0: Ramadan dénonce une politique de la terre brûlée. Expression également employée par plusieurs chercheurs. De la Tchétchénie à l'Ukraine, c'est la manière dont les Russes font la guerre, explique l'un d'entre eux. Ils ne veulent rien laisser derrière eux. Peut-être ont-ils abandonné l'idée de reprendre Kidal. Sollicité par RFI, l'armée malienne n'a pas donné suite. Au début du mois, l'état-major décrivait une phase de réarticulation dans la région de Kidal, un repositionnement des unités en vue d'opérations de reconquête. Mais dans un message diffusé par l'Africa Corps le 16 mai, les partenaires russes de l'armée malienne ont affirmé que Kidal n'avait aucune importance stratégique et que tenter de la reprendre serait tomber dans un piège. En 2023, le groupe Wagner avait pourtant largement contribué à la conquête de Kidal. À Aguelok et à Nefis, les deux derniers camps militaires de la région où les soldats maliens et leurs supplétifs russes sont toujours présents, les préparatifs se poursuivent. L'Africa Corps communique sur ses patrouilles et livraisons de munitions. Les rebelles du FLA scrutent leurs mouvements et se disent prêts. La guerre à Kidal n'est pas terminée, mais impossible de dire où et quand auront lieu les prochains combats.
1: David Bachet, et pendant ce temps dans la région de Tombouctou, le JNIM a mené mardi soir une attaque dans les environs de Tonko, selon plusieurs sources locales. Bilan, un mort et quatre blessés. La semaine dernière, les djihadistes y avaient exécuté publiquement un enseignant coranique, le troisième assassinat ciblé dans cette ville en quelques mois. L'Union Générale des étudiants du Burkina, suspendue pour 3 mois renouvelables et son leader arrêté. Les autorités accusent l'UGEB d'apologie du terrorisme, conséquence d'un communiqué de l'association dans laquelle ses membres dénonçaient notamment, je cite, l'incapacité du régime militaire à rétablir la sécurité. Human Rights Watch dénonce une série de répressions contre la liberté d'expression. Réduire les étudiants au silence ne résoudra pas la crise sécuritaire et de gouvernance, poursuit l'ONG. C'est un trafic juteux qui peut rapporter gros, mais totalement illicite. En Guinée, 4 personnes ont été arrêtées pour trafic d'hippocampe. 41 kilos de cette espèce protégée ont été saisis par les services douaniers à Conakry. La cargaison était censée s'envoler pour l'Asie où la poudre d'hippocampe très prisée se négocie jusqu'à 4 000 $ le kilo. Mais Guillaume Thibault, son exportation est très réglementée par les autorités guinéennes.
2: C'est dans le quartier Kaporo de Conakry que les interpellations menées par les services spéciaux ont eu lieu. Lors d'un point presse, le commissaire Soropo Giforomo a indiqué que les trafiquants pris en flagrant délit de revente des hippocampes séchés n'en étaient pas à leur coup d'essai.
3: Le constat regrettable est que cette activité illicite n'est pas à sa phase débutante. Ces individus l'ont menée longtemps et dans la plus grande clandestinité.
2: Selon nos informations, les 41 kilos d'hippocampe séché, près de 2000 individus de grande taille, 18 cm en moyenne, devaient être exportés en Asie via la Chine. Pour l'organisation Eagle, qui appuie les États pour lutter contre les trafics, cette opération est un signe encourageant. Antonia Gustafsson est coordinatrice de l'ONG en Guinée.
4: C'était la première fois qu'on a fait une opération d'arrestation avec les hippocampes. Et on est très contents parce que c'est très méconnu. Donc ça pour nous, c'est aussi bien parce que ça a montré à toutes les Guinéens et j'espère aussi aux trafiquants que vraiment le sujet de la criminalité faunique est pris plus en plus en sérieux.
2: Selon le code guinéen de la protection de la faune sauvage, les trafiquants d'hippocampes séchés risquent une amende de 5 000 € et une peine d'1 à 5 ans de prison ferme.
1: Guillaume Thibault, l'épidémie d'Ebola et les contrôles qui se renforcent alors que le virus progresse. La frontière entre l'Ouganda et la RDC est désormais fermée, sauf pour les échanges commerciaux et les équipes médicales. Le Canada, lui, ne délivre plus de visa aux ressortissants de la RDC, de l'Ouganda et du Soudan du Sud. À l'écoute d'RFI, 7h35 en temps universel, c'est le ministre ghanéen des Affaires étrangères en personne qui les a accueillis à l'aéroport au port d'Accra, au son de chants patriotiques. Quelques 300 ressortissants ghanéens en Afrique du Sud ont été rapatriés dans leur pays hier. Nouvelle étape dans la vague de violence xénophobe qui secoue la nation arc-en-ciel. Voilà plusieurs mois que ces hommes, ces femmes sont pris à partie, violentés parce qu'ils sont ghanéens. Alors que la situation économique est délétère en Afrique du Sud, taux de chômage à plus de 30%, pauvreté qui ne recule pas et délestage à répétition, les étrangers, qu'ils aient des titres de séjour ou non, font office de bouc émissaire. Au total, 800 ghanéens vont donc quitter le pays, Christina Okello, car ils sont jugés indésirables.
5: Certains Ghanéens affirment vivre dans la peur. D'autres disent avoir vu leur permis revoqué brutalement. Parmi eux, cet enseignant installé depuis plusieurs années en Afrique du Sud qui rejette les accusations d'immigration.

0: Immigration illégale.
1: Nous ne sommes pas des immigrés illégaux. Certains avaient un statut de résident permanent qui leur a été retiré. D'autres avaient des permis de travail renouvelés plusieurs fois avant que les autorités sud-africaines ne disent soudain qu'ils étaient frauduleux.
0: À Pretoria, certains ressortissants ghanéens disent désormais éviter certains quartiers de la ville et limiter leurs déplacements.
2: Certains d'entre nous n'osent même plus prendre le bus ou les taxis. Certains ont trop peur pour venir enregistrer leur nom. Quand les manifestations commencent, les taxis sont détournés ailleurs. Alors comment faire? Quelle garantie de sécurité avons-nous?
0: À leur arrivée à Accra, les autorités ghanéennes ont promis une aide financière, un accompagnement psychologique, ainsi qu'une assistance à la réinsertion professionnelle. Mais derrière ce retour, beaucoup racontent surtout des vies bouleversées, comme cet homme.
3: Personnellement, je suis prêt à rentrer au Ghana. Mais mes enfants sont ici. Je ne peux pas les laisser derrière moi.
0: Accra assure vouloir accompagner ses ressortissants de retour au pays. Mais pour beaucoup, ce départ ressemble davantage à une fuite face à un climat devenu intenable.
4: Christina Okello, où que se trouvent les Ghanéens, nous veillerons à ce que vous soyez protégés. Voilà ce qu'a déclaré pour sa part le ministre ghanéen des Affaires étrangères, Samuel Okudzeto Ablakwa, qui accuse ceux qui malmènent des Ghanéens de se ridiculiser. En bref, au moins 16 personnes, principalement des élèves, tuées dans l'incendie d'un dortoir d'une école pour filles au Kenya. C'était cette nuit à Gilgi, à une centaine de kilomètres au nord de Nairobi. Le journaliste sénégalais René Capin-Bessène est libre, gracié par le président Bassirou Diomaye Faye hier. Cela faisait 7 ans qu'il était derrière les barreaux, condamné à la perpétuité en 2018 pour complicité dans le massacre de 14 coupeurs de bois tués en Casamance, près de la frontière avec la Guinée-Bissau. Lui est soupçonné d'avoir détourné des centaines de millions d'euros pour échapper au fisc. La suite de ce journal en Algérie, où l'homme d'affaires Mayedine Takout comparaît en ce moment devant le tribunal spécial dans les affaires de corruption financière. D'après l'accusation, il a dissimulé une vaste somme sur un compte en Suisse. Sofiane Amazian, 16 ans de prison ferme ont été requis contre lui.
5: 1,17 milliard d'euros, c'est le montant qui aurait été crédité sur un compte en Suisse appartenant à Mayedine Takout, une somme qui placerait l'homme d'affaires parmi les plus grands évadés fiscaux de l'histoire algérienne. Les charges retenues contre l'homme de 63 ans sont nombreuses. Falsification de documents sous seing privé, blanchiment d'argent au sein d'une organisation criminelle, mais encore dissimulation de revenus d'origine criminelle. Parmi les éléments du dossier, en plus de ce compte bancaire suisse, la détention d'un patrimoine immobilier impressionnant à travers l'Europe, estimé à plusieurs millions d'euros, obtenu selon l'enquête via un transfert de fonds illégal, la possession d'un avion américain privé, mais encore des irrégularités concernant l'importation de matériel médical avec sa société pharmaceutique HH Medeco. La peine requise de 16 ans de prison ferme est assortie d'une amende qui s'élève à 8 millions de dinars, soit un peu plus de 51 000 euros. Proche de l'ancien président Abdelaziz Bouteflika et ayant fait fortune dans le secteur automobile en constituant une flotte de bus, Mayedine Takout a déjà été condamné à 14 ans de prison en 2020 pour des faits de corruption.
4: Sofiane Amazian, c'est le résultat de 2 décennies de politique pro-industrie. Le Maroc devient le pays le plus industrialisé du continent. Le royaume chérifien détrône l'Afrique du Sud, empêtré de son côté dans des difficultés économiques. Et Nicolas Feldman, c'est la BAD, la Banque africaine de développement, qui le dit.
6: Dans son rapport, la BAD souligne les succès du modèle marocain des investissements publics et étrangers en hausse, des zones industrielles en plein essor et des infrastructures toujours plus connectées. Résultat, l'industrie du royaume ne repose plus seulement sur les phosphates ou l'automobile, mais aussi sur de nouveaux secteurs comme l'aéronautique. Abdelmalek Alaoui, président de l'Institut marocain d'intelligence stratégique.
7: Chaque avion dans le ciel aujourd'hui produit après les années 2005-2006 a au moins une composante essentielle qui a été produite au Maroc. Ça a été un des paris du roi Mohamed VI de miser sur l'aéronautique tout autant que sur l'automobile. automobiles.
6: Reste pour le Maroc désormais un défi, que tout le pays bénéficie de cette réussite industrielle.
7: Il y a un Maroc qui gagne, un Maroc près des ports, un Maroc très mondialisé, et il y a encore un Maroc des franges, des territoires. Et le fait qu'on ait eu cette industrialisation à marche forcée, elle a creusé des écarts entre ceux qui sont très riches et ceux qui sont beaucoup plus bas dans la pyramide sociale.
6: Car derrière la performance industrielle se cachent des disparités fortes. Dans un autre rapport le mois dernier, la BAD note que le Maroc compte certes beaucoup d'entreprises, mais le royaume peine à créer assez d'emplois pour sa population.
4: Nicolas Fellman, et puis un mot aussi pour vous dire que c'est l'anniversaire d'Abdoulaye Wade aujourd'hui, l'ancien président sénégalais à 100 ans. Sur RFI.fr, on tente de résumer un siècle de vie constellé de volte-face. Article à retrouver à la une de l'onglet Afrique d'RFI.fr.
0: Merci à toi, Ponchelet. À Paris, il est 9h42, 2h de moins, en temps universel, et c'est le journal des sports. Avec le foot africain à la une, Antoine Grenier, ce démenti de la fédération sénégalaise.
8: La FSF a publié cette nuit un communiqué destiné à justifier le départ retardé de la sélection vers les États-Unis. Des contraintes logistiques liées à la délivrance des licences d'exploitation du vol spécial ou également des retards dans la délivrance, là aussi, mais de visas pour certains membres de la délégation. La fédération qui en profite pour démentir les rumeurs stipulant que Pap Thiaw, le sélectionneur, aurait refusé d'embarquer pour des motifs liés à la renégociation de son contrat. La FSF qui admet tout de même que des négociations contractuelles sont en cours.
0: En Côte d'Ivoire.

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Camarades, auditeurs et auditrices, bonjour, vous êtes bien sur Microbelle et c'est Moul Pacha qui vous parle pour la 29e émission des ondes hypnotiques. On se retrouve aujourd'hui pour le deuxième volet consacré à la musique et à l'histoire du peuple kurde, peuple moyen-oriental sans état. Après une première émission sur les Kurdes en Turquie et en Syrie, on se penche aujourd'hui sur le Kurdistan du Sud, le Bashur en Irak et le Rojelat, Kurdistan de l'Est, en Iran. Onde hypnotique, épisode 29, c'est maintenant Kurdologie, partie 2. Et on commence avec le chanteur et joueur de oud kurde irakien, Ali Merdan.

Ali Merdan Guiané Bessiati. Ali Merdan est né en 1904 à Kirkouk, dans le nord de l'Irak, une ville multiculturelle où habitent Arabes, Kurdes, Syriaques et Turkmènes. Il a notamment participé à la création d'une radio kurde à Bagdad et a chanté des centaines de chansons qui n'ont pas toutes, malheureusement, eu la chance d'être enregistrées faute de matériel. Quand il naît en 1904, l'Irak fait partie de l'Empire ottoman. Créé en tant qu'État indépendant après le traité de Sèvres en 1920, mais occupé par les Britanniques qui s'intéressent déjà au pétrole de la région, l'Irak compte une importante minorité kurde située dans le nord-ouest nord-est du pays. On compte aujourd'hui près de 7 millions de Kurdes en Irak, principalement au sein de leur région autonome, le gouvernement régional du Kurdistan, dont la capitale est Erbil. Les Kurdes d'Irak parlent principalement deux dialectes, le Kurmanji au nord et le Sorani au sud. On écoute maintenant l'ensemble Zalm Fatimé.

L'ensemble Zalm Fatime, une chanson traditionnelle que l'on doit donc à ce groupe originaire de l'autre grande ville du Kurdistan irakien, Souleymaniye. Les six musiciens qui le composent se répartissent entre oud, santour, violon et percussion. Il s'agit ici d'une chanson, ou plutôt d'un makam, écrite en 1950 par le poète Ahmed Hardy et chantée précédemment par Ali Merdan. Elle raconte la complainte d'un jeune homme qui décrit la beauté obsédante d'une certaine jeune fille appelée Fatime et dont les yeux sont, je cite, « remplis d'une beauté enchanteresse, plein d'un vin divin et de liqueur d'amour ». Si ce titre puise dans le répertoire poétique des chansons d'amour et romantiques, l'histoire des Kurdes d'Irak, à l'instar de leurs compatriotes des autres régions kurdes, est on ne peut plus tumultueuse. Refusant l'intégration dans un État majoritairement arabe, et la remise en question de la création d'un État kurde prévu par le traité de Sèvres en 1920, les Kurdes irakiens proclament un royaume du Kurdistan depuis la ville de Souleymaniye, justement en 1922. L'armée britannique intervient et réduit à néant ce premier embryon d'État. Néanmoins, le rêve d'indépendance ne meurt pas et se diffuse chez les intellectuels et dans les puissantes tribus dirigées par des cheikhs. Dès 1931, l'un d'entre eux, Mustafa Barzani, reprend le flambeau du nationalisme kurde les armes à la main. Emprisonné plusieurs fois, il est contraint de s'exiler en Iran en 1945, puis une nouvelle fois après l'échec de la République de Mahabad sur laquelle on reviendra dans cette émission. Il trouve alors refuge en URSS. En 1958, la monarchie irakienne est renversée et le nouveau pouvoir permet à Barzani de regagner le Kurdistan irakien où il prend le contrôle d'un parti politique, le PDK, Parti démocratique du Kurdistan, fondé en 1946.

Tara Jaff, Yaran Yaran, la chanteuse et harpiste Tara Jaff, est née à Bagdad en 1958 dans une famille de diplomates originaires d'Alabja, ville du Kurdistan irakien située à la frontière avec l'Iran. Elle s'exile au Royaume-Uni en 1976 et elle y poursuit sa formation musicale tout en entamant une fusion musicale entre répertoire kurde et technique de jeu instrumental propre à la musique occidentale. Engagée dans la conservation du patrimoine musical et la littérature kurde, elle s'implique également au début de sa carrière contre la dictature de Pinochet au Chili et en faveur des combattants et combattantes du PYD contre Daesh plus récemment au Rojava, le Kurdistan de Syrie. Dans les années 1970, la République irakienne passe sous la domination du parti Baas, un parti nationaliste arabe d'obédience socialiste. Peu à peu, la figure montante du parti, Saddam Hussein, accède à des postes clés jusqu'à devenir le seul maître du pays. D'abord favorable à un accord avec les Kurdes, ce dernier ne va avoir de cesse de persécuter les populations civiles et de combattre les organisations kurdes, notamment le PDK de Barzani. Entre déplacements de population, massacres et arabisation forcée, les affrontements sont fréquents avec les Peshmerga et les Kurdes d'Irak vont alors se trouver ballottés dans le grand jeu américano-soviétique, bénéficiant du soutien des uns ou des autres au gré de la situation géopolitique de la guerre froide au Moyen-Orient.

Khalid Rachid est le titre Watan en français, La Nation. Un titre folklorique de la région de Kermanshah en Iran, chanté par le musicien kurde irakien Khalid Rachid, connu pour sa maîtrise du balaban, instrument à vent traditionnel aussi appelé doudouk en Arménie. Khalid Rachid est né à Soleimaniye, cette ville proche de la frontière iranienne va devenir le fief d'un parti kurde concurrent du PDK, l'Union Patriotique du Kurdistan, fondée par Jalal Talabani en 1975. D'abord membre du PDK, Talabani regroupe plusieurs formations de gauche au sein de l'UPK et se rapproche de l'Iran, alors qu'il entre dans une rivalité sanglante avec le PDK dirigé par le fils de Mustafa Barzani, Massoud. Dès lors, pouvoirs irakiens et iraniens vont manipuler les partis kurdes pour se nuire mutuellement. L'Irak ayant attaqué l'Iran en 1980, début d'une guerre de 8 ans durant laquelle les Kurdes vont payer un très lourd tribut. À la fin du conflit, Saddam Hussein se venge sur les Peshmerga, les combattants kurdes qui se sont révoltés contre lui, ceux qui regardent la mort en face. Il lance l'opération Anfal, une politique génocidaire qui voit l'armée irakienne bombarder la localité d'Alabja avec des gaz chimiques. Le bilan est très lourd. Les bombardements, gazages, exécutions sommaires font 182 000 morts parmi les civils kurdes, dont 5 000 à Alabja. Avec la première guerre du Golfe, les Kurdes vont bénéficier cependant d'une protection aérienne américaine. Cela ouvre la voie à l'autonomie, mais dès lors, une lutte fratricide s'ouvre entre PDK et UPK, entre 1994 et 1996, période appelée par les Kurdes « Birakuji », c'est-à-dire « s'entretuer entre frères ». En 2002, un accord est trouvé et la réconciliation peut commencer alors que le régime de Saddam Hussein n'en a plus pour très longtemps. La constitution irakienne promulguée après l'intervention américaine de 2003 octroie ainsi une large autonomie aux Kurdes d'Irak au sein du gouvernement régional du Kurdistan. En 2017, cependant, le référendum sur l'indépendance organisé par Massoud Barzani à la tête du GRK entraîne l'intervention de l'armée irakienne et les Peshmerga perdent les territoires qu'ils occupaient depuis leur victoire sur Daesh. De plus, ils se heurtent à une condamnation régionale, Turquie en tête, qui voit d'un très mauvais œil l'idée d'un Kurdistan indépendant. On poursuit l'émission avec le groupe Nishtiman et le titre « IVU ».

Nishtiman, I View, You, paru en 2013 sur l'album qui porte le nom du groupe, donc Nishtiman. Trait d'union entre les différents Kurdistans, le groupe est formé de 7 musiciens iraniens, turcs et irakiens, ainsi qu'un français, dont Sohrab Purnazeli, joueur de kamanché sur ce titre et chanteur, et également excellent joueur de tambour, originaire de la région kurde de Kermanshah à l'ouest de l'Iran. Le Kurdistan iranien est appelé en kurde Rojelat, c'est-à-dire le Kurdistan oriental. Il s'agit peut-être de la zone kurde la plus diversifiée en termes culturels et elle dépasse largement les limites de la province iranienne appelée officiellement Kurdistan. Au nord, dans la région d'Urmia, ville dont il est question dans la chanson que l'on vient d'écouter, on parle le Kurmanji, comme au Kurdistan de Turquie. Au centre, dans les environs de la ville de Sanandaj, une des grandes villes kurdes, on parle le Sorani, comme en Irak. Et au sud, dans la région de Kermanshah, justement, c'est le Gorani qui domine, langue kurde essentiellement parlée en Iran. Les Kurdes d'Iran sont majoritairement musulmans sunnites, à l'inverse des Iraniens, majoritairement chiites. Ils sont très marqués par l'islam soufi, courant mystique qui accorde une place conséquente à la musique lors de rites de transe et qui structure la société, les maîtres spirituels des confréries soufis jouant le rôle de notables. Les Kurdes se trouvent en concurrence au nord avec les Azéris et à l'ouest également, autre importante minorité ethnique en Iran. Ils ont également noué de profonds liens avec la minorité lor au sud-ouest du pays. On trouve maintenant un artiste originaire de Sanandaj, Yadollah Mohammadi.

Niadollah Mohammadi Meriameh. Niadollah Mohammadi est un artiste né en 1956 à Sanandaj. Il est formé par Hassan Kamkar et enregistre près d'une centaine de chansons jouissant d'une grande aura auprès des populations locales, notamment des locuteurs de l'Ardalani, un dialecte proche donc du Sorani, langue de la région. Il s'éteint malheureusement en mars 2026 à la suite d'une maladie et est enterré dans sa ville natale. Vous êtes toujours sur Micro Rebelle et on écoute maintenant dans les ondes hypnotiques Jamal Mofti, Kijakai Kafroche.

Si Sanandaj est aujourd'hui la capitale de la province du Kurdistan au sein de la République islamique d'Iran, une autre ville a joué un rôle fondamental pour les Kurdes de l'Est, il s'agit de la ville de Mahabad. Victime de la politique nationaliste et centralisatrice de l'empereur Reza Shah dans les années 1920 et 1930, les Kurdes iraniens vont profiter des années 40 pour prendre leur revanche. Anglais et soviétiques ayant déposé le vieux Shah au profit de son jeune fils inexpérimenté et donc facilement manipulable, les Kurdes, regroupés autour de Hadi Mohammad, fondent le PDKI, Parti démocratique des Kurdes d'Iran. Parti alliant nationalisme kurde et socialisme. Alors que les soviétiques occupent le nord de l'Iran, un gouvernement populaire d'Azerbaïdjan, soutenu par l'URSS, voit le jour en 1945 dans la province peuplée d'Azéries voisines du Kurdistan. Aussitôt, Hadi Mohammad et le PDKI proclament la République kurde de Mahabad le 22 janvier 1946. En quelques mois, des politiques ambitieuses sont menées dans la santé, l'instruction ou encore l'agriculture. Or, devant le manque de soutien de l'URSS et la menace d'une intervention du pouvoir central de Téhéran, une armée est mise sur pied avec à sa tête le Kurde d'Irak, Mustafa Barzani, qui est fait général et qui fournit des centaines de soldats expérimentés. Quelques mois plus tard, Américains et Soviétiques ayant négocié le retrait de l'armée rouge du territoire iranien, l'armée de Téhéran, soutenue par le Royaume-Uni et les États-Unis, envahit la jeune république de Mahabad au prix de nombreux massacres. Hadi Mohammad et ses proches sont arrêtés puis pendus le 17 juin 1947. Une chape de plomb s'abat alors sur le Kurdistan d'Iran, bien que le PDKI survive.

Kamkar Ensemble, Parvaneh, le papillon, un titre tiré de l'album Music of Kurdistan, sorti en 1999. L'ensemble Kamkar est originaire de Sanandaj, lui aussi a été fondé par Hassan Kamkar, fondateur de la première académie de musique kurde en Iran. Chacun de ses 8 enfants joue d'un instrument et sont membres du groupe qui s'évertue à perpétuer le répertoire traditionnel kurde à travers de très nombreux albums et lors de concerts à travers le monde. Parmi les membres les plus reconnus, on trouve le joueur de tar et de daf Bijan Kamkar, le joueur de santour Ardavan Kamkar ou encore Ardashir Kamkar, joueur de kamanchi. On écoute maintenant Saïd Farashpouri et Sadollah Nassiri, Tasnif et Beidi Belmiva.

Saïd Faraj Pouri et Sadola Nasiri, Tasnif et Bey di Belmiva. Un titre paru sur l'album Juan de 2003, on le doit donc à Farid Faraj Pouri, joueur de Kamanche, une viole très appréciée en Turquie et en Iran, qui est né en 1961 à Sanandaj et qui a lui aussi été formé par le maître Hassan Kamkar. Il est accompagné par Sadolla Nasiri, qui joue ici du divan, un grand luth de la famille des Saz que l'on retrouve en Iran et surtout en Turquie. Né en 1976, il commence sa formation musicale au sein d'une confrérie soufie dans laquelle il apprend à jouer des percussions, notamment le daf que l'on entend bien sur ce morceau, puis le divan à l'âge de 12 ans. Féru de musique et de poèmes typiques de la vallée d'Oraman, dont il est question dans cette chanson, fief de la culture kurde située à cheval entre l'Iran et l'Irak, il transpose le répertoire traditionnel iranien, le radif, à son instrument de prédilection, donc le divan. Une voix féminine maintenant avec une artiste déjà entendue dans les ondes hypnotiques, Yalda Abbasi, et le titre Azizjan.

Yalda Abbasi Azizjan, mon Altesse bien-aimée. Yalda Abbasi est issue de la petite communauté kurde du Khorasan, région située au nord-est de l'Iran, à la frontière de l'Afghanistan et du Turkménistan, dans laquelle des tribus kurdes originaires de Van et de Erzurum, aujourd'hui en Turquie, ont été déplacées plus ou moins de force au XVIe siècle pour protéger l'empire perse safavide des incursions et pillages ouzbeks et turkmènes. Le prénom de cette chanteuse fait référence à l'une des fêtes les plus importantes pour les Kurdes et les Iraniens, Shab e-Yalda, qui célèbre le solstice d'hiver autour du 20 décembre et la victoire de la lumière sur les ténèbres. Cette fête est enracinée dans le passé pré-islamique de l'Iran et des Kurdes, puisqu'il s'agit d'une tradition zoroastrienne durant laquelle on consomme des fruits rouges comme la grenade, la pastèque et du vin, tout en écoutant des lectures de poèmes. Cette chanteuse, comme toutes les chanteuses iraniennes, se heurte à l'impossibilité de chanter en public depuis l'instauration de la République islamique. C'est ici l'occasion de parler de ce qui se passe chez les Kurdes durant la révolution iranienne de 1979. Alors que l'extrême gauche étudiante, clergé et ouvrier manifeste contre le Shah Mohammad Reza Pahlavi, dans les grandes villes du pays dès 1978, les Kurdes ne sont pas en reste et les deux principaux partis, le PDKI et le Komala, proche des communistes, prennent le contrôle des villes à majorité kurde. Le leader du PDKI depuis 1973, le docteur Abdurrahman Rasemlou, originaire d'Urmia, dans le nord du Kurdistan iranien, entame alors des discussions qui s'apparentent à un véritable bras de fer avec les nouvelles autorités dominées par les islamistes sous la houlette de l'ayatollah Khomeini. Progressivement, la tension monte et le climat de guerre civile s'installe. Le projet d'un Kurdistan autonome dans un Iran démocratique est compromis quand les gardiens de la révolution massent leurs troupes tout autour du Kurdistan. Le 17 août 1979, une fatwa est prononcée par Khomeini désignant Abdurrahman Rasemlou comme un ennemi. La guerre Iran-Irak, déclenchée par Saddam Hussein en 1980, va sonner le glas des rêves des Kurdes et ces derniers sont instrumentalisés par les deux pays. L'Iran arme et soutient les Kurdes irakiens et l'Irak fait de même avec les Kurdes iraniens. Les gardiens de la révolution se livrent à des massacres et déciment la gauche kurde. Néanmoins, à partir de 1989, les négociations semblent reprendre et c'est lors d'une de ces rencontres entre diplomates iraniens et responsables du PDKI qu'Abdulrahman Rasemlou est assassiné à Vienne. Il reste aujourd'hui une figure respectée pour ses valeurs et ses idées. Direction maintenant la région de Kermanshah avec Seyed Khalil Ali Nejad, Mola Janam.

Seyed Khalil Alinejad Mola Janam. Seyed Khalil est né à Sané en 1958 dans la région de Kermanshah et acquiert la réputation d'être l'un des meilleurs joueurs de tambour du XXe siècle. Lutte kurde jouée en Iran et en Irak, sur lequel il rédige une thèse à l'université de Téhéran. Il rejoint le Shams Ensemble de Kaikhosro pour Nazeri, autre grande figure du tambour et du répertoire kurde iranien, puis fonde son propre groupe, le Baba Taher Ensemble, du nom d'un poète kurde du XIe siècle. Seyed Khalil Alinejad est membre de la communauté des Yarsan, appelée aussi Aleakr, soit les fidèles de la vérité. Il s'agit d'un culte ésotérique né du mélange entre tradition zoroastrienne et de l'islam chiite. Les Yarsan divinisent Ali, gendre et cousin du prophète Muhammad, croient en la métempsychose, c'est-à-dire le passage des âmes de corps à corps lors du décès, et utilisent le tambour pour leurs cérémonies religieuses qui réunissent hommes et femmes indistinctement. Ce culte est né au XIVe siècle autour du mystique kurde Sultan Sahak. On le retrouve principalement dans la région de Kermanshah et l'un des lieux prisés de cette communauté est la bourgade de Sané. C'est là qu'est né, on l'a dit, Seyed Khalil Alinejad, mais c'est aussi là que se situe son mausolée. En effet, le musicien trouve la mort dans des circonstances troubles. En 2001, il est assassiné puis son appartement est incendié à Göteborg en Suède où il résidait depuis la fin des années 1980. Lors de ses obsèques, une marée humaine est présente à Sané, tambour à la main, et l'on n'hésite pas à accuser les autorités iraniennes. En effet, les Yarsan sont régulièrement visés par la répression de leur culture entre interdiction de manifestations culturelles et emprisonnement de personnalités. Seyed Khalil Alinejad jouit ainsi d'une aura de maître musical mais aussi d'un saint mystique dont la tombe est aujourd'hui visitée par de nombreux fidèles Yarsan et d'autres amoureux de sa musique dont je suis. On enchaîne maintenant avec le groupe Rastak et le titre Azadi.

Rastak Azadi, l'ensemble Rastak formé de musiciens venant des différentes provinces iraniennes et dont la vocation est la promotion des folklores locaux et des minorités ethniques du pays. Ce groupe, dont le nom Rastak peut se traduire par « Nouvelle Pousse » ou « Rameau », a été fondé en 1997 par Farzad Moradi, originaire lui-même du Kurdistan et joueur de tambour, de divan, de setar et de oud, entre autres luttes. Le titre que l'on vient d'écouter, Azadi, signifie liberté en kurde comme en persan. Il est l'un des trois mots d'ordre de l'immense vague de contestation qui a suivi la mort de Mahsa Jina Amini. Jan Jin Jian Azadi en kurde, Zan Zendegi Azadi en persan. Et en français donc, femme, vie, liberté, qui a donné son nom à ce mouvement de fond. Le 16 septembre 2022, une jeune fille kurde est arrêtée à Téhéran pour un voile mal ajusté. Quelques heures plus tard, elle meurt dans un commissariat. L'onde de choc est immédiate et tous les peuples d'Iran y participent, faisant trembler les fondements du régime islamique. En témoignent des slogans comme « Zahedan Kurdistan, la fierté de l'Iran » ou encore « Du Kurdistan à Téhéran, ma vie pour l'Iran ». Les manifestations sont particulièrement suivies dans les régions kurdes, notamment à l'instigation des partis kurdes, pourtant interdits et pourchassés comme le PDKI et le Kobala, mais aussi le Parti de la Vie Libre, le BJAK, émanation du PKK d'Abdullah Öcalan en Iran, porteur du confédéralisme démocratique, projet autogestionnaire, égalitaire, féministe et écologiste. La répression est alors implacable et l'on compte en un an de manifestations des centaines de morts. Depuis, la répression de la culture kurde se poursuit et de nombreux militants le payent de leur vie. Ainsi s'achève le deuxième volet kurdologique des ondes hypnotiques. On se retrouve le mois prochain pour une petite playlist d'été sur Microrebelle. En attendant, vous retrouverez les émissions précédentes en podcast sur le site de la radio et quelques liens et infos sur le Facebook Moulpacha Project. À ce propos, vous pouvez me retrouver derrière les platines au festival L'Embarcadère le 20 juin prochain à Fromel. On se quitte avec un monstre sacré kurde de la musique iranienne, j'ai nommé Shahram Nazeri. Considéré comme le plus grand chanteur classique iranien depuis la mort de Mohammad Reza Sajarian, avec lequel il a collaboré au début de sa carrière, il naît en 1950 à Kermanshah et il apprend très tôt la musique à travers le chant et le setar. Il s'inspire à la fois du patrimoine musical kurde et des poèmes des mystiques soufis du Moyen-Âge iranien. Il adapte ainsi en musique l'œuvre du poète Jalaleddin Rumi, le fondateur de l'ordre des derviches tourneurs, très prisé en Turquie, mais à l'époque un peu délaissé en Iran. On retrouve également Shahram Nazeri au sein du groupe Shams, dont il va être l'un des artisans du succès. Il s'attire néanmoins les foudres du régime iranien en 2014, quand lors d'un concert à Kermanshah, il affirme qu'étant de cette ville, il ne parle pas persan, en déclaration assimilée à du nationalisme kurde. Enfin, en 2019, il annule sa participation à un prestigieux concert à Konya, ville turque où se situe justement le mausolée du poète persan Rumi. Il proteste ainsi contre l'intervention militaire turque au Rojava, le Kurdistan syrien, et les exactions commises contre les civils. On écoute donc Aryang de Shahram Nazeri, titre tiré de l'album Avaz-e Asatir de 2001, une chanson chantée en dialecte gorani.

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1: Bonjour à toutes, bonjour à tous. Vous êtes à l'écoute de Micro-Rebelle sur la 99.6 FM et vous écoutez donc La Tranche d'Actu, un programme d'actualité d'une heure, enregistré en direct à midi, puis rediffusé le même jour à 17h et le lendemain à 8h. Donc au programme de cette émission du jeudi 28 mai 2026, nous débuterons avec une chronique et un échange avec David qui va nous parler du FIGRA, donc un festival de documentaires qui s'est déroulé il y a quelques semaines maintenant. Nous enchaînerons avec une revue de presse de l'actualité de ces derniers jours, suivie d'une interview avec Nicole Veillet, donc qui est enseignante au lycée professionnel de Béal à Lens, qui revient pour Micro-Rebelle sur la correction dématérialisée des copies. Nous écouterons également Jean-Noël Poté, donc qui est délégué général pour Durisotti France, qui nous parle de l'histoire récente de cette entreprise, présente notamment du côté de Salomine. Et bien évidemment, nous écouterons un peu de musique. Et je vous le disais, on va débuter cette émission en compagnie de David. Salut David.
2: Bonjour, bonjour à tous.
1: Aujourd'hui tu voulais nous parler, toi, du FIGRA, parce que tu es un peu fan de ce festival. Et tu voulais nous en dire quelques mots sur cette année, sur ce qui s'est passé.
2: Tout à fait. Donc je voulais vous parler un peu du FIGRA, parce que c'est un festival qui me touche et je pense que ça peut toucher pas mal d'auditeurs. Donc en fait, le FIGRA, c'est le Festival International du Grand Reportage d'Actualité et du Documentaire de Société. C'était la 33e édition qui s'est déroulée là du 30 mars au 4 avril dernier. Plus de 70 projections au grand écran, des rencontres, des masterclass. Il est surnommé aussi les écrans de la réalité. Il porte bien sûr son nom parce qu'en fait, il nous permet de nous ouvrir sur le monde, de découvrir, de s'informer, de s'interroger, de réfléchir. Alors bon, on va pas se le cacher, c'est pas le festival de l'humour, mais plutôt celui de l'émotion et de la réflexion. Donc ça se passe tous les ans, là, depuis 5 ans, ça se passe au Majestic de Douai. 5 salles sont mises à chaque fois à disposition du public. Il y a des documentaires qui peuvent aller de 20 minutes jusqu'à 1h30. Il y a certaines projections gratuites, notamment tous les soirs. Ils font des soirées au cinéma, c'est gratuit. Et le samedi, en fait, ils repassent tous les films primés gratuitement aussi. Donc il y a des occasions d'aller voir les documentaires gratuitement. Il faut surtout pas hésiter. Donc ça, le samedi avec les projections gratuites, c'est tous les films qui ont été primés. Et ça se passe le lendemain de la clôture des prix. Et donc pendant cette clôture du festival, il y a une remise des prix. C'est présenté par Tristan Valex, c'est le présentateur de Complément d'enquête sur France 2. C'est lui à chaque fois qui dirige la cérémonie.
1: Le maître de cérémonie.
2: Exactement. Et aussi tous les jours, après chaque séance, il y a un échange, des débats, des questions avec le public et les réalisateurs et réalisatrices qui sont présents. Donc ce festival permet un échange et permet d'interagir. C'est un festival aussi qui permet une éducation par image. C'est pour ça que de nombreux jeunes venant de différents établissements scolaires de la région y participent. Il y a même un prix jeune public qui est décerné. Je peux vous parler de quelques films que je suis allé voir. Bon, vous comprenez bien quand... Comme il y a à peu près 70 films, on ne peut pas tous les voir. Ça démarre déjà dès le matin jusqu'en fin de journée. Donc, c'est chronophage. Il faut avoir beaucoup de temps. Ça se passe sur 5 salles différentes. Donc, on ne peut pas se départager. Il faut
1: choisir.
2: Il faut sélectionner des films. Donc, ce n'est pas toujours évident parce qu'il y a des films qu'on aimerait voir. Mais après, bon, on peut toujours les retrouver. C'est ce que je vous dirai plus tard. Sur des plateformes, etc., on peut toujours aller sur le net et essayer de rechercher les films, quoi. Ou même sur...
1: la médiathèque, éventuellement, ça peut être disponible.
2: Ouais, Et même sur les chaînes de télé, j'en ai retrouvé sur Arte, sur Canal, sur France 2, sur France Télévisions, on peut retrouver les films.
1: Et donc, c'est quoi les films qui t'ont un peu marqué, toi, cette année-là, que t'as pu voir?
2: Oula, il y en a eu beaucoup. Je peux vous faire une petite présentation et après je reviendrai peut-être sur un ou deux films. J'ai été très marqué par Sister's Tale de Leila Amini, qui aborde le thème de la difficulté des femmes à réaliser leurs rêves et de devenir chanteuse en Iran, puisque la loi leur interdit de chanter en public pour les femmes en Iran. Mannequin's Folly, qui nous interroge sur les terribles conséquences du changement climatique dans l'Arctique. Syrie, la chute du clan Assad, qui nous plonge au cœur de la Syrie et nous fait découvrir comment les habitants ont vécu la chute du clan Assad. Un qui m'a fort marqué aussi, Luigi Mangione, le tueur qui fascine l'Amérique. Un assassin devenu symbole d'une révolte américaine concernant la santé. En fait, il a abattu un responsable des assurances et ça a fait un débat aux États-Unis. Un film qui m'a fort marqué aussi, Boire, qui aborde le thème des liens ambigus, joyeux, destructeurs avec l'alcool. High School Radical de Max Lollum, un youtubeur qui raconte son immersion et ses rencontres au cœur de l'Amérique. Avec les, il revoit des anciens camarades qui sont maintenant pro Donald Trump. Donc je vous invite à découvrir et à participer à ce festival qu'on a la chance d'accueillir dans la région à Douai. Il a commencé par être au Touquet. Il a commencé en 93, le festival, c'était au Touquet. Après, je sais qu'il était sur Amiens. Et là, on a la chance de l'avoir depuis 5-6 ans sur Douai. Donc c'est un festival pour moi qui est d'utilité publique, qui permet de mieux comprendre le monde pour mieux se comprendre. Je souhaite donc longue vie à ce festival. Donc je peux revenir par exemple sur le...
1: Un film ou deux peut-être à présenter. Lequel t'auras envie de présenter là, le plus là.
2: Sur le film Boire, c'est un film français de 2025 qui dure à peu près 95 minutes. Il aborde les différents aspects par rapport à l'alcool. Donc on sait que l'alcool, le fait de boire, c'est un art de vivre à la française, prôné par les divers présidents de la République successifs, qui n'hésitaient pas même devant les écrans, devant la télé, à boire un petit coup face caméra, comme par exemple au Salon de l'Agriculture. Il est souvent associé à la fête, à la rigolade. Il délie les langues, exacerbe les émotions. Mais l'autre face, ce sont les risques, les excès, qui peuvent nuire, qui peuvent mener parfois au drame, aux maladies, aux violences. On suit donc les histoires de chacun des protagonistes qui ont une liaison ambiguë avec l'alcool, même par exemple la chanteuse Rose qui participe au film, qui est devenue désormais abstinente. Après s'être voilée la face, elle s'était rendue compte qu'elle était dépendante à l'alcool et que l'alcool n'avait que des bons côtés. Elle explique que c'était nécessaire et boire notamment après chaque concert avec son équipe, c'était nécessaire. Mais de même pour un ancien cycliste qui a été à un moment professionnel, qui finissait par boire seul. Une jeune femme qui a fait un coma éthylique. Toutes ces personnes qui se faisaient du mal à eux-mêmes et aussi à leurs proches, puisqu'il y en a, on voit dans le film des gens qui ont failli perdre leur femme, leurs enfants, etc. à cause de l'alcool. Alors qu'au début, c'était festif. Ils sont presque tous devenus abstinents. Donc, on les retrouve au fil des histoires et aussi autour d'un cercle de parole avec un psy. Donc, ce film interroge sur les rapports à l'alcool et par miroir à notre propre consommation. Un film qui m'a fort marqué aussi, c'est, comme je vous disais, c'est Louis Mangione, le tueur qui fascine l'Amérique. Donc ça part de l'assassinat de Brian Thompson, le patron de la plus grande assurance privée des États-Unis, par Luigi Mangione. Alors Luigi Mangione, c'est donc le tueur présumé. Il a 25 ans au moment des faits. Il est diplômé d'une grande université, donc il n'a pas le profil d'un assassin. Et en fait, il est devenu un héros aux yeux de nombreux Américains. Parce qu'en fait, il a assassiné Brian Thompson, le patron de la plus grande assurance privée des États-Unis. Un crime qui a déclenché une vague de soutien pour son auteur, qui révèle les fractures profondes de la société américaine au travers du système de santé. Comment les plus démunis font pour se soigner? On a retrouvé sur les balles tirées par Mangione, il les a gravées. Enfin, c'était écrit en américain, mais ça veut dire les trois mots, les trois verbes retarder, refuser, démettre. C'est la stratégie que les assureurs utilisent pour rejeter les demandes de remboursement et pas indemniser les victimes. Donc, retarder les remboursements, faire patienter les gens. On voit comment ils font patienter les gens au téléphone, comment ils leur donnent rendez-vous. On peut pas vous parler aujourd'hui, on vous donne rendez-vous plus tard. Tout ça pour retarder de rembourser, de payer. Refuser complètement en disant que ça ne nécessite pas un remboursement, même pour des gens qui ont le cancer. Et finalement, les attaquer en justice. Donc tout ça pour ne pas les rembourser. Et bien sûr, c'est souvent les gens qui sont en précarité, qui sont les victimes de ce système. Donc comme le témoignage d'une femme atteinte d'un cancer qui subit ce système et qui passe des heures et des heures à téléphoner pour essayer d'avoir quelqu'un pour se faire rembourser. Donc ce film interroge sur le système de santé américain, ses dérives, les inégalités économiques justement à partir de cet assassinat. Donc voilà, c'est deux films qui m'ont marqué parmi tant d'autres que je pourrais vous citer, quoi. Mais voilà, donc j'invite tout le monde à l'année prochaine à participer au FIGRA et franchement à réfléchir autour de ce festival.
1: Bah merci beaucoup David, merci d'avoir été avec nous, merci d'avoir parlé avec beaucoup d'émotion, beaucoup de passion pour ce film, pour ces films, pour ces grands reportages documentaires donc diffusés au FIGRA cette année et peut-être l'année prochaine et d'autres années.
2: Et ben merci à vous et on se donne rendez-vous l'année prochaine au FIGRA alors.
1: Ça marche. Alors nous on va poursuivre cette tranche d'actu avec cette fois la revue de presse donc de l'actualité de ces derniers jours. On va commencer en parlant du journal indépendant situé à Marseille, CQFD, donc qui s'intéresse à quelque chose qui se passe dans le coin, au canal Seine-Nord Europe. Donc c'était dans son tout dernier numéro de mai. Donc c'est un vaste chantier, hein, le canal Seine-Nord. On a pu en parler déjà à l'antenne de Micro Rebelle. Un vaste chantier de 107 km donc qui traverse la région, qui fait face à une contestation grandissante. Alors que les travaux ont débuté en 2022, ce projet soulève des inquiétudes majeures sur les plans financiers et écologiques. Donc déjà sur le plan financier, la facture est pointée du doigt. Dans un rapport publié le 10 avril 2026, la Cour des comptes a souligné une dérive des coûts, estimant désormais le budget à 7,3 milliards d'euros contre 4,5 milliards lors de la création de la société en 2017. Donc un investissement lourd, financé par l'État, l'Union européenne et les collectivités locales. Sur le plan environnemental maintenant, le projet est qualifié par ses détracteurs de greenwashing bleu. Si les promoteurs avancent l'argument d'un report modal, donc au profit du fret fluvial, plusieurs rapports d'inspection suggèrent que ce canal concurrencera davantage le rail que la route. De plus, la création d'une méga bassine de 14 millions de mètres cubes pour alimenter l'ouvrage en période de stress hydrique inquiète les autorités environnementales. Les mesures de compensation écologique, comme la transformation de milieux vivants en zones marécageuses, sont jugées inefficaces et destructrices par les associations locales et les naturalistes. Donc voilà, et donc cet article est à retrouver dans le numéro de mai de CQFD. Ensuite, on va parler de vidéosurveillance et de vidéosurveillance dite intelligente, avec un projet de loi qui est porté actuellement par le député Renaissance Paul Midi, donc qui vise à légaliser l'usage d'outils numériques pour protéger les commerçants, qui fait l'objet donc de vives critiques, ce projet de loi. Selon une enquête publiée donc par l'Observatoire des multinationales, ce texte apparaîtrait comme une réponse directe aux besoins de start-up, comme celle qui est citée par l'Observatoire Vision, donc spécialisée dans la vidéosurveillance algorithmique. Donc le cœur du débat porte sur la normalisation d'une pratique jugée jusqu'ici illégale, hein, l'analyse en temps réel et à l'insu des clients de leurs gestes et déplacements pour détecter des vols potentiels. Alors que la CNIL a déjà pointé du doigt les risques pour les libertés publiques, les industriels du secteur, regroupés au sein de l'association Perifem, mènent un lobbying actif pour faire exclure ces caméras augmentées du droit d'opposition garanti par la RGPD. Donc l'article souligne plusieurs zones d'ombre. Donc il y a déjà les chiffres sur l'efficacité de ces outils, souvent avancés par les entreprises elles-mêmes, sont jugés au contraire trompeurs par plusieurs députés qui dénoncent une loi sur mesure pour servir des intérêts privés. Ensuite, derrière la promesse d'une intelligence artificielle infaillible, des enquêtes révèlent que l'analyse est souvent effectuée par des travailleurs précaires basés à Madagascar, rendant le processus humain plutôt qu'automatique. Enfin, face aux freins juridiques, les promoteurs du projet tentent désormais de l'intégrer via des amendements, notamment dans le cadre de la loi Riposte, donc une méthode qualifiée de cavalier budgétaire. Législatif, pardon. Ensuite, on va parler maintenant de produits ultra transformés avec 43 associations qui pressent le gouvernement d'agir. Donc c'est Reporter qui se fait le relais de cette pétition, mais aussi donc de cette information soulevée par ces associations. Donc c'est 43 associations, dont notamment Foodwatch, Yuka ou encore France Asso Santé, donc qui lancent un appel urgent au gouvernement. C'était le 26 mai. Donc autour d'une pétition signée par 130 000 personnes. Donc qui presse le Premier ministre, donc Sébastien Lecornu, mais aussi les ministres de l'Agriculture et de la Santé, d'encadrer strictement les produits ultra transformés. Ces aliments constituent aujourd'hui 80% de l'offre en grande distribution, or leur impact sanitaire est au cœur des préoccupations. Donc une étude qui avait été menée en 2023 et 2024 dans 8 pays estime que ces produits pourraient être responsables de 4 à 14% des morts prématurées, selon donc les différentes zones géographiques. Et face à ce constat, les associations formulent deux revendications majeures. Un encadrement strict de la publicité pour ces produits et la mise en place d'un étiquetage clair sur leur face avant. Elle dénonce une situation où la santé publique serait sacrifiée sur l'autel des intérêts économiques de l'industrie agroalimentaire. Donc si des parlementaires ont déjà déposé des propositions législatives en ce sens, les signataires estiment que le pouvoir exécutif doit désormais prendre ses responsabilités. Pour ces organisations, il s'agit d'une nécessité impérieuse de santé publique, particulièrement pour protéger les populations les plus fragiles, et au premier chef, les enfants, face à une offre alimentaire omniprésente dont les risques sont désormais documentés. On poursuit, et on va parler d'un sujet que vous avez sans doute remarqué, on va parler un peu de la canicule, avec une question qui se pose pour les personnes qui vivent dans des logements pourris, victimes de mal-logement, donc qui devient une situation assez critique. Donc dans un reportage publié par le média Reporter, donc les journalistes du média en question mettent en lumière la vulnérabilité des habitants des logements sociaux, illustrée notamment par la situation d'une habitante d'Aubervilliers qu'ils ont rencontrée. Donc on démarre dans son appartement, situé dans une passoire thermique, dépourvue de volets et de systèmes de ventilation efficaces. Donc cette retraitée doit multiplier les dispositifs précaires pour maintenir une température supportable. Son quotidien souligne une réalité chiffrée. En 2024, 37% des Français gagnant moins de 1000 euros déclaraient souffrir de la chaleur dans leur logement, contre 20% pour les revenus supérieurs. Cette précarité climatique a conduit cette habitante et le syndicat Locataires Ensemble à se joindre à une action collective contre l'État, initiée par diverses associations, notamment la Fondation pour le logement des défavorisés, donc l'ancienne association qui s'appelait Fondation Abbé Pierre. Donc le recours déposé devant le Conseil d'État pointe les insuffisances du 3e plan national d'adaptation au changement climatique, donc avec des critiques qui sont formulées en plusieurs points. Déjà, le plan proposé par le gouvernement prévoit une adaptation des logements d'ici à 2030, une échéance jugée trop lointaine face à l'accélération des vagues de chaleur. Ensuite, aucune enveloppe budgétaire supplémentaire n'est prévue pour financer les rénovations thermiques, intégrant donc la lutte contre les canicules. Et enfin, pour les associations, l'État manque à son obligation de garantir un logement digne. Pendant que les projets de rénovation stagnent au gré des changements de mandature locale, les populations les plus fragiles, tout comme les personnes sans-abri, restent les grands oubliés des politiques publiques face au dérèglement climatique. Et tout dernier article qu'on va aborder dans cette revue de presse, et on va toujours parler un peu de météo et de canicule, avec un article de La Relève et la Peste, donc qui dénonce les dispositions du projet de loi d'urgence agricole, actuellement débattu à l'Assemblée nationale, parce que malgré l'urgence climatique, malgré le dérèglement climatique que nous vivons et subissons, ce texte est qualifié par les experts et les oppositions de régressif, avec trois critiques majeures. Donc d'une part, l'article 5 facilite la construction de différents ouvrages, plus encore, il permet au préfet d'autoriser le pompage de l'eau pendant 2 ans, même si un projet est jugé illégal par la justice, tout en réduisant les possibilités de recours citoyen et la transparence des procédures. L'article 7, lui, réintroduit, malgré son rejet en commission, le fait de faciliter la dégradation des zones humides et assouplit même les règles de compensation. Donc, parallèlement, l'article 8 modifie les règles de protection des captages d'eau potable, alors que la fermeture de milliers d'entre eux est déjà une réalité causée par la pollution aux nitrates et aux pesticides. Et enfin, les représentants de l'agriculture biologique sont écartés des instances de gestion de l'eau, tandis que les objectifs de sobriété et d'efficience ont été supprimés du projet de loi. Donc là, on peut se poser la question, alors que la ressource en eau est structurellement menacée par le changement climatique. Donc, selon le média La Relève et la Peste, le gouvernement est accusé de privilégier les intérêts de l'agro-industrie au détriment d'une gestion équitable et durable de l'eau, choisissant ainsi l'impréparation plutôt que la planification nécessaire. Voilà, ainsi se termine la revue de presse du jour. Et pour respirer un peu, je vous propose d'écouter une petite musique. C'est assez court, on va écouter Le Double et Gal avec le morceau Ocarina Theme.

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Vous êtes de retour dans la tranche d'actu de Micro Rebelle sur la 99.6 FM et à l'instant, c'était Ocarina Theme par Le Double Égal. Pour la suite de cette émission, on écoute une interview qui a été réalisée il y a quelques jours par Lucien. Il était en compagnie de Nicole Veillé, donc qui elle est enseignante au lycée professionnel de Béal à Lens. Et pour Micro Rebelle, elle revient sur les tensions dans le monde enseignant créées par la mise en place de la correction dématérialisée des copies en lycée professionnel. Donc voilà, pour comprendre un peu l'effet que ça a sur aussi le travail des enseignants et enseignantes.

0: Bonjour Madame Veillé, cet entretien porte sur les opérations de correction du bac pour ce qui concerne les lycées professionnels. Je propose donc de commencer par vous laisser vous présenter et évoquer les épreuves du bac professionnel dans lesquelles vous êtes vous-même impliqué.
1: Bonjour, alors je vous remercie pour l'invitation. Je m'appelle donc Nicole Veillet, je suis enseignante en lycée professionnel dans les matières français, histoire, géographie depuis 1998.
0: Alors quel type de classe est-ce que vous avez ?
1: J'ai des CAP, des bacs pro dans différentes filières, des MAV, donc des métal alu vert, des élèves qui s'occupent de tout ce qui est fermeture de la maison, porte-fenêtre, porte de garage, véranda. J'ai des élèves d'ASSP, donc qui sont plutôt destinés à travailler avec un public d'enfants ou de personnes adultes dépendantes. J'ai aussi des CAP, des PSR par exemple, qui vont travailler donc en collectivité, restauration collective.
0: Alors on va parler de bac professionnel. Alors quelles sont les épreuves du bac que vous êtes censé corriger typiquement ?
1: Alors moi forcément je vais corriger les copies donc dans ma matière, donc en français et en histoire géo, qui comprend évidemment l'EMC. L'éducation morale et civique.
0: Donc cette année, plusieurs académies, dont l'Académie de Lille, ont confirmé la mise en place de la correction dématérialisée des copies en lycée professionnel. Alors sur le fond, qu'est-ce que vous en pensez ?
1: Alors, c'est une inquiétude. C'est une inquiétude qui n'est pas idéologique, hein. Nous ne sommes pas opposés au numérique que nous utilisons quotidiennement dans notre travail. Mais la question qui se pose, c'est est-ce que cette dématérialisation, elle va réellement améliorer la correction des examens ? Qu'en est-il des conditions de travail des correcteurs et de l'égalité de traitement entre les candidats ? J'ai eu l'occasion de publier un texte sur une page d'un réseau social qui compte de très très nombreux enseignants de lycées professionnels qui travaillent dans toute la France. Et je peux affirmer que l'inquiétude, elle est partagée. L'inquiétude, je peux même parler de colère, parce qu'effectivement, on ne voit pas où se situent les axes de progrès avec cette dématérialisation. La première chose, peut-être, c'est l'absence de concertation, c'est-à-dire que les enseignants, qui sont quand même les premiers concernés, les élèves aussi, hein, les syndicats n'ont pas été sollicités pour participer à une quelconque réflexion. On l'a appris très tard dans l'année scolaire, plus ou moins en catimini, souvent par source syndicale. Donc c'est une méthode qui est quand même pas idéale, loin de là. Et surtout, ce qu'on constate, c'est qu'on a des disparités énormes dans l'organisation. C'est-à-dire que d'un lycée à l'autre, au sein d'une même académie, d'une même ville, ou entre les académies, on va avoir des modalités de correction qui peuvent être totalement différentes. Par exemple, dans certains établissements, les enseignants vont être libérés de cours durant donc un certain nombre de jours pour pouvoir corriger, disons, de façon plus optimum, alors que d'autres ne sont absolument pas libérés et devront le faire en dehors de leurs heures de cours et de toutes les obligations que l'on a en fin d'année et qui peuvent être assez nombreuses, puisqu'il y a des CCF, souvent on enseigne en bac pro et en CAP, or les CAP sont en CCF. Il y a des visites de stage avec effectivement des élèves qui sont en entreprise à ce moment-là, plus des réunions pour organiser la rentrée prochaine, pour faire des bilans, des conseils d'enseignement, conseils pédagogiques, voilà, et d'autres obligations. Ce qui nous pose souci très concrètement, c'est que La correction d'un examen, c'est pas seulement un travail individuel, c'est un travail collectif avec des réunions d'harmonisation, des échanges entre collègues. Corriger une copie, c'est pas seulement attribuer une note, c'est s'assurer que tous les candidats sont évalués selon les mêmes critères, ce qui nous amène souvent à échanger entre nous. Parce que on a un doute sur la façon d'évaluer une réponse, parce que une copie est très mauvaise, en dessous de 5 par exemple, en général on fait, enfin même pas en général, de façon systématique, on fait une double correction. Et sur tous ces points-là, il y a vraiment un manque qui va s'opérer. Parce que tous ces échanges en fait ne vont pas avoir lieu.
0: Alors justement par rapport à ce que vous évoquez, d'ordinaire, quand vous corrigez des copies hors numérique, hein, vous êtes en présence d'autres collègues ?
1: Oui, on est dans un centre de correction qui en général est un lycée, qui nous accueille donc pour 2 jours la plupart du temps. Et effectivement, on est répartis. On a d'abord un temps collectif où on nous propose donc un corrigé, où on peut poser des questions de manière à ce que la correction soit harmonieuse. Et ensuite, on est répartis dans différentes salles avec nos paquets de copies, un président de jury et un vice-président de jury qui sont là pour s'assurer que tout se passe correctement et que l'on peut interpeller s'il y a un souci. Je sais pas, une copie sur laquelle on trouve des inscriptions qui ne devraient pas se trouver, enfin tout type de problème concernant les copies. En général, donc, on saisit également les notes au moins à 2 pour être sûr de ne pas faire d'erreur. Donc tout ça, effectivement, ce sont des modalités de correction qui vont disparaître et vraiment, ça nous inquiète énormément.
0: Avec la correction numérique, on peut imaginer que vous êtes chez vous, seul finalement.
1: Oui, effectivement, pour nous, c'est très important d'être ensemble et de pouvoir échanger pour justement que la correction se fasse de façon équitable pour tous les candidats. D'autre part, le fait d'être renvoyé chez soi, c'est être renvoyé à ses propres moyens techniques. Tous les enseignants n'ont pas forcément les mêmes moyens pour disposer de matériel adéquat. Certains jeunes collègues peuvent être placés dans des situations difficiles, dans des logements exigus ou avec du matériel qui ne fonctionne pas forcément. Il y a forcément une inquiétude liée à d'éventuels progrès techniques, donc qui peuvent être des bugs, des ralentissements, des difficultés d'accès ou des interruptions de service. Donc effectivement, lorsqu'on est tous ensemble, tous ces problèmes-là sont gérés collectivement avec, comme je le rappelle, donc un président de jury et son vice-président qui sont en lien direct avec nos inspecteurs et qui peuvent gérer en temps et en heure ces problèmes. Le fait d'être isolé chez soi, forcément, ça rend la correction plus anxiogène.
0: On peut peut-être aussi évoquer, je ne sais pas si c'est des aspects auxquels vous pouvez penser, tout ce qui touche le numérique, avec les aspects visuels, les aspects travail sur écran, les aspects troubles musculo-squelettiques, enfin, etc. Quoi.
1: Alors là-dessus, il y a 2 choses. La première, ce qui nous inquiète également, c'est que nous... Par exemple, donc moi je vais corriger l'histoire géographie. En géographie, il est bien rare qu'il n'y ait pas un croquis à réaliser par le candidat. Lorsqu'on a la copie, le croquis, on le voit concrètement avec les couleurs que le candidat a utilisées, avec les figurés qu'il a choisi d'utiliser. Une fois la copie scannée, on peut quand même être un petit peu inquiet sur Sur la manière dont ce croquis va être lisible. J'ai pris l'exemple de la géographie parce que je le connais bien, mais il y a d'autres matières, où, notamment des matières professionnelles, où on peut attendre des schémas, tout type de réponses sous forme de schémas, de plans, de documents techniques qui peuvent être difficilement lisibles une fois scannés. Et d'autre part, comme vous le dites très, très justement, il y a une inquiétude qui concerne effectivement la santé au travail, les conséquences sur la santé au travail. Corriger plusieurs dizaines de copies représente de longues heures de concentration. Et sur écran, ça signifie davantage de fatigue visuelle, de maux de tête, de douleurs cervicales et évidemment une exposition accrue aux écrans. C'est une réalité qu'on ne peut ignorer.
0: Peut-être une question qui vient quasi immédiatement, c'est pourquoi est-ce que le ministère s'engage dans cette voie ?
1: J'ai bien peur que la principale raison soit une raison économique, à savoir que c'est un procédé qui va coûter moins cher.
0: Moins cher en rémunération des personnels ?
1: Effectivement, nous sommes indemnisés par rapport à nos déplacements, aux frais de repas. Ici, il n'y aura plus ce type d'indemnisation. Il y a forcément un coût pour le lycée qui reçoit, qu'il n'aura pas non plus. C'est plus pratique. Je doute que ce soit plus efficace. Mais effectivement, je pense que d'un point de vue logistique, c'est plus pratique, il y a plus non plus de copies à déplacer. Donc j'ai bien peur que ce soit des raisons purement logistiques et financières.
0: Est-ce qu'il n'y a pas aussi, c'est un questionnement qu'on pourrait avoir, cette volonté d'aller vers une digitalisation, une numérisation du monde, de nos vies aujourd'hui, pour demander un service à l'État, que ce soit le RSA, la CAF, tout est maintenant sur des plateformes. Est-ce qu'il n'y a pas cette tendance aussi à aller dans le sens de la déferlante numérique ?
1: C'est sûr, c'est certain. C'est quand même particulièrement préoccupant quand cette déferlante, elle atteint l'éducation. Je pense que les élèves, les parents d'élèves, autant que les enseignants, peuvent être légitimement inquiets de cette dérive, et que chacun a son point de vue à donner, son point de vue citoyen, sur ce type de ce que je qualifie moi de dérive, quelque chose qui n'apporte pas d'amélioration.
0: Et puis quand on corrige des copies numériquement, c'est comme toutes les plateformes numériques, on sait exactement combien de temps tel enseignant a passé sur telle copie.
1: Oui.
0: Il y a aussi peut-être cette traçabilité du travail des enseignants qui est plus précise, plus ciblée aussi.
1: C'est certain, c'est certain.
0: Alors justement, on évoquait la mise en place de ce dispositif. Donc apparemment, personne n'a été concerté.
1: En tout cas, les enseignants n'ont pas été concertés, les syndicats non plus, qui demandent. Je peux citer, puisque j'en ai parlé avec eux et qu'ils m'ont autorisé à le faire, le SNETA, qui est mon syndicat, qui est un syndicat qui défend uniquement des enseignants du lycée professionnel, donc a adressé effectivement une lettre, un courrier très récemment au ministère pour demander au moins une harmonisation dans les modalités de correction et la prise en compte de la parole des enseignants, de leur ressenti vis-à-vis de ces nouvelles méthodes.
0: Et donc justement, puisqu'on parle de l'opinion des enseignants, quelle est la température ? On a parlé de colère, on a parlé de refus, mais c'est limité à un certain nombre d'enseignants peut-être plus sensibilisés, ou alors c'est
1: Si je pense donc à ce texte que j'ai publié donc sur une page qui regroupe de très très nombreux enseignants de lycées professionnels en France, Je pense que je peux dire légitimement, vu le nombre de réponses, il y en a à peu près une centaine, d'enseignants, je peux dire qu'effectivement, il y a une vraie inquiétude et une colère.
0: Cette inquiétude, cette colère, elle peut déboucher sur quoi ? Est-ce qu'il peut y avoir des actions envisagées ? Alors évidemment, si je sors les grands mots, je vais dire grève des corrections ou boycott. Ou...
1: On n'en prend pas le chemin et les enseignants, en fait, sont toujours très soucieux du bien-être de leurs élèves. Voilà, on sait très bien que si effectivement il y a un mouvement de boycott, de refus, ça va générer pour nos élèves beaucoup de stress, puisque lorsqu'ils passent leurs examens, ils sont en droit d'attendre une correction. Peut-être que le plus judicieux, c'est qu'on soit entendu déjà sur le fait de bénéficier tous des mêmes conditions de correction avec des consignes et des modalités qui soient claires. Et puis, donc cette année va être une première. À l'issue de cette première fois, de cette première correction dématérialisée, de faire très rapidement un point, donc notamment par le relais grâce au relais des syndicats, et d'interpeller effectivement le ministère, soit pour revenir à une correction avec des copies, avec du papier, soit au moins pour avoir quelque chose de plus confortable. On peut imaginer, par exemple, et ça se fait hein, dans certains lycées, mais c'est relativement rare, on peut imaginer que les enseignants continuent à corriger ensemble, dans un même espace, devant un écran, mais au moins dans un même espace, ce qui leur permettrait quand même d'échanger entre eux et de ne pas... être confronté de façon isolée à de potentiels problèmes techniques. C'est-à-dire, ils sont accueillis dans un espace, une salle avec qui dispose donc d'outils informatiques une personne qui soit là si effectivement il y a un problème au niveau d'une copie mal scannée. Au niveau d'un poste qui fonctionnerait mal, d'un ralentissement, de tout problème technique qui peut se poser.
0: Et puis au-delà des problèmes techniques, la possibilité peut-être d'échanger avec un collègue.
1: Ah oui, c'est la première chose. C'est la première chose. Je l'ai dit, effectivement, ce serait au moins la possibilité d'échanger avec ses collègues sur la correction. C'est-à-dire le collègue est certes devant un écran, mais il est à côté et il peut effectivement prendre quelques minutes pour échanger. Sur le problème que l'on a face à soi devant l'écran.
0: Très bien, je vous remercie Madame Veillé. Peut-être avant de conclure définitivement, est-ce que vous auriez des points à rajouter, des précisions peut-être qu'on n'a pas abordées dans notre échange ?
1: Alors, je pense qu'il faut s'intéresser à ce qui se passe dans certains pays d'Europe du Nord qui justement... reviennent totalement sur le fait d'utiliser les écrans dans l'éducation, qui voire les suppriment totalement, reviennent aux livres, aux cahiers, aux livres, au fait d'écrire et au fait d'apprendre sans écran, sans On le voit aussi dans certaines universités en France. Certaines universités commencent à interdire les ordinateurs, donc dans les amphis par exemple, pour revenir à quelque chose de plus, à un autre type d'écoute, à une prise de notes plus traditionnelle, parce que il se rend compte justement au moment des examens que les élèves ne savent plus forcément rédiger. Et que voilà, il faut peut-être garder ce lien essentiel avec l'écrit, avec le livre.
2: 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Et vous venez d'écouter donc une interview de Nicole Veillet, enseignante au lycée professionnel de Béal à Lens, qui revenait pour Micro-Rebelles sur la mise en place de corrections dématérialisées des copies en lycée professionnel. Avant de passer à la dernière partie de cette émission, et notamment l'agenda des événements à venir, on va d'abord écouter Runa et le morceau « Scar ».

Car par Runa sur Micro Rebelle 99.6 FM. Pour la dernière partie de cette émission, on va se faire un agenda des événements à venir dans la région. On débute avec un événement qui aura lieu demain, comme chaque mois, à la cantine du Lag. Donc c'est chaque dernier vendredi du mois, de 18h30 à 22h. Chaque dernier vendredi du mois, de midi à 13h30, c'est au 23 avenue Jean Jaurès à Liévin. Donc c'est la cantine du Lag pour toutes et tous. Tandis que le soir, un événement aura lieu toujours au Lag, c'est la soirée cabaret avec des artistes locaux. Donc au programme, c'est la présence de Frédéric Vézillier, donc qui est auteur, compositeur, interprète, pour partager avec vous le plaisir de chanter ensemble et d'écouter les musiciens et musiciennes à l'accordéon, à la guitare, à la flûte. Donc il paraît d'ailleurs que cela donne une furieuse envie de danser. Et donc les amis du Lag vous proposent donc de venir donc ce vendredi 29 mai, soit à la cantine déjà le midi, soit le soir, soit les deux, pour le cabaret donc du Lag. On poursuit toujours ce vendredi 29 mai à 17h30. Le collectif Antifa du bassin minier relaie un appel à rassemblement à l'appel de nous toutes. Donc ça sera à Beaumont. En effet, un spectacle de Jean-Luc Laëch, ancienne vedette des années 80, est prévu à Beaumont le 29 mai au Théâtre de l'Escapade. Donc une salle culturelle qui a été reprise en main par la municipalité RN. Donc un autre spectacle de Jean-Luc Lahaye est annoncé dans la ville voisine de Billy-Montigny pour les festivités du 14 juillet. Et donc ce choix de programmation constitue pour le collectif, donc nous toutes, une violence symbolique pour les victimes de violences sexistes et sexuelles, et qui refuse donc la banalisation. À savoir, donc pour l'histoire, ces deux jeunes femmes nées en 98 et 2000 qui accusent Jean-Luc Lahaye de violences sexuelles alors qu'elles étaient mineures, ce que dément le chanteur. Et donc ce dernier a déjà été condamné en 2007 à 10 000 euros d'amende pour des relations sexuelles avec une mineure de 15 ans, puis en 2015 à un an de prison avec sursis pour corruption de mineurs. Et donc il y aura donc un rassemblement donc à l'appel de nous toutes, donc à Beaumont à 17h30 le vendredi 29 mai. On poursuit, toujours ce même vendredi 29 mai, avec un concert au Toit commun de Lens, avec Radical Bergamot. Donc Radical Bergamot, c'est un duo rock dynamique qui revisite les grands classiques du genre avec une énergie captivante, alliant batterie et guitare. Il vous emmène dans un univers où résonnent les hits de Green Day, Arctic Monkeys et même Black Sabbath. Donc l'entrée est à prix libre pour les artistes, avec un bar et une petite resto pendant le concert. On poursuit avec le retour du panier local sur le territoire donc de la Cale pour la nouvelle saison 2026, 5e édition. Donc c'est la communauté d'agglomération de Lens-les-Vins, donc la Cale, qui organise un marché itinérant de producteurs et artisans locaux, donc le panier local, qui est pensé pour dynamiser l'économie locale, développer l'attractivité touristique, créer du lien social, apporter un soutien aux agriculteurs, mais aussi aux artisans, aux commerçants, aux structures de l'ESS qui favorisent la disponibilité de produits alimentaires locaux et durables sur la Cale, ainsi que d'autres produits d'artisanat. Donc le panier local, c'est un événement de mai à octobre à travers 17 communes. Et la prochaine date, c'est le vendredi 29 mai, c'est du côté d'Aigné-sous-Lens. Ça sera place Salengro de 17h à 20h. Samedi 30 mai, de 17h à 23h, c'est le Studiorama. C'est le festival des studios au 99 bis de Wany. Donc c'est un événement avec entrée libre et détente garantie entre Transat et Musique Live. L'idée c'est de découvrir ou de redécouvrir les studios de répétition en compagnie des régisseurs et des groupes qui les font vivre toute l'année. Donc au menu, 5 groupes locaux en alternance sur 2 scènes, quelques stands pépites musicales, des DJ sets par Selecta Bassman et bien sûr bars et petites restaurations pour profiter au maximum de ce moment calé pile sur les premiers rayons estivaux. De quoi terminer la saison en beauté et en musique. Donc pour participer, c'est ce samedi 30 mai de 17h à 23h, c'est gratuit, en accès libre, donc au 99 bis de Wany. Le samedi 30 mai, encore, c'est le festival Les Futurs du côté de Béthune. Donc c'est une journée stimulante pour penser, questionner, réinventer le monde de demain. Donc ça commence à 14h avec un atelier démocratique par Lisa Guez, donc qui est artiste associée au lieu. Donc c'est un atelier de jeu théâtral et d'improvisation pour explorer par le corps et l'imaginaire nos façons de nous projeter dans l'avenir, d'inventer des futurs, afin de pourfendre par le rire et la mise à distance nos angoisses du présent.
Ça se poursuit aussi avec un autre atelier, atelier Design Fiction par Lena Pogam, qui est également artiste associée, qui propose à travers un exercice d'écriture et de réflexion collaborative de se questionner sur ce qu'est un lieu public aujourd'hui. Avec la question, à qui appartient-il réellement ? Mais aussi, quelles attentes, quelles règles implicites y sont à l'œuvre ? Que pourrait-il devenir demain ? Et donc, pour participer, il n'y a pas besoin de compétences en particulier, en écriture ou en théorie. Vous venez et vous participez, et voilà. Ensuite, de 16h30 à 18h, toujours lors de ce même événement, donc Les Futurs, c'est une conférence de la performance à la robustesse avec Bastien Jacobiak, donc qui est conseiller en transition socio-écologique et co-créateur du podcast La Robustesse. L'idée de ce spectacle, de cette conférence, c'est comment repenser notre rapport au monde. En osant ralentir, en se tournant vers une autre boussole que celle de la performance, celle de la robustesse. Là où la performance vise l'efficacité maximale, la robustesse tolère les défaillances et implique ajustement et flexibilité face au changement. C'est une leçon essentielle du vivant, dont nos sociétés pourraient s'inspirer face aux défis environnementaux, sociaux et économiques. Ensuite, à 18h30 et jusqu'à minuit, c'est un marathon de lecture en présence de Cédric Gourmelon et d'artistes associés qui seront présents pour participer donc à ce marathon lecture. Et l'idée, c'est que tous les styles sont les bienvenus. Des essais, des fictions, de la poésie, de la chanson, de la lettre, pourvu que le texte puisse entrer en résonance avec le thème de la journée, qu'il soit porteur d'espoir, qu'il invite à la pensée, à inventer d'autres horizons ou qu'il vous aide à mieux vivre celui-ci. Une diversité, des propositions est souhaitée pour que la fête soit joyeuse et que l'imaginaire, la poésie et la pensée ne s'arrêtent pas. Et il y aura également, pour finir, un karaoké futuriste et joyeux. Donc ça sera en continu à partir de 22h30. L'idée, c'est de participer collectivement à ce jeu. L'idée, c'est de s'asseoir à une table, de discuter avec ses voisins, avec ses voisines, du sujet posé au centre de la table. Et au bout de 7 minutes, on change de table. Et donc, on participe en écrivant des espoirs pour demain et on contribue à la playlist Antidote ou Désespoir pour que chacun et chacune puisse se retrouver et chanter ensemble. Donc, pour participer à cet événement, donc c'est du côté de Béthune, donc le samedi 30 mai 2026, et c'est dès 14h.

0: historiographique sur des questions cruciales, au centre des débats qui méritent des mises au point salutaires. Donc pour participer, c'est ce samedi 30 mai, c'est du côté de Oisem, au café coopératif Les Sarrasins, donc à Lille. Autre événement, le samedi 30 mai, ça sera également en parallèle, ça sera dès 14h jusqu'à minuit, c'est la fête de la Brigade des Tubes. Donc ça sera au Fort de Mons, au 28 rue de Normandie à Mons-en-Barœul. C'est un événement multiculturel qui a pour objectif de faire découvrir au public l'univers musical et créatif des brigadeux et brigadeuses, concept élargi à l'univers associatif depuis les deux dernières éditions. Donc chaque brigadeuse, chaque brigadeux peut faire découvrir un talent, cirque, conte, danse, présenter une formation musicale dans laquelle il joue ou un projet auquel il tient. Donc il y aura également des ateliers qui seront proposés à toutes les graines de musiciens. Donc il y aura 40 projets pour l'édition 2026 et c'est l'occasion pour les personnes qui sont un peu fans de musique, mais aussi de tube, de venir participer à cet événement, donc samedi 30 mai de 14h à minuit au Fort de Mons, donc à Mons-en-Barœul. Et pour conclure cet agenda, on va vous diffuser un petit spot. Donc c'est un spot qui a été produit par le département du Pas-de-Calais pour parler des archives départementales qui seront à nouveau ouvertes via un nouveau bâtiment.
1: Les archives départementales vous ouvrent leurs portes. Les samedis 30 et dimanche 31 mai, le département du Pas-de-Calais vous invite à venir découvrir le nouveau bâtiment des archives départementales lors d'un week-end inaugural. Visite inédite, ateliers pour enfants, exposition, animation. Deux jours pour explorer l'histoire, notre histoire, en famille ou entre amis. Rendez-vous les 30 et 31 mai, 5 rue du 19 mars 1962 à Dainville, près d'Arras. Entrée gratuite. Programme complet sur patdecalais.fr.
0: Et voilà, c'est là-dessus que cette tranche d'actu se termine. Pour rappel, sur l'antenne de Micro Rebelle, vous pouvez écouter différentes tranches d'actu du lundi au vendredi à 8h. À midi et à 17h, et tandis que de 18h à 20h, différentes émissions thématiques sur des enjeux de société sont diffusées sur notre antenne. 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Si vous avez une information à nous transmettre, une actualité, un événement que vous souhaitez partager, vous pouvez nous contacter via cette adresse rédaction@micro-rebelle.fr. Enfin, si vous avez pris cette émission en cours de route, sur notre site, donc micro-rebelle.fr, vous retrouverez au format podcast différentes interviews, reportages et émissions. On se quitte en musique. On va écouter Samir Hamad et le morceau Sicarou. À bientôt sur Micro Rebelle. Ciao, ciao.

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0: Les Hauts-de-France comptent plus de 200 lycées professionnels. Pourtant, les idées reçues ont la vie dure pour les filières des lycées pro. Un des principaux est qu'ils sont réservés aux moins bons élèves. Afin d'aller au-delà des clichés, les élèves du lycée professionnel Paul Langevin de Oisier, près de Douai, ont réalisé des interviews lors des portes ouvertes en mars 2026. Suivons Oliana et Oriana en classe de première animation gestion de l'espace commercial qui ont rencontré des professeurs, élèves, CPE, assistants d'éducation, documentalistes et le proviseur de leur lycée.
1: Je suis donc Monsieur Delbecq, proviseur du lycée professionnel Paul Langevin depuis l'année scolaire 2018-2019. Je suis personnel de direction depuis 2006. Je suis passé d'abord par une cité scolaire à Auchel comme proviseur adjoint, puis au lycée Châtelet de Douai de 2010 à 2018 et enfin je suis arrivé ici comme proviseur depuis 2018-2019.
2: En quoi consiste le rôle d'improviseur en lycée professionnel ?
1: Oh là là, ça c'est très vaste. Hein. Je pilote le lycée, comme on dit. Hein. C'est une espèce de navire qu'il faut amener à bon port chaque année. Donc on est responsable à la fois pédagogique, on est responsable aussi du bon fonctionnement de l'établissement. Et on n'est évidemment pas seul, puisqu'on est accompagné d'un directeur délégué à la formation professionnelle et technologique, d'un responsable du bureau des entreprises et d'une équipe vie scolaire qui, au lycée particulièrement, ici est très efficace et très impliquée.
2: Pourriez-vous nous présenter l'établissement en quelques mots et nous dire quels sont ses points forts ?
1: Alors l'établissement accueille est très connu pour sa filière automobile, hein, mais on ne fait pas que de l'automobile et de la moto. On a aussi une filière commerce et une filière électricité du CAP au bac pro, sauf pour le commerce, on n'a pas de CAP. Puis ensuite, en post-bac, on a aussi un certificat de spécialisation en technologie des énergies renouvelables.
2: Et pour finir, avez-vous un message à faire passer aux jeunes ?
1: Chaque jeune qui rentre ici a toutes les chances de réussir et je pense que les équipes enseignantes passent parfaitement ce message. Dès qu'ils arrivent dans l'établissement, ils sont accueillis avec les parents, avec un entretien individuel et ils sont accompagnés tout au long de leur scolarité pour donner le meilleur d'eux-mêmes. Après, évidemment, l'accompagnement de tout le personnel ne suffit pas si la motivation de l'élève n'est pas là.
3: Bonjour, donc je suis Madame Fourré, CPE depuis 3 ans au lycée Paul Langevin.
4: Bonjour, je suis Madame Bellassène, CPE depuis cette année au lycée Paul Langevin.
2: Et quelles sont vos missions principales ?
3: Alors, nos missions principales en tant que CPE, elles sont nombreuses, mais on va dire qu'elles consistent avant tout à encadrer les élèves et à faire en sorte que tous les élèves du lycée se sentent bien pour aller vers la réussite.
4: Tout à fait, et je complète la réponse de Madame Fourré. Parmi nos missions les plus importantes, il y a assurer la sécurité au sein de l'établissement. Ça rejoint l'idée qu'on se sente bien, c'est-à-dire on va travailler sur un certain bien-être dans l'établissement, également justement travailler sur les absences, le suivi individuel des élèves, et après ben, justement faire vivre un petit peu la vie du lycée.
2: On entend souvent que les élèves de lycée pro sont nuls en cours et pas motivés. Qu'est-ce que vous en pensez ?
4: Moi, je suis complètement contre cette idée reçue. J'ai travaillé donc en collège, j'ai travaillé en lycée général et technologique, enfin lycée polyvalent, et j'ai donc travaillé en lycée pro au sein du lycée Paul Langevin. Et je peux dire que ce cliché est complètement faux. La motivation, ça n'a rien à voir avec la filière, ça n'a rien à voir avec le fait d'être scolaire ou pas. Le lycée pro, c'est avant tout une appétence pour certains types de métiers, pour certaines filières. Donc non, je ne suis pas d'accord avec ce stéréotype.
5: Moi, c'est Aurélie. Je suis assistante d'éducation depuis maintenant 5 ans au lycée Paul Langevin. Et j'ai en référence, du coup, 3 classes, les 3 PPM. Donc, c'est 3e prépa métier, les 1 AGEC, donc la première commerce, et les 1 VP, donc c'est mécanique auto.
6: Et moi, c'est Dimitri. Donc, comme Aurélie, je suis arrivé il y a 5 ans et je m'occupe des secondes en électricité, les premières et les terminales en bac pro moto.
2: Quelles sont vos missions ?
5: Alors du coup, nos missions consistent donc avant tout à la surveillance pure et dure de l'établissement, c'est-à-dire l'ouverture et l'entrée des élèves, surveillance des bâtiments, les WC, etc. Mais ça va au-delà de ça, ça va aussi sur... on a une certaine proximité avec les élèves, l'accompagnement. Je pense que notre rôle avant tout, c'est de faire en sorte que les élèves se sentent bien dans l'établissement et puissent en gros évoluer dans de bonnes circonstances et un bon climat.
2: Qu'est-ce qui vous plaît dans ce métier ?
5: Ce qui me plaît justement, c'est ça, c'est le contact avec du coup avec nos élèves, pouvoir contribuer à leur évolution et scolaire et à leur projet professionnel.
6: Et surtout, on peut dire le fait que chaque journée ne se ressemble pas.
2: Dans les retards et les excuses, c'est quoi le plus drôle que vous ayez eu ?
5: Le plus drôle, ça a été Aurélie, je suis désolée, j'ai été coursée par un chien, mais il m'a coursée dans l'autre sens du lycée. Du coup, j'ai dû courir dans l'autre sens, j'ai fait tout le grand tour et je me suis perdue. Ou alors, on a eu des crocodiles.
6: Crocodiles, gazelles, girafes, éléphants, hippopotames.
5: C'est tout ce que nos élèves croisent sur le chemin du lycée. Je crois qu'on est dans une réserve naturelle.
6: Il y a des cirques hein, souvent sur les alentours.
2: On entend souvent que les élèves de lycée pro sont nuls en cours et pas motivés. Qu'est-ce que vous en pensez ?
6: Alors, c'est faux.
5: Pas du tout. Je pense que c'est de fausses informations. Nos élèves qui ont choisi la voie professionnelle, c'est pas forcément des élèves qui ont des difficultés. C'est aussi des élèves qui savent déjà ce qu'ils veulent faire plus tard. Souvent des métiers qui, du coup, nécessitent le passage par le bac pro ou le CAP. Je pense qu'il est difficile de devenir mécanicien en n'ayant que des cours théoriques en seconde générale. Ils ont besoin de pratiquer. Et là, le fait d'avoir des ateliers, des périodes de stage, etc., ça les forme davantage.
6: Et surtout pour ce qui est de l'atelier auto et moto, on a surtout affaire à des élèves passionnés qui baignent souvent dedans depuis tout petit.
7: Ah monsieur, mais faut bien l'enlever un jour.
8: J'allais dire, tu n'apportes quoi ?
7: Ah merci. Faut l'enlever !
0: Oliana et Oriana, en classe de première animation gestion de l'espace commercial au lycée professionnel Paul Langevin de Oisier, ont rencontré des personnels de lycée, aussi des élèves. C'était durant les portes ouvertes du lycée en mars 2026.
9: Donc moi je suis Monsieur Van Voort, je suis le directeur de la formation de l'établissement. Je suis ici depuis 5 ans, j'exerce mon métier depuis 8 ans. C'est un métier très diversifié. On fait beaucoup d'activités. Nos journées, on ne les voit pas passer. Au niveau de l'organisation, il y a toujours plein de choses à faire.
2: Quel est votre rôle dans l'établissement ?
9: Mon rôle, j'ai un rôle de coordination. Je suis là aussi pour accompagner le chef d'établissement. Et j'ai un rôle aussi de facilitateur. Je suis là pour aider toutes les équipes, essayer de trouver des solutions pour que l'établissement fonctionne du mieux possible.
2: On entend souvent des clichés sur les élèves de lycée pro, qu'on est nul ou en cours et pas motivé. Qu'est-ce que vous en pensez ?
9: Alors moi, depuis que je travaille dans le lycée professionnel, depuis 20 ans, j'ai toujours rencontré des élèves très attachants, très motivés aussi. Donc ils ont juste besoin qu'ils reprennent confiance en eux. Et une fois qu'ils auront pris confiance en eux, on a des très belles réussites. Et généralement, on est content aussi de les revoir après le diplôme, où ils nous expliquent un peu leur parcours de vie, qui avec une insertion réussie.
2: Comment décririez-vous le lycée Paul Langevin en trois mots ?
9: Alors, c'est un lycée chaleureux, familial et très accueillant.
10: Alors, je m'appelle Karim Aboudaoud, je suis en seconde MRC métier de la relation client au lycée Paul Langevin.
2: Qu'est-ce qui te plaît dans ta filière et dans le lycée ?
10: Dans le lycée, j'aime bien la convivialité, le fait que ça soit un petit lycée, on peut avoir facilement confiance envers pas mal d'enseignants, etc. Et dans ma filière, j'aime bien tout ce qui est communication, aller vers la personne.
2: Peux-tu nous décrire l'ambiance du lycée ?
10: L'ambiance, elle est cool. Tout le monde se connaît, c'est un petit lycée, tout le monde se connaît, tout le monde sait à peu près qui est qui et elle est franchement sympa.
2: Tu voudrais faire quoi après le lycée ?
10: J'aimerais bien aller en esthétique, zéro rapport, mais j'aimerais bien ouvrir une institut.
2: On entend souvent des clichés sur les élèves du lycée pro, qu'on est nul en cours, qu'on n'est pas motivé. Qu'est-ce que t'en penses ?
10: Bah, je dirais qu'ils sont même faux, parce que on est très motivés, très travailleurs, on travaille comme dans tous les autres lycées, les cours sont similaires. On est juste répartis en petits groupes, ce qui nous facilite l'apprentissage. Et voilà.
2: Si tu devais décrire le lycée en trois mots, tu dirais quoi ?
10: Je dirais qu'il est très accueillant, que c'est convivial et je dirais qu'il est très... Il y a beaucoup de matériel ici, on a à disposition un magasin, etc.
11: Oui, alors moi c'est Madame Girard, donc moi je suis dans l'établissement depuis 3 ans maintenant et je suis la professeure documentaliste du lycée.
2: En quoi consiste votre métier ?
11: Moi j'ai plusieurs missions, donc déjà je dois gérer le lieu, donc le CDI, puisque voilà, c'est un lieu qui est ouvert à tous les élèves quand ils ont une heure de permanence par exemple. J'ai aussi une mission d'ouverture culturelle, donc c'est-à-dire que l'idée c'est vraiment voilà, de leur faire découvrir un maximum de pans culturels, que ce soit le théâtre, la danse, le musée, les arts, enfin voilà, peu importe. Et aussi une mission de formation en éducation aux médias et à l'information.
2: Et que pensez-vous des clichés sur les élèves en lycée professionnel ?
11: Bien, je pense que ce sont des personnes qui ne connaissent pas les élèves en lycée professionnel qui disent ce genre de clichés, puisque moi, en étant ici, je trouve que en fait, vous êtes des élèves qui sont très riches, très porteurs de projets, d'investissements, d'ambitions. Et voilà, pour moi, je considère pas du tout les élèves de lycée professionnel moins bons que les élèves de lycée général. Je trouve simplement qu'ils ont d'autres compétences qui sont tout aussi essentielles pour le monde professionnel de demain.
12: Que répondrez-vous aux personnes qui disent que le lycée Paul Langevin est un lycée un peu pour les personnes...
11: Eh bien, je leur dirais de venir une semaine avec moi pour leur faire découvrir ce public et leur montrer que, voilà, que les clichés qu'ils peuvent avoir à leur rencontre sont complètement infondés. Et voilà, j'aimerais leur montrer les qualités de tous mes élèves.
13: Donc, je suis Madame Fauche, professeure de commerce. J'exerce maintenant depuis 10 ans au lycée Paul Langevin. Puis c'est un poste que j'ai toujours voulu faire et devenir prof. Je le dis souvent à mes élèves d'ailleurs, puisque je suis passée moi-même par la filière professionnelle. Et donc après la troisième, je suis partie en BEP vente action marchande, puis en bac pro commerce. Et de là, j'ai vraiment eu le rêve de devenir professeur. Donc j'ai poursuivi les études, aussi bien en DUT, en licence et ensuite le concours de prof. Mais en tout cas, c'est un métier que je fais avec grand plaisir le matin quand je me lève. Et j'espère que je vais réussir à inculquer cette motivation à l'ensemble de mes classes.
12: Que répondriez-vous aux clichés qui se disent sur le lycée Paul Langevin ?
13: Alors bah, moi, je ne dois pas avoir les mêmes références parce que je trouve que les clichés... les échos que j'ai, c'est qu'on a un petit lycée familial, alors qui plaît pas forcément toujours peut-être aux élèves, parce que l'autorité elle est présente, et le fait que on peut pas travailler sans une certaine discipline. Et je pense que du côté élève, si il y a des échos qui sont faits, c'est peut-être parce que justement il y a beaucoup de sérieux des enseignants, voilà, qu'on laisse pas tout faire, et au final. Je trouve quand même qu'on garde des bons rapports avec nos élèves, parce que même quand ils ont quitté l'établissement, ils reviennent nous faire des coucous avec les landaus aux portes ouvertes, puisque les années ont passé et ils ont eu des enfants. Donc non, je pense pour moi qu'on a une bonne réputation. Et ça se voit d'ailleurs au travers des inscriptions des classes en seconde. On est quand même à un effectif de 35. Donc si on était si mauvais que ça, on n'aurait pas tant d'inscriptions. Voilà.
0: Vous venez d'entendre un reportage sur les idées reçues des lycées professionnels avec Oliana et Oriana en classe de première animation gestion de l'espace commercial au lycée professionnel Paul Langevin de Oisier, près de Douai. Un reportage de Jérôme Bailly de Radio Scarpe Sensé.
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0: Dans ce reportage, Colline rencontre Mavicana Badinga qui parle de son spectacle « J'ai plusieurs terres ».
1: Mavicana, bonjour.
2: Bonjour Colline.
1: Alors tu es artiste, metteuse en scène, comédienne, danseuse, créatrice sonore, tu fais également partie de la compagnie Iéna et tu viens parler de ton spectacle « J'ai plusieurs terres ». Avant qu'on aille plus loin, est-ce que tu peux nous présenter cette compagnie créée en 2016 et qui produit le spectacle ?
2: Alors la compagnie Iéna, elle est née du désir de monter une pièce qui s'appelle Burnout, une pièce d'Alexandra Badea. Et donc en janvier 2016, on a pu créer ce spectacle. Tout de suite, le ton était donné dans la direction artistique de la compagnie parce que c'est vrai qu'on s'attache beaucoup à des textes contemporains. On aime bien l'idée d'utiliser des mots d'aujourd'hui pour parler du monde d'aujourd'hui. Et c'est quelque chose qui nous permet du coup d'avoir des échanges hyper nourris. Enfin vraiment, on fait des super bords plateaux parce que ce qu'on propose, c'est de regarder le monde dans lequel on vit. Et voilà, sur des thématiques à chaque fois dans chaque spectacle qui évidemment sont pas pensées comme des thématiques pour faire débat, mais des choses qui nous touchent à cœur en tant que personnes vivant sur cette planète, quoi.
1: Et pour voir le monde dans lequel on vit actuellement, il faut aussi qu'on remonte un peu l'histoire.
2: Exact.
1: Et c'est ce que tu fais avec J'ai plusieurs terres, entre autres.
2: Oui.
1: Ça parle de ton grand-père maternel, homme politique au Gabon, invisibilisé aujourd'hui, dont l'intime et la politique se lient dans ce spectacle. Qui était-il ?
2: Alors, René-Paul Souzat. Donc, Souzat, c'est Da Souza, qui est donc un nom portugais qui a été francisé. Et donc, c'est important à savoir qu'il était métis, gabonais, franco-portugais. Ce qui fait que déjà, voilà, moi, je me retrouve quand même déjà sur un truc où il y a un peu de tout, dans le sang, on va dire. Et du coup, je comprends pas pourquoi je suis toujours assignée à certaines cases, à certaines visions. Et le personnage de mon grand-père, il arrive un peu par hasard dans l'écriture de la pièce parce que au début, je voulais raconter qu'est-ce que c'est être noir en France aujourd'hui, parce que j'étais un peu, on va dire, fatiguée d'entendre des raccourcis, des maladresses. Et toujours cette sensation qu'on veut régler le présent sans se demander comment on est arrivé à ce présent. Et voilà, le monde, il s'est pas fait ce matin. Il y avait des gens avant nous, il y a des décisions qui ont été prises. Et je trouve que le parcours de mon grand-père, il est très symbolique de ça. Pourquoi un homme qui est ministre de l'Agriculture, qui a été plusieurs fois député, qui a été journaliste, qui a été écrivain, qui a vraiment un très beau parcours, pourquoi cet homme disparaît pendant 50 ans de l'histoire ? Et il disparaît de l'histoire parce que la France-Afrique, c'est pas forcément un endroit de fierté, on va dire, politiquement pour la France, et que dans la politique du général de Gaulle à l'époque, on lui applique ce qu'on appelle un danatio memoriae, donc on décide volontairement de le faire disparaître de l'histoire. Donc moi qui grandis en tant que femme noire en France, qui manque de modèles, hein, moi j'ai grandi entre les années 80 et les années 90, et il y a un moment où venir interroger mais qu'est-ce qu'on fait de nos modèles, c'est aussi nécessairement en faire ressurgir pour dire vous voyez, si même lui il disparaît, comment voulez-vous qu'on s'en sorte ? Et puis aussi pour montrer que les gens disparaissent pas comme ça par hasard parce que ça s'effrite. Non, c'est des volontés en fait au départ. Et pour un homme qui s'est battu pour l'indépendance de son pays, qui est venu combattre ici pour repousser l'invasion allemande, je trouvais qu'il méritait mieux que l'indifférence. Et donc il est arrivé dans ce spectacle, il a commencé à prendre beaucoup de place et voilà, il y a toute une partie sur lui.
1: Tu parles de plein de choses, d'extraits radiophoniques, vidéos. Justement, tu utilises dans ton spectacle un reportage de la télé suisse.
2: Oui.
1: 1978, le Gabon des Français. Que dit-il et pourquoi est-ce que c'est un très bon support de J'ai plusieurs terres ?
2: Alors, c'est un partenaire formidable parce qu'il vient démonter certaines idées reçues ou certaines choses qu'on n'imagine pas parce que c'est pas ça qu'on nous raconte de la France-Afrique. J'ai beaucoup vu, écrit, j'ai beaucoup entendu que oui, c'est bon, ils sont indépendants depuis les années 60, qu'ils se débrouillent. Moi, ce qui me plaisait justement, c'est que ce documentaire soit de 78, donc précisément, on est bien après l'indépendance et on voit qu'il y a plus de Français qu'avant au Gabon et on voit le train de vie qu'ils ont et surtout, eux-mêmes témoignent face caméra et racontent un petit peu le privilège que c'est pour eux. Y a un extrait que j'affectionne énormément parce que je sais qu'il fait toujours son petit effet, c'est qu'il y a une dame qui est en train de dire oui, bah avec tout le chômage qu'il y a en France en ce moment, nous, s'il n'y avait pas eu l'Afrique, c'était catastrophique.
1: Et il est disponible, on peut le voir, sur le site RTS.
2: Tout à fait, sur le site RTS, sur YouTube même, je crois qu'il est disponible. Enfin ouais, il est très accessible.
1: Et donc justement, cette utilisation d'archives, donc c'est pas la seule archive que tu utilises, pourquoi est-ce qu'elle est importante pour cette quête de mémoire? C'est un terme que tu utilises, quête de mémoire. Pourquoi c'est important?
2: Bah parce que quand on oublie l'histoire, enfin bon, c'est comme ça que je l'avais appris à l'école, c'est que l'histoire c'est aussi fait pour qu'on répète pas. Et force est de constater que ce n'est pas vraiment la fonction de l'histoire finalement, mais en tout cas, si elle peut nous permettre de mettre de la perspective et de réfléchir un petit peu intelligemment à qu'est-ce qu'on fait aujourd'hui, et de réfléchir collectivement parce que à la fin, on est tous un petit bout de la société, et en fait, on a le droit de faire des choix. Et je trouve qu'on nous a beaucoup privés de cette vision-là, de pouvoir faire des choix en tant que société. Je crois que pour pouvoir avoir l'impression d'avoir le choix, il faut se rappeler que des gens ont fait des choix avant nous aussi, et que du coup, c'est pas une fatalité. Le monde dans lequel on habite aujourd'hui, il a été façonné par d'autres, mais nous, on peut façonner le monde dans lequel nos enfants vont grandir, quoi, en quelque sorte.
1: C'est pour ça que politiquement, elle est très importante, cette pièce.
2: Ouais, je pense qu'elle est importante. Je pense que, moi, j'ai pas de problème avec l'idée qu'il y ait de la politique au théâtre. Je le défends pas comme un outil politique. En revanche, en tant que citoyenne, moi, je vis dans la cité et je pense qu'en tant que membre de cette cité, c'est important que j'apporte ma petite pierre. Si je connais une histoire qui, il me semble, n'est pas assez connue, je trouve ça intéressant d'avoir le théâtre pour pouvoir la raconter et la partager avec un maximum de gens. Ouais.
1: C'est aussi, tu rends visible donc des personnes invisibilisées depuis longtemps, des modèles noirs, donc là je te cite, des modèles noirs dans la recherche scientifique, par exemple, des gens qui participent au progrès. Bon, si on revient un peu à la mise en scène, il y a donc des cubes graffés par Kofo, street artiste aminois. Donc il y a dignité, Gabon et mémoire. Comment est-ce que ça t'est venu t'est venue
2: Alors au départ, ces mots-là existaient en tant que titre dans une des premières versions écrites de la pièce. Il y avait un sacré paquet de versions jusqu'à... On jouait la première un mardi, on a verrouillé le texte le dimanche. Parce que on a vraiment dû le bouger jusqu'au bout. Parce que c'est ça aussi qui est fascinant dans le travail théâtral, c'est que tu peux avoir tout et que ça marche pas. Et nous, on a été confrontés à ça une semaine avant la première. Et heureusement que j'avais vraiment cette équipe formidable, avec qui on a cassé sa tête au texte, quoi. On a rebougé des choses. Et donc il y avait ces titres dont je ne savais pas quoi faire, mais que j'avais envie quand même un peu de faire apparaître. Comment ils se sont retrouvés sur des cubes? C'était, je pense, dans cette recherche de comment on pourrait les faire apparaître pour qu'ils jouent, pour qu'ils existent et que ce soit pas juste des titres, des annonces de chapitres. Et puis l'idée de Kofo, en fait déjà moi j'aime beaucoup son travail, donc je pense que c'était pas la première fois que je me disais un jour j'aimerais bien travailler avec Kofo. Et puis en fait dans ce truc de l'art vraiment de faire entrer aussi justement un afro-descendant dans la scénographie, mais avec un objet artistique qui a aussi été beaucoup dévalorisé. Il y a un truc aussi avec le fait de minorer certains arts par rapport à d'autres. Et moi, le street art, je trouve que c'est un art à part entière et j'aime beaucoup le travail de Kofo et je trouvais ça trop beau qu'il puisse lui façonner. Parce qu'il y avait du coup la question de quelle police d'écriture on met sur les cubes. J'avais pas envie d'avoir une police, un truc qui existe déjà, qui a pas été... Et c'est là où j'ai dit, mais je crois que je demanderais bien à Kofo. Et en fait, ce qui est assez merveilleux, c'est que du coup, chaque cube est une œuvre d'art parce que sur ces lettres, qui déjà sont superbes, il y a des visages, elle s'est habitée en fait, c'est pas juste des mots, c'est, il y a des âmes derrière ces mots-là, et du coup, c'est une vraie grande joie vraiment d'avoir ces cubes qui, pour moi, racontent aussi beaucoup sur comment l'art évolue, comment l'art change selon où on habite, quelles influences on met dedans. et puis que tous les arts sont nobles, en fait.
1: J'ai plusieurs terres, ça parle aussi de toi, de ce que tu as vécu. Il n'y a pas d'invention dans cette pièce. Est-ce que la transparence, c'était de base l'angle que tu voulais ?
2: Alors oui, ce qui était intéressant, c'était l'aspect documentaire. Et justement, du coup, pour moi, il y avait un défi théâtral de comment faire un documentaire sur un plateau de théâtre qui soit vraiment du théâtre, où on se dit pas c'est du théâtre documentaire avec une certaine distance, tout ça.
1: L'identité, c'est quelque chose que chaque individu a du mal à connaître. On la façonne tout au long de sa vie. Est-ce que la tienne, elle a évolué depuis que tu as joué J'ai plusieurs terres devant d'autres, par rapport à ces prises de conscience que tu as pu te nourrir?
2: Oui, parce que déjà, d'avoir pu exprimer ma colère, parce que c'est quand même un endroit de la colère qui crée ce genre de spectacle, déjà ça fait du bien. Et puis voir à quel point les gens reçoivent ça positivement et ne se méprennent pas, parce qu'il y a toujours ce truc du pourquoi tu voudrais que je me sente coupable? Non, je t'ai pas accusée, je raconte une histoire. Et je pense que on a vraiment réussi ce travail-là, de faire que les gens, ils se sentent, on les emmène avec nous, en fait. Et du coup, oui, ce spectacle, il est venu apaiser quelque chose dans un truc de moins, alors je pense que c'est aussi l'âge, hein, mais un truc de moins revendiqué que de juste vivre aussi un peu pour soi. Des fois, ça fait du bien, quoi. Et de se détacher de certains, on va dire, délits de faciès pour aller très très vite, tout ce que les gens peuvent projeter sur moi parce que leur imaginaire, parce que ce qu'ils ont lu, ce qu'ils ont vu, voilà. En fait, ça me rend plus forte aussi. Et puis, en étant maman, ça me permet aussi de transmettre quelque chose à mes enfants pour qu'ils se sentent plus forts plus tôt aussi, qu'ils puissent s'emparer aussi d'un bout de leur histoire le plus tôt possible.
1: Et se construire aussi par rapport à tout ça.
2: Tout à fait.
1: Avant qu'on se quitte, la pièce, elle est aussi disponible en livre ?
2: Tout à fait. C'est donc devenu un texte qui a été publié par les éditions Koinet. Il est disponible partout, on peut le commander dans toutes les bonnes librairies et même les autres. Voilà, et puis il y a la vie du livre aussi, du coup, et c'est pareil, c'est chouette d'avoir aussi des gens qui sont en réaction à l'écriture et qui n'ont pas vu le spectacle. Et le livre, ce qui est important, c'est que c'est vraiment pensé pour pouvoir exister sans le spectacle. Donc il n'y a aucune didascalie. À aucun moment, on essaye de restituer ce qui se passe sur scène. C'est vraiment quelque chose qu'on peut avoir, même si on n'a pas vu le spectacle et qu'on n'en a pas l'intention.
1: Et alors, tu me disais avant qu'on continue cette interview, qu'il revenait aussi la saison prochaine ?
2: Tout à fait, la saison prochaine, J'ai plusieurs terres va continuer à rencontrer du public. On va retourner à Lille, on y a joué deux fois cette année à l'université et au Théâtre Massenet. La saison prochaine, on y retournera au Théâtre du Nord. On va jouer à Armentières aussi, au Vivat. On va aller à Châtillon. Voilà, il y a encore, il y a des petits qui arrivent encore. On va jouer sur la communauté de communes Nièvre et Somme. On va jouer à plein d'endroits pour continuer à diffuser cette histoire, à la partager avec plein de gens.
0: On écoutait l'interview de Mavicana Badinga pour son spectacle J'ai plusieurs terres. Ce reportage a été réalisé par Colline et Margot de Radio Campus Amiens.
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0: Depuis un an et demi, les acteurs de l'économie sociale et solidaire de la communauté d'agglomération de la Porte du Hainaut se sont rassemblés pour créer une toile ESS, une première en France. Cet outil permet de mieux comprendre et d'appréhender l'ESS sur le territoire. Lors de la dernière phase de travaux à Wallers-Saint-Rambert, rencontre avec Mathieu Godard, chargé d'études de transition énergétique à l'agence de développement urbanisme Sambre-Avesnois-Thiérache.
1: Une toile, c'est un outil de représentation en fait, d'un système avec tous les flux et les acteurs qui composent ce périmètre. Donc ici, sur la Porte du Hainaut, par exemple, on a essayé de représenter tous les acteurs ESS qui ont des liens avec justement la Porte du Hainaut.
2: Comment ça s'est élaboré alors, cette toile, aujourd'hui qui est en phase de finalisation, mais comment vous l'avez construite, cette toile ?
1: Alors c'était un long processus finalement, parce que voilà, une toile ça existe depuis maintenant quelques années, mais une toile ESS c'est tout nouveau, donc on a expérimenté avec la Porte du Hainaut pour arriver à la représentation qu'on a aujourd'hui. Donc voilà, beaucoup d'échanges, beaucoup d'ateliers avec les acteurs du territoire, beaucoup de petits déjeuners comme aujourd'hui.
2: C'est quoi le but ? C'est un diagnostic du territoire pour les rendre encore plus visibles ? C'est pour créer encore plus de liens ?
1: L'idée première, c'était vraiment pour mettre en valeur en fait tout l'ESS, parce que l'ESS, c'est quelque chose qui est un peu flou des fois pour les élus ou même le grand public. Et l'idée, c'était de pouvoir, sur une même représentation, avoir tous les acteurs pour un peu comprendre déjà l'écosystème, première étape. Et la deuxième étape, c'est d'aller plus loin, voir quelles sont les forces, les faiblesses, qu'est-ce qu'on peut améliorer en fait, comment on peut accompagner ces structures-là pour aller, pour faire vraiment un pilier de l'ESS en CAPH.
2: Alors c'est une première pour l'économie sociale et solidaire, mais vous avez fait d'autres toiles sur le territoire. Est-ce que vous pouvez justement en parler et de cette toile justement, qu'est-ce qu'on en fait après ?
1: Sur la Porte du Hainaut, c'est notre première toile, mais nous avons déjà réalisé deux toiles en Sambre-Avesnois, donc sur notre territoire historique, toile énergétique et toile industrielle. Et l'idée des toiles, c'est vraiment d'avoir, à partir d'un écosystème qui est représenté, de pouvoir se questionner, faire des ateliers justement. C'est un gros intérêt d'une toile, c'est qu'on peut mettre plein d'acteurs autour de la table pour vraiment aller plus loin, en fait, voir les besoins de chacun, comment chacun peut y répondre justement. Et voir les synergies possibles entre acteurs.
2: Et qu'est-ce qui change d'une toile ESS, d'une toile énergétique ou une toile industrielle ?
1: Ici, le gros changement, c'est vraiment les flux, le type de flux qu'il va y avoir entre les acteurs. Sur une toile énergétique, ce sera forcément plutôt des flux énergétiques, de l'électricité, de la chaleur, etc. Une toile industrielle, on va plus se concentrer sur la matière, la transformation de matière sur le territoire. Et ici, une toile ESS, c'était toute la problématique de cette toile, c'est quel flux on veut représenter. Donc là, on s'est concentré premièrement sur des flux financiers, en fait, entre la Porte du Hainaut et les acteurs. Mais on peut aller plus loin et réfléchir à des flux de partenariat et de partage.
2: Parce que c'est aussi difficile aussi à quantifier tous les acteurs de l'ESS qui sont sur le territoire. Ils ne sont pas tous sur cette toile. Mais il y a un angle sur l'aspect financier, donc.
1: C'était une des questions qu'on avait, parce que il y a énormément de structures ESS, tous les clubs, tous les harmonies municipales, toutes ces choses-là qui existent, mais qui sont difficilement représentables sur une toile pour que ce soit clair et compréhensible. Donc on s'est concentré, on a fait le choix de se concentrer sur vraiment les structures employeuses qui travaillent avec la Porte du Hainaut.
3: 33 centres communaux d'action sociale, il est là.
4: Oui, parce que c'est pas l'ESS, c'est l'acteur.
3: Ouais, alors tu vois, il marque 33 alors qu'il y a 47 communes sur l'aglo, donc il y a 14 communes où il n'y a pas de CAPH. Des communes de moins de 1000 habitants, type Mold, Bousigny. Mais Bousigny, c'est pas Porte du Hainaut.
4: Si, on est pas petits.
3: Combien ?
4: 350.
2: Est-ce que c'est pas contradictoire avec les valeurs de l'ESS, justement, autour de la solidarité, autour du lien social, et de mettre en premier rapport la valeur financière ?
1: C'est les questions qui se posent et on a fait ce choix-là pour commencer à disposer d'une base déjà de travail avec les acteurs et puis même entre nous à la CAPH. Puisque la CAPH, on connaît les liens financiers, donc ceux-là, ils sont quantifiables, donc on peut les représenter. Et ça nous permet justement, de, comme aujourd'hui, de faire des ateliers avec les acteurs pour aller plus loin et améliorer cette toile ou sortir de nouvelles toiles, justement.
2: Et en plus de ça, c'est des structures employeuses. C'était l'un des objectifs de cette toile.
1: Oui, puisque en fait la CPH veut faire un des piliers de son développement, l'économie sociale et solidaire. Et donc on a estimé que c'était vraiment intéressant de déjà voir le poids, pas forcément économique, mais aussi le poids d'emploi que l'ESS peut avoir sur le territoire. Donc c'était vraiment la première porte d'entrée. Et ça nous a permis au moins de réduire à un certain nombre de structures cette toile.
2: Et qu'est-ce que vous avez pu découvrir au cours de ces un an et demi déjà de travaux ?
1: Bah déjà que l'ESS est très, très vaste au final. Il y a beaucoup de... Si on regarde juste les définitions nationales, bah c'est toutes les associations. Mais c'est vraiment très vague au final et on a du mal un peu à voir qu'est-ce que ça veut dire. Et donc c'était déjà le premier renseignement, c'est que l'ESS est très très vaste et beaucoup de structures finalement en font sans forcément qu'on s'en rende compte ou qu'on soit au courant.
5: Moi c'est Francis, je suis porteur du projet Ce qui nous lie, qui est un tiers-lieu autour de l'alimentation avec deux grands pôles d'activité, un restaurant partagé et des ateliers autour de l'alimentation. L'objet du restaurant partagé, c'est de permettre à des personnes isolées de pouvoir venir au restaurant. Donc c'est pas un restaurant qui est dédié uniquement aux personnes isolées, mais c'est un restaurant qui permet l'accueil de personnes isolées. Et donc pour ça, plutôt que de s'asseoir chacun dans un coin, on s'assoit tous autour d'une grande table. On s'assoit à côté de gens qu'on ne connaît pas. Et pendant le temps du repas, on prend le temps de parler de soi et d'écouter l'autre.
2: Il y a un parallèle qu'on peut faire ici avec toi, l'ESS. Bon, maintenant vous les connaissez, ces personnes, mais c'est de s'asseoir autour d'une table, de discuter, d'échanger, de faire lien.
5: Ouais, complètement. On est tous différents. On a tous, dans cette toile ESS, on a tous chacun son expérience, sa personnalité, on a tous quelque chose à apporter. Bah, pareil, autour de la table, et notamment avec le sujet de l'alimentation, moi, je trouve que on a tous quelque chose à raconter. On a tous un plat qu'on aime bien, on a tous une histoire avec un plat, soit avec sa grand-mère, soit avec des copains, soit avec ses enfants. On a tous quelque chose comme ça à raconter, et que ce truc-là, on peut, autour de la table, chacun le raconter et se rendre compte que, ah ouais, tiens, ce que tu es en train de dire, moi, ça me parle parce que j'ai vécu la carbonade flamande. Ah oui, mais moi, la carbonade flamande, je la fais avec de la bière de telle marque. Et voilà, et du coup, il y a vraiment des sujets et c'est à la portée de tout le monde, quel que soit son niveau de connaissance de la cuisine ou des aliments. On a tous quelque chose à raconter autour de ça.
2: Qu'est-ce que vous pensez de ce dispositif toile ESS et vous collaborez depuis combien de temps maintenant sur cette toile ?
5: Je suis venu à la réunion de septembre, je crois que c'était septembre 2025. Après moi je suis porteur de projet accompagné par l'apport du Hainaut, donc ça fait un an qu'on discute ensemble. Je trouve que c'est intéressant parce que ça m'a permis de rencontrer des acteurs que j'avais pas croisé sur le territoire et du coup de faire lien et des acteurs aussi qui me servent à avancer dans le projet. Je trouve que la dynamique du territoire elle est super intéressante sur le fait de co-construire ensemble, que cette carte elle ne vient pas, elle soit pas descendante mais qu'elle soit co-construite par les différents acteurs. Et puis comme disait Blandine, c'est que c'est pas un outil qui est figé mais c'est un outil qui est amené à évoluer. Je trouve que le prisme comprend d'enlever certaines structures de l'ESS, par exemple les structures qui ne sont pas employeuses, ou de prendre que les structures qui ont un lien financier. Du coup, ça ne permet pas d'englober tout le monde. Mais du coup, il y a peut-être une deuxième toile de l'ESS, une troisième toile de l'ESS. Il y a peut-être des toiles de l'ESS à différents niveaux à imaginer.
6: Par exemple, sur le Valenciennois, on était vraiment sur le territoire, avec les acteurs du territoire, la collectivité, à essayer de trouver des projets pour le territoire. Et à aller se déplacer, à aller rencontrer les acteurs, à dire bah, « viens rejoindre cette dynamique collective ».
2: Blandine Prince est chargée de mission au commerce de proximité et à l'économie sociale et solidaire à la communauté d'agglomération de la Porte du Hainaut. Interview lors de l'atelier à Wallers-Sarrambert.
7: Un des beaux résultats, je l'avoue, inattendus au départ, c'est qu'on a réussi à créer un vrai collectif à l'échelle locale. Et en fait, c'est assez symptomatique finalement de l'ESS et on sent que c'est vraiment un pilier de l'ESS. C'est travailler avec les ressources du territoire, créer des liens sur le territoire. Il y a vraiment cet ancrage local qui est plébiscité, je pense, au travers de ces matinées autour de la toile.
2: Et que les acteurs de l'ESS se rencontrent, évidemment, mais qu'ils ont encore une plus grande place sur le territoire.
7: Oui, bah alors le but, en fait, c'est aussi de valoriser ce qui est ressorti de la dernière matinée. C'était de dire, bah voilà, l'ESS sur la porte du Hainaut, c'est énorme. Enfin, c'est assez titanesque. Et en tout cas, l'outil a le mérite de montrer l'ampleur de cette économie sociale et solidaire. Je pense que c'est un peu la leçon qu'on doit tirer de cette toile.
2: Au cours de ces séances, de ces ateliers, qu'est-ce qui s'est dégagé ?
7: Eh bien, je pense que c'est la volonté, en tout cas, de travailler ensemble avec des ressources du territoire, de réellement créer des coopérations et œuvrer à de l'utilité sociale. Enfin, tout simplement apporter une valeur qui contribuera au bien-être, à la santé, à l'épanouissement des habitants.
2: Un échange de contacts et d'expériences aussi. Il y a des expériences qui naissent à travers cette toile.
7: Oui, bah, le but, c'est au-delà de nous, Port du Hainaut, d'avoir un outil diagnostique. Le but, c'est en faisant la cartographie de ce système, on puisse faire système et que les acteurs puissent s'emparer de l'outil pour en créer des nouvelles coopérations, des nouvelles actions communes qui profiteront au territoire.
2: Les participants ont parlé de l'insertion qui a une place importante. Néanmoins, est-ce qu'il y a des manques aussi sur l'ESS sur le territoire ?
7: Alors, on n'est pas encore arrivé à cette étape du diagnostic. Ce sont les prochaines étapes, justement. C'est de montrer l'étendue des structures, le panel des structures qui proposent justement l'insertion et ensuite de le remettre au regard des politiques qui seront proposées par le service insertion ici à la Porte du Hainaut.
2: Alors, cette toile, c'est une toile exhaustive. Il y a encore beaucoup de choses à dire, mais malheureusement, on ne peut pas tout mettre, sinon c'est un mur complet.
7: Tout à fait. C'est la difficulté et c'est ce qui rend l'outil intéressant et qui crée plein de débats, c'est que là, on a pris des partis pris et sur cette base de partis pris, bah derrière, il y a des fils à tirer et on peut tirer énormément de fils et dans plein de filières ou alors, voilà, je ne sais pas si on peut dire que l'insertion est une filière, mais c'est pareil, ça pose aussi la question de la façon dont on entreprend et on crée de l'économie différemment.
2: Il y a différentes économies et vous, en charge de l'ESS sur la Porte du Hainaut, vous voyez aussi les acteurs qui tissent des liens, qui créent des rencontres, des projets aussi. Ça donne envie aussi à certains d'entreprendre.
7: Le but aussi, c'est de pouvoir travailler autour d'une valorisation de cette économie sociale et solidaire et de donner envie justement à des entrepreneurs qui ont un projet d'économie, hein, de dire bah, j'ai aussi la possibilité d'entreprendre différemment avec une gouvernance partagée, des investissements qui vont bénéficier à l'entreprise, etc. Enfin, une façon vertueuse d'entreprendre sur le territoire. La prochaine étape, à mon sens aussi, c'est d'en échanger avec mes homologues sur d'autres territoires pour voir un peu aussi les connexions que eux identifient entre ce qui pourrait être leur toile et notre toile pour pouvoir justement avoir aussi une vision réaliste de l'ESS. Donc là, maintenant, la toile va passer dans les mains de l'ADU côté infographie pour en faire un bel outil qui soit communicable, un peu plus lisible. sur la base de vos remarques, etc., on va pouvoir encore, je pense, gagner de la place, peut-être prendre de la place par ailleurs avec des ajouts. Mais c'est bien, je suis contente que vous ayez vraiment compris, que vous puissiez mettre votre patte et qu'on écoutera ce que vous avez proposé pour cette toile.
2: La toile ESS, économie sociale et solidaire de la communauté d'agglomération de la Porte du Hainaut. Ce reportage a été réalisé par Joris Nassens de Radio Club.
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1: Bonjour à toutes, bonjour à tous. Vous êtes à l'écoute de Micro Rebelle sur la 99.6 FM et vous écoutez donc la tranche d'actu. Un programme d'actualité d'une heure, enregistré en direct à midi, puis rediffusé le même jour à 17h et le lendemain à 8h. Donc au programme de cette émission du jeudi 28 mai 2026, nous débuterons avec une chronique et un échange avec David qui va nous parler du FIGRA, donc un festival de documentaires qui s'est déroulé il y a quelques semaines maintenant. Nous enchaînerons avec une revue de presse de l'actualité de ces derniers jours, suivie d'une interview avec Nicole Veillé, qui est enseignante au lycée professionnel de Béal à Lens, qui revient pour Micro Rebelle sur la correction dématérialisée des copies. Nous écouterons également Jean-Noël Poté, qui est délégué général pour Durisotti France, qui nous parle de l'histoire récente de cette entreprise, présente notamment du côté de Salomine. Et bien évidemment, nous écouterons un peu de musique. Et je vous le disais, on va débuter cette émission en compagnie de David. Salut David.
2: Bonjour, bonjour à tous.
1: Aujourd'hui, tu voulais nous parler, toi, du FIGRA, parce que tu es un peu fan de ce festival. Et tu voulais nous en dire quelques mots sur cette année, sur ce qui s'est passé.
2: Tout à fait. Donc, je voulais vous parler un peu du FIGRA, parce que c'est un festival qui me touche et je pense que ça peut toucher pas mal d'auditeurs. Donc, en fait, le FIGRA, c'est le Festival international du grand reportage d'actualité et du documentaire de société. C'était la 33e édition qui s'est déroulée là du 30 mars au 4 avril dernier. Plus de 70 projections au grand écran, des rencontres, des masterclass. Il est surnommé aussi les écrans de la réalité. Il porte bien sûr son nom parce qu'en fait, il nous permet de nous ouvrir sur le monde, de découvrir, de s'informer, de s'interroger, de réfléchir. Alors bon, on ne va pas se le cacher, ce n'est pas le festival de l'humour, mais plutôt celui de l'émotion et de la réflexion. Donc ça se passe tous les ans, là, depuis 5 ans, ça se passe au Majestic de Douai. 5 salles sont mises à chaque fois à disposition du public. Il y a des documentaires qui peuvent aller de 20 minutes jusqu'à 1h30. Il y a certaines projections gratuites, notamment tous les soirs. Ils font des soirées au cinéma, c'est gratuit. Et le samedi, en fait, ils repassent tous les films primés gratuitement aussi. Donc, il y a des occasions d'aller voir les documentaires gratuitement. Il faut surtout pas hésiter. Donc ça, le samedi, avec les projections gratuites, c'est tous les films qui ont été primés. Et ça se passe le lendemain de la clôture des prix. Et donc, pendant cette clôture du festival, il y a une remise des prix. C'est présenté par Tristan Valex, c'est le présentateur de Complément d'enquête sur France 2. C'est lui à chaque fois qui dirige la cérémonie.
1: Le maître de cérémonie,
2: c'est exactement. Ça. Et aussi, tous les jours, après chaque séance, il y a un échange, des débats, des questions avec le public et les réalisateurs et réalisatrices qui sont présents. Donc ce festival permet un échange et permet d'interagir. C'est un festival aussi qui permet une éducation par image. C'est pour ça que de nombreux jeunes venant de différents établissements scolaires de la région y participent. Il y a même un prix jeune public qui est décerné. Je peux vous parler de quelques films que je suis allé voir. Bon, vous comprenez bien quand... Comme il y a à peu près 70 films, on peut pas tous les voir. Ça démarre déjà dès le matin jusqu'en fin de journée. Donc, c'est chronophage. Il faut avoir beaucoup de temps. Ça se passe sur 5 salles différentes. Donc, on peut pas se départager. Il faut
1: choisir.
2: Il faut sélectionner des films. Donc, c'est pas toujours évident parce que il y a des films qu'on aimerait voir. Mais après, bon, on peut toujours les retrouver. C'est ce que je vous dirai plus tard. Sur des plateformes, etc. On peut toujours aller sur le net et essayer de rechercher les films, quoi. Ou même sur...
1: Ils sont à la médiathèque, éventuellement, ça peut être disponible.
2: Ouais, Et même sur les chaînes de télé, j'en ai retrouvé sur Arte, sur Canal, sur France 2, sur France Télévisions, on peut retrouver les films.
1: Et donc, c'est quoi les films qui t'ont un peu marqué, toi, cette année-là, que t'as pu voir ?
2: Oula, il y en a eu beaucoup. Je peux vous faire une petite présentation et après je reviendrai peut-être sur un ou deux films. J'ai été très marqué par Sister's Tale de Leila Amini, qui aborde le thème de la difficulté des femmes à réaliser leurs rêves et de devenir chanteuses en Iran, puisque la loi leur interdit de chanter en public pour les femmes en Iran. Mannequin's Folly, qui nous interroge sur les terribles conséquences du changement climatique dans l'Arctique. Syrie, la chute du clan Assad, qui nous plonge au cœur de la Syrie et nous fait découvrir comment les habitants ont vécu la chute du clan Assad. Un qui m'a fort marqué aussi, Luigi Mangione, le tueur qui fascine l'Amérique. Un assassin devenu symbole d'une révolte américaine concernant la santé. En fait, il a abattu un responsable des assurances et ça a fait un débat aux États-Unis. Un film qui m'a fort marqué aussi, Boire, qui aborde le thème des liens ambigus, joyeux, destructeurs avec l'alcool. High School Radical de Max Lollum, un youtubeur qui raconte son immersion et ses rencontres au cœur de l'Amérique. Avec les, il revoit des anciens camarades qui sont maintenant pro Donald Trump. Donc je vous invite à découvrir et à participer à ce festival qu'on a la chance d'accueillir dans la région à Douai. Il a commencé par être au Touquet. Il a commencé en 93, le festival, c'était au Touquet. Après, je sais qu'il était sur Amiens. Et là, on a la chance de l'avoir depuis 5-6 ans sur Douai. Donc c'est un festival pour moi qui est d'utilité publique, qui permet de mieux comprendre le monde, pour mieux se comprendre. Je souhaite donc longue vie à ce festival. Donc je peux revenir par exemple sur le...
1: Un film ou deux peut-être à présenter, lequel tu auras envie de présenter là, le plus là.
2: Sur le film Boire, c'est un film français de 2025 qui dure à peu près 95 minutes. Il aborde les différents aspects par rapport à l'alcool. Donc on sait que l'alcool, le fait de boire, c'est un art de vivre à la française, prôné par les divers présidents de la République successifs, qui n'hésitaient pas même devant les écrans, devant la télé, à boire un petit coup face caméra, comme par exemple au Salon de l'Agriculture. Il est souvent associé à la fête, à la rigolade, il délie les langues, exacerbe les émotions, mais l'autre face, ce sont les risques, les excès, qui peuvent nuire, qui peuvent mener parfois au drame, aux maladies, aux violences. On suit donc les histoires de chacun des protagonistes qui ont une liaison ambiguë avec l'alcool, même par exemple la chanteuse Rose qui participe au film, qui est devenue désormais abstinente. Après s'être voilée la face, elle s'était rendue compte qu'elle était dépendante à l'alcool et que l'alcool n'avait que des bons côtés. Elle explique que c'était nécessaire et boire notamment après chaque concert avec son équipe, c'était nécessaire. Mais de même pour un ancien cycliste qui a été à un moment professionnel, qui finissait par boire seul. Une jeune femme qui a fait un coma éthylique. Toutes ces personnes qui se faisaient du mal à eux-mêmes et aussi à leurs proches, puisqu'il y en a, on voit dans le film... des gens qui ont failli perdre leur femme, leurs enfants, etc. à cause de l'alcool, alors qu'au début c'était festif. Ils sont presque tous devenus abstinents, donc on les retrouve au fil des histoires et aussi autour d'un cercle de parole avec un psy. Donc ce film interroge sur les rapports à l'alcool et par miroir à notre propre consommation. Un film qui m'a fort marqué aussi, c'est, comme je vous disais, c'est Louis Mangione, le tueur qui fascine l'Amérique. Donc ça part de l'assassinat de Brian Thompson, le patron de la plus grande assurance privée des États-Unis, par Luigi Mangione. Alors Luigi Mangione, c'est donc le tueur présumé. Il a 25 ans au moment des faits. Il est diplômé d'une grande université, donc il n'a pas le profil d'un assassin. Et en fait, il est devenu un héros aux yeux de nombreux Américains. Parce qu'en fait, il a assassiné Brian Thompson, le patron de la plus grande assurance privée des États-Unis. Un crime qui a déclenché une vague de soutien pour son auteur, qui révèle les fractures profondes de la société américaine au travers du système de santé. Comment les plus démunis font pour se soigner? On a retrouvé sur les balles tirées par Mangione, il les a gravées. Enfin, c'était écrit en américain, mais ça veut dire les trois verbes retarder, refuser, démettre. C'est la stratégie que les assureurs utilisent pour rejeter les demandes de remboursement et pas indemniser les victimes. Donc, retarder les remboursements, faire patienter les gens. On voit comment ils font patienter les gens au téléphone, comment ils leur donnent rendez-vous. On peut pas vous parler aujourd'hui, on vous donne rendez-vous plus tard. Tout ça pour retarder de rembourser, de payer. Refuser complètement en disant que ça ne nécessite pas un remboursement, même pour des gens qui ont le cancer. Et finalement, les attaquer en justice. Donc tout ça pour ne pas les rembourser. Et bien sûr, c'est souvent les gens qui sont en précarité, qui sont les victimes de ce système. Donc comme le témoignage d'une femme atteinte d'un cancer qui subit ce système et qui passe des heures et des heures à téléphoner pour essayer d'avoir quelqu'un pour se faire rembourser. Donc ce film interroge sur le système de santé américain, ses dérives, les inégalités économiques justement à partir de cet assassinat. Donc voilà, c'est deux films qui m'ont marqué parmi tant d'autres que je pourrais vous citer, quoi. Mais voilà, donc j'invite tout le monde à l'année prochaine à participer au FIGRA et franchement à réfléchir autour de ce festival.
1: Merci beaucoup David, merci d'avoir été avec nous, merci d'avoir parlé avec beaucoup d'émotion, beaucoup de passion pour ce film, pour ces films, pour ces grands reportages documentaires donc diffusés au FIGRA cette année et peut-être l'année prochaine et d'autres années.
2: Merci à vous et on se donne rendez-vous l'année prochaine au FIGRA alors.
1: Ça marche. Alors nous on va poursuivre cette tranche d'actu avec cette fois la revue de presse donc de l'actualité de ces derniers jours. On va commencer en parlant du journal indépendant situé à Marseille, CQFD, donc qui s'intéresse à quelque chose qui se passe dans le coin, au canal Seine Nord Europe. Donc c'était dans son tout dernier numéro de mai. Donc c'est un vaste chantier, hein, le canal Seine Nord. On a pu en parler déjà à l'antenne de Micro Rebelle. Un vaste chantier de 107 km donc qui traverse la région, qui fait face à une contestation grandissante. Alors que les travaux ont débuté en 2022, ce projet soulève des inquiétudes majeures sur les plans financiers et écologiques. Donc déjà sur le plan financier, la facture est pointée du doigt. Dans un rapport publié le 10 avril 2026, la Cour des comptes a souligné une dérive des coûts, estimant désormais le budget à 7,3 milliards d'euros contre 4,5 milliards lors de la création de la société en 2017. Donc un investissement lourd, financé par l'État, l'Union européenne et les collectivités locales. Sur le plan environnemental maintenant, le projet est qualifié par ses détracteurs de greenwashing bleu. Si les promoteurs avancent l'argument d'un report modal donc au profit du fret fluvial, plusieurs rapports d'inspection suggèrent que ce canal concurrencera davantage le rail que la route. De plus, la création d'une méga bassine de 14 millions de mètres cubes pour alimenter l'ouvrage en période de stress hydrique inquiète les autorités environnementales. Les mesures de compensation écologique, comme la transformation de milieux vivants en zones marécageuses, sont jugées inefficaces et destructrices par les associations locales et les naturalistes. Donc voilà, et donc cet article est à retrouver dans le numéro de mai de CQFD. Ensuite, on va parler de vidéosurveillance, et de vidéosurveillance dite intelligente, avec un projet de loi qui est porté actuellement par le député Renaissance, Paul Midi, donc qui vise à légaliser l'usage d'outils numériques pour protéger les commerçants, qui fait l'objet donc de vives critiques, ce projet de loi. Selon une enquête publiée donc par l'Observatoire des multinationales, ce texte apparaîtrait comme une réponse directe aux besoins de start-up, comme celle qui est citée par l'Observatoire Vision, donc spécialisée dans la vidéosurveillance algorithmique. Donc le cœur du débat porte sur la normalisation d'une pratique jugée jusqu'ici illégale, hein, l'analyse en temps réel et à l'insu des clients de leurs gestes et déplacements pour détecter des vols potentiels. Alors que la CNIL a déjà pointé du doigt les risques pour les libertés publiques, les industriels du secteur, regroupés au sein de l'association Perifem, mènent un lobbying actif pour faire exclure ces caméras augmentées du droit d'opposition garanti par la RGPD. Donc l'article souligne plusieurs zones d'ombre. Donc il y a déjà les chiffres sur l'efficacité de ces outils, souvent avancés par les entreprises elles-mêmes, sont jugés au contraire trompeurs par plusieurs députés qui dénoncent une loi sur mesure pour servir des intérêts privés. Ensuite, derrière la promesse d'une intelligence artificielle infaillible, des enquêtes révèlent que l'analyse est souvent effectuée par des travailleurs précaires basés à Madagascar, rendant le processus humain plutôt qu'automatique. Enfin, face aux freins juridiques, les promoteurs du projet tentent désormais de l'intégrer via des amendements, notamment dans le cadre de la loi Riposte, donc une méthode qualifiée de cavalier budgétaire. Législatif, pardon. Ensuite, on va parler maintenant de produits ultra transformés avec 43 associations qui pressent le gouvernement d'agir. Donc c'est Reporter qui se fait le relais de cette pétition, mais aussi donc de cette information soulevée par ces associations. Donc c'est 43 associations, dont notamment Foodwatch, Yuka ou encore France Asso Santé, donc qui lancent un appel urgent au gouvernement. C'était le 26 mai. Donc autour d'une pétition signée par 130 000 personnes. Donc qui presse le Premier ministre, donc Sébastien Lecornu, mais aussi les ministres de l'Agriculture et de la Santé, d'encadrer strictement les produits ultra transformés. Ces aliments constituent aujourd'hui 80% de l'offre en grande distribution. Or, leur impact sanitaire est au cœur des préoccupations. Donc une étude qui avait été menée en 2023 et 2024 dans 8 pays estime que ces produits pourraient être responsables de 4 à 14% des morts prématurées, selon donc les différentes zones géographiques. Et face à ce constat, les associations formulent deux revendications majeures. Un encadrement strict de la publicité pour ces produits et la mise en place d'un étiquetage clair sur leur face avant. Elle dénonce une situation où la santé publique serait sacrifiée sur l'autel des intérêts économiques de l'industrie agroalimentaire. Donc si des parlementaires ont déjà déposé des propositions législatives en ce sens, les signataires estiment que le pouvoir exécutif doit désormais prendre ses responsabilités. Pour ces organisations, il s'agit d'une nécessité impérieuse de santé publique, particulièrement pour protéger les populations les plus fragiles, et au premier chef, les enfants, face à une offre alimentaire omniprésente dont les risques sont désormais documentés. On poursuit et on va parler d'un sujet que vous avez sans doute remarqué, on va parler un peu de la canicule, avec une question qui se pose pour les personnes qui vivent dans des logements pourris, victimes de mal logement, donc qui devient une situation assez critique. Donc dans un reportage publié par le média Reporter, donc les journalistes du média en question mettent en lumière la vulnérabilité des habitants des logements sociaux, illustrée notamment par la situation d'une habitante d'Aubervilliers qu'ils ont rencontrée. Donc on démarre dans son appartement, situé dans une passoire thermique, dépourvue de volets et de systèmes de ventilation efficaces. Donc cette retraitée doit multiplier les dispositifs précaires pour maintenir une température supportable. Son quotidien souligne une réalité chiffrée. En 2024, 37% des Français gagnant moins de 1 000 euros déclaraient souffrir de la chaleur dans leur logement, contre 20% pour les revenus supérieurs. Cette précarité climatique a conduit cette habitante et le syndicat Locataires Ensemble à se joindre à une action collective contre l'État, initiée par diverses associations, notamment la Fondation pour le logement des défavorisés, donc l'ancienne association qui s'appelait Fondation Abbé Pierre. Donc le recours déposé devant le Conseil d'État pointe les insuffisances du 3e plan national d'adaptation au changement climatique, donc avec des critiques qui sont formulées en plusieurs points. Déjà, le plan proposé par le gouvernement prévoit une adaptation des logements d'ici à 2030, une échéance jugée trop lointaine face à l'accélération des vagues de chaleur. Ensuite, aucune enveloppe budgétaire supplémentaire n'est prévue pour financer les rénovations thermiques, intégrant donc la lutte contre les canicules. Et enfin, pour les associations, l'État manque à son obligation de garantir un logement digne. Pendant que les projets de rénovation stagnent au gré des changements de mandature locale, les populations les plus fragiles, tout comme les personnes sans-abri, restent les grands oubliés des politiques publiques face au dérèglement climatique. Et tout dernier article qu'on va aborder dans cette revue de presse, et on va toujours parler un peu de météo et de canicule, avec un article de La Relève et la Peste, donc qui dénonce les dispositions du projet de loi d'urgence agricole, actuellement débattu à l'Assemblée nationale, parce que malgré l'urgence climatique, malgré le dérèglement climatique que nous vivons et subissons, ce texte est qualifié par les experts et les oppositions de régressif, avec trois critiques majeures. Donc d'une part, l'article 5 facilite la construction de différents ouvrages, plus encore, il permet au préfet d'autoriser le pompage de l'eau pendant 2 ans, même si un projet est jugé illégal par la justice, tout en réduisant les possibilités de recours citoyen et la transparence des procédures. L'article 7, lui, réintroduit, malgré son rejet en commission, le fait de faciliter la dégradation des zones humides et assouplit même les règles de compensation. Donc, parallèlement, l'article 8 modifie les règles de protection des captages d'eau potable, alors que la fermeture de milliers d'entre eux est déjà une réalité causée par la pollution aux nitrates et aux pesticides pesticides. Et enfin, les représentants de l'agriculture biologique sont écartés des instances de gestion de l'eau, tandis que les objectifs de sobriété et d'efficience ont été supprimés du projet de loi. Donc là, on peut se poser la question, alors que la ressource en eau est structurellement menacée par le changement climatique, selon le média La Relève et la Peste, le gouvernement est accusé donc de privilégier les intérêts de l'agro-industrie au détriment d'une gestion équitable et durable de l'eau, choisissant ainsi l'impréparation plutôt que la planification nécessaire. Voilà, ainsi se termine la revue de presse du jour. Et pour respirer un peu, je vous propose d'écouter une petite musique. C'est assez court, on va écouter Le Double et Gal avec le morceau Ocarina Theme.

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Vous êtes de retour dans la tranche d'actu de Micro Rebelle sur la 99.6 FM et à l'instant, c'était Ocarina Theme par Le Double Égal. Pour la suite de cette émission, on écoute une interview qui a été réalisée il y a quelques jours par Lucien. Il était en compagnie de Nicole Veillé, donc qui elle est enseignante au lycée professionnel de Béal à Lens. Et pour Micro Rebelle, elle revient sur les tensions dans le monde enseignant créées par la mise en place de la correction dématérialisée des copies en lycée professionnel. Donc voilà, pour comprendre un peu l'effet que ça a sur aussi le travail des enseignants et enseignantes.

0: Bonjour Madame Veillé, cet entretien porte sur les opérations de correction du bac pour ce qui concerne les lycées professionnels. Je propose donc de commencer par vous laisser vous présenter et évoquer les épreuves du bac professionnel dans lesquelles vous êtes vous-même impliqué.
1: Bonjour, alors je vous remercie pour l'invitation. Je m'appelle donc Nicole Veillet, je suis enseignante en lycée professionnel dans les matières français, histoire, géographie depuis 1998.
0: Alors quel type de classe est-ce que vous avez ?
1: J'ai des CAP, des bacs pro dans différentes filières, des MAV, donc des métal alu vert, des élèves qui s'occupent de tout ce qui est fermeture de la maison, porte-fenêtre, porte de garage, véranda. J'ai des élèves d'ASSP, donc qui sont plutôt destinés à travailler avec un public d'enfants ou de personnes adultes dépendantes. J'ai aussi des CAP, des PSR par exemple, qui vont travailler donc en collectivité, restauration collective.
0: Alors on va parler de bac professionnel. Alors quelles sont les épreuves du bac que vous êtes censé corriger typiquement ?
1: Alors moi forcément je vais corriger les copies donc dans ma matière, donc en français et en histoire géo, qui comprend évidemment l'EMC, l'éducation morale et civique.
0: Donc cette année, plusieurs académies, dont l'Académie de Lille, ont confirmé la mise en place de la correction dématérialisée des copies en lycée professionnel. Alors sur le fond, qu'est-ce que vous en pensez ?
1: Alors... c'est une inquiétude. C'est une inquiétude qui n'est pas idéologique. Hein. Nous ne sommes pas opposés au numérique que nous utilisons quotidiennement dans notre travail. Mais la question qui se pose, c'est est-ce que cette dématérialisation, elle va réellement améliorer la correction des examens ? Qu'en est-il des conditions de travail des correcteurs et de l'égalité de traitement entre les candidats ? J'ai eu l'occasion de publier un texte sur une page d'un réseau social qui compte de très très nombreux enseignants de lycées professionnels qui travaillent dans toute la France. Et je peux affirmer que l'inquiétude, elle est partagée. L'inquiétude, je peux même parler de colère, parce qu'effectivement... On ne voit pas où se situent les axes de progrès avec cette dématérialisation. La première chose, peut-être, c'est l'absence de concertation, c'est-à-dire que les enseignants, qui sont quand même les premiers concernés, les élèves aussi, hein, les syndicats n'ont pas été sollicités pour participer à une quelconque réflexion. On l'a appris... très tard dans l'année scolaire, plus ou moins en catimini, souvent par source syndicale. Donc c'est une méthode qui est quand même pas idéale, loin de là. Et surtout, ce qu'on constate, c'est qu'on a des disparités énormes dans l'organisation. C'est-à-dire que d'un lycée à l'autre, au sein d'une même académie, d'une même ville, ou entre les académies, on va avoir des modalités de correction qui peuvent être totalement différentes. Par exemple, dans certains établissements, les enseignants vont être libérés de cours durant donc un certain nombre de jours pour pouvoir corriger, disons, de façon plus optimum, alors que d'autres ne sont absolument pas libérés et devront le faire en dehors de leurs heures de cours et de toutes les obligations que l'on a en fin d'année et qui peuvent être assez nombreuses, puisqu'il y a des CCF, souvent on enseigne en bac pro et en CAP, or les CAP sont en CCF. Il y a des visites de stage avec effectivement des élèves qui sont en entreprise à ce moment-là, plus des réunions pour organiser la rentrée prochaine, pour faire des bilans, des conseils d'enseignement, conseils pédagogiques, voilà, et d'autres obligations. Ce qui... nous pose souci très concrètement, c'est que La correction d'un examen, c'est pas seulement un travail individuel, c'est un travail collectif avec des réunions d'harmonisation, des échanges entre collègues. Corriger une copie, c'est pas seulement attribuer une note, c'est s'assurer que tous les candidats sont évalués selon les mêmes critères, ce qui nous amène souvent à échanger entre nous. Parce que on a un doute sur la façon d'évaluer une réponse, parce que une copie est très mauvaise en dessous de 5, par exemple, en général on fait, enfin même pas en général, de façon systématique, on fait une double correction. Et sur tous ces points-là, il y a vraiment un manque qui va s'opérer. Parce que tous ces échanges en fait ne vont pas avoir lieu.
0: Alors justement par rapport à ce que vous évoquez, d'ordinaire quand vous corrigez des copies hors numérique, hein, vous êtes en présence d'autres collègues ?
1: Oui, on est dans un centre de correction qui en général est un lycée qui nous accueille donc pour 2 jours la plupart du temps. Et effectivement, on est répartis. On a d'abord un temps collectif où on nous propose donc un corrigé, où on peut poser des questions de manière à ce que la correction soit harmonieuse. Et ensuite, on est répartis dans différentes salles avec nos paquets de copies, un président de jury et un vice-président de jury qui sont là pour s'assurer que tout se passe correctement et que l'on peut interpeller s'il y a un souci. Je prends une copie sur laquelle on trouve des inscriptions qui ne devraient pas se trouver, enfin tout type de problème concernant les copies. En général, donc, on saisit également les notes au moins à 2 pour être sûr de ne pas faire d'erreur. Donc tout ça, effectivement, ce sont des modalités de correction qui vont disparaître et vraiment, ça nous inquiète énormément.
0: Avec la correction numérique, on peut imaginer que vous êtes chez vous, seul finalement.
1: Oui, effectivement, pour nous, c'est très important d'être ensemble et de pouvoir échanger pour justement que la correction se fasse de façon équitable pour tous les candidats. D'autre part, le fait d'être renvoyé chez soi, c'est être renvoyé à ses propres moyens techniques. Tous les enseignants n'ont pas forcément les mêmes moyens pour disposer de matériel adéquat. Certains jeunes collègues peuvent être placés dans des situations difficiles, dans des logements exigus ou avec du matériel qui ne fonctionne pas forcément. Il y a forcément une inquiétude liée à d'éventuels progrès techniques, donc qui peuvent être des bugs, des ralentissements, des difficultés d'accès ou des interruptions de service. Donc effectivement, lorsqu'on est tous ensemble, tous ces problèmes-là sont gérés collectivement avec, comme je le rappelle, donc un président de jury et son vice-président qui sont en lien direct avec nos inspecteurs et qui peuvent justement gérer en temps et en heure ces problèmes. Le fait d'être isolé chez soi, forcément, ça rend la correction plus anxiogène.
0: On peut peut-être aussi évoquer, je ne sais pas si c'est des aspects auxquels vous pouvez penser, tout ce qui touche le numérique, avec les aspects visuels, les aspects travail sur écran, les aspects troubles musculo-squelettiques, enfin, etc. quoi.
1: Alors là-dessus, il y a 2 choses. La première, ce qui nous inquiète également, c'est que nous... Par exemple, donc moi je vais corriger l'histoire géographie. En géographie, il est bien rare qu'il n'y ait pas un croquis à réaliser par le candidat. Lorsqu'on a la copie, le croquis, on le voit concrètement avec les couleurs que le candidat a utilisées, avec les figurés qu'il a choisi d'utiliser. Une fois la copie scannée, on peut quand même être un petit peu inquiet sur Sur la manière dont ce croquis va être lisible. J'ai pris l'exemple de la géographie parce que je le connais bien, mais il y a d'autres matières, où, notamment des matières professionnelles, où on peut attendre des schémas, tout type de réponses sous forme de schémas, de plans, de documents techniques qui peuvent être difficilement lisibles une fois scannés. Et d'autre part, comme vous le dites très très justement, il y a une inquiétude qui concerne effectivement la santé au travail, les conséquences sur la santé au travail. Corriger plusieurs dizaines de copies représente de longues heures de concentration, et sur écran, ça signifie davantage de fatigue visuelle, de maux de tête, de douleurs cervicales et évidemment une exposition accrue aux écrans. C'est une réalité qu'on ne peut ignorer.
0: Peut-être une question qui vient quasi immédiatement, c'est pourquoi est-ce que le ministère s'engage dans cette voie ?
1: J'ai bien peur que la principale raison soit une raison économique, à savoir que c'est un procédé qui va coûter moins cher.
0: Moins cher en rémunération des personnels ?
1: Effectivement, nous sommes indemnisés par rapport à nos déplacements, aux frais de repas. Ici, il n'y aura plus ce type d'indemnisation. Il y a forcément un coût pour le lycée qui reçoit, qu'il n'aura pas non plus. C'est plus pratique. Je doute que ce soit plus efficace. Mais effectivement, je pense que d'un point de vue logistique, c'est plus pratique, il y a plus non plus de copies à déplacer. Donc j'ai bien peur que ce soit des raisons purement logistiques et financières.
0: Est-ce qu'il n'y a pas aussi, c'est un questionnement qu'on pourrait avoir, cette volonté d'aller vers une digitalisation, une numérisation du monde, de nos vies aujourd'hui, pour demander un service à l'État, que ce soit le RSA, la CAF, tout est maintenant sur des plateformes. Est-ce qu'il n'y a pas cette tendance aussi à aller dans le sens de la déferlante numérique ?
1: C'est sûr, c'est certain. C'est quand même particulièrement préoccupant quand cette déferlante, elle atteint l'éducation. Je pense que les élèves, les parents d'élèves, autant que les enseignants, peuvent être légitimement inquiets de cette dérive, et que chacun a son point de vue à donner, son point de vue citoyen, sur ce type de ce que je qualifie moi de dérive, quelque chose qui n'apporte pas d'amélioration.
0: Et puis quand on corrige des copies numériquement, c'est comme toutes les plateformes numériques, on sait exactement combien de temps tel enseignant a passé sur telle copie.
1: Oui.
0: Il y a aussi peut-être cette traçabilité du travail des enseignants qui est plus précise, plus ciblée aussi.
1: C'est certain, c'est certain.
0: Alors justement, on évoquait la mise en place de ce dispositif. Donc apparemment, personne n'a été concerté.
1: En tout cas, les enseignants n'ont pas été concertés, les syndicats non plus, qui demandent. Je peux citer, puisque j'en ai parlé avec eux et qu'ils m'ont autorisé à le faire, le SNETA, qui est mon syndicat, qui est un syndicat qui défend uniquement des enseignants du lycée professionnel, donc a adressé effectivement une lettre, un courrier très récemment au ministère pour demander au moins une harmonisation dans les modalités de correction et la prise en compte de la parole des enseignants, de leur ressenti vis-à-vis de ces nouvelles méthodes.
0: Et donc justement, puisqu'on parle de l'opinion des enseignants, quelle est la température ? On a parlé de colère, on a parlé de refus, mais c'est limité à un certain nombre d'enseignants peut-être plus sensibilisés, ou alors c'est
1: Si je pense donc à ce texte que j'ai publié donc sur une page qui regroupe de très très nombreux enseignants de lycées professionnels en France, Je pense que je peux dire légitimement, vu le nombre de réponses, il y en a à peu près une centaine, d'enseignants, je peux dire qu'effectivement, il y a une vraie inquiétude et une colère.
0: Cette inquiétude, cette colère, elle peut déboucher sur quoi ? Est-ce qu'il peut y avoir des actions envisagées ? Alors évidemment, si je sors les grands mots, je vais dire grève des corrections ou boycott. Ou...
1: On n'en prend pas le chemin et les enseignants, en fait, sont toujours très soucieux du bien-être de leurs élèves. Voilà, on sait très bien que si effectivement il y a un mouvement de boycott, de refus, ça va générer pour nos élèves beaucoup de stress, puisque lorsqu'ils passent leurs examens, ils sont en droit d'attendre une correction. Peut-être que le plus judicieux, c'est qu'on soit entendu déjà sur le fait de bénéficier tous des mêmes conditions de correction avec des consignes et des modalités qui soient claires. Et puis, donc cette année va être une première. À l'issue de cette première fois, de cette première correction dématérialisée, de faire très rapidement un point, donc notamment par le relais grâce au relais des syndicats, et d'interpeller effectivement le ministère, soit pour revenir à une correction avec des copies, avec du papier, soit au moins pour avoir quelque chose de plus confortable. On peut imaginer, par exemple, et ça se fait hein, dans certains lycées, mais c'est relativement rare, on peut imaginer que les enseignants continuent à corriger ensemble, dans un même espace, devant un écran, mais au moins dans un même espace, ce qui leur permettrait quand même d'échanger entre eux et de ne pas... Être confronté de façon isolée à de potentiels problèmes techniques. C'est-à-dire, ils sont accueillis dans un espace, une salle avec qui dispose donc d'outils informatiques, une personne qui soit là si effectivement il y a un problème au niveau d'une copie mal scannée. Au niveau d'un poste qui fonctionnerait mal, d'un ralentissement, de tout problème technique qui peut se poser.
0: Et puis au-delà des problèmes techniques, la possibilité peut-être d'échanger avec un collègue.
1: Ah oui, c'est la première chose. C'est la première chose. Je l'ai dit, effectivement, ce serait au moins la possibilité d'échanger avec ses collègues sur la correction. C'est-à-dire le collègue est certes devant un écran, mais il est à côté et il peut effectivement prendre quelques minutes pour échanger. Sur le problème que l'on a face à soi devant l'écran.
0: Très bien, je vous remercie Madame Veillé. Peut-être avant de conclure définitivement, est-ce que vous auriez des points à rajouter, des précisions peut-être qu'on n'a pas abordées dans notre échange ?
1: Alors, je pense qu'il faut s'intéresser à ce qui se passe dans certains pays d'Europe du Nord qui justement... reviennent totalement sur le fait d'utiliser les écrans dans l'éducation, qui voire les suppriment totalement, reviennent aux livres, aux cahiers, aux livres, au fait d'écrire et au fait d'apprendre sans écran, sans On le voit aussi dans certaines universités en France. Certaines universités commencent à interdire les ordinateurs, donc dans les amphis par exemple, pour revenir à quelque chose de plus, à un autre type d'écoute, à une prise de notes plus traditionnelle, parce que il se rend compte justement au moment des examens que les élèves ne savent plus forcément rédiger. Et que voilà, il faut peut-être garder ce lien essentiel avec l'écrit, avec le livre.
2: 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Et vous venez d'écouter donc une interview de Nicole Veillé, enseignante au lycée professionnel de Béal à Lens, qui revenait pour Micro-Rebelles sur la mise en place de corrections dématérialisées des copies en lycée professionnel. Avant de passer à la dernière partie de cette émission, et notamment l'agenda des événements à venir, on va d'abord écouter Runa et le morceau « Scar ».

0: Car par Runaz sur Microrebelle 99.6 FM. Pour la dernière partie de cette émission, on va se faire un agenda des événements à venir dans la région. On débute avec un événement qui aura lieu demain, comme chaque mois, à la cantine du Lag. Donc c'est chaque dernier vendredi du mois, de 18h30 à 22h. Chaque dernier vendredi du mois, de midi à 13h30, c'est au 23 avenue Jean Jaurès à Liévin. Donc c'est la cantine du Lag pour toutes et tous. Tandis que le soir, un événement aura lieu toujours au Lag, c'est la soirée cabaret avec des artistes locaux. Donc au programme, c'est la présence de Frédéric Vézillier, donc qui est auteur, compositeur, interprète, pour partager avec vous le plaisir de chanter ensemble et d'écouter les musiciens et musiciennes à l'accordéon, à la guitare, à la flûte. Donc il paraît d'ailleurs que cela donne une furieuse envie de danser. Et donc les amis du Lag vous proposent donc de venir donc ce vendredi 29 mai, soit à la cantine déjà le midi, soit le soir, soit les deux, pour le cabaret donc du Lag. On poursuit toujours ce vendredi 29 mai à 17h30. Le collectif Antifa du bassin minier relaie un appel à rassemblement à l'appel de nous toutes. Donc ça sera à Beaumont. En effet, un spectacle de Jean-Luc Leich, ancienne vedette des années 80, est prévu à Beaumont le 29 mai au Théâtre de l'Escapade. Donc une salle culturelle qui a été reprise en main par la municipalité Rennes. Donc un autre spectacle de Jean-Luc Lahaye est annoncé dans la ville voisine de Billy Montigny pour les festivités du 14 juillet. Et donc ce choix de programmation constitue pour le collectif, donc nous toutes, une violence symbolique pour les victimes de violences sexistes et sexuelles, et qui refuse donc la banalisation. À savoir, donc pour l'histoire, ces deux jeunes femmes nées en 98 et 2000 qui accusent Jean-Luc Lahaye de violences sexuelles alors qu'elles étaient mineures, ce que dément le chanteur. Et donc ce dernier a déjà été condamné en 2007 à 10 000 euros d'amende pour des relations sexuelles avec une mineure de 15 ans, puis en 2015 à un an de prison avec sursis pour corruption de mineurs. Et donc il y aura donc un rassemblement donc à l'appel de nous toutes, donc à Beaumont à 17h30 le vendredi 29 mai. On poursuit toujours ce même vendredi 29 mai avec un concert au toit commun de Lens avec Radical Bergamot. Donc Radical Bergamot, c'est un duo rock dynamique qui revisite les grands classiques du genre avec une énergie captivante, alliant batterie et guitare. Il vous emmène dans un univers où résonnent les hits de Green Day, Arctic Monkeys et même Black Sabbath. Donc l'entrée est à prix libre pour les artistes avec un bar et une petite resto pendant le concert. On poursuit avec le retour du panier local sur le territoire donc de la Cale pour la nouvelle saison 2026, 5e édition. Donc c'est la communauté d'agglomération de Lens-les-Vins, donc la Cale, qui organise un marché itinérant de producteurs et artisans locaux, donc le panier local, qui est pensé pour dynamiser l'économie locale, développer l'attractivité touristique, créer du lien social, apporter un soutien aux agriculteurs, mais aussi aux artisans, aux commerçants, aux structures de l'ESS qui favorisent la disponibilité de produits alimentaires locaux et durables sur la Cale, ainsi que d'autres produits d'artisanat. Donc le panier local, c'est un événement de mai à octobre à travers 17 communes. Et la prochaine date, c'est le vendredi 29 mai, c'est du côté d'Aigné-sous-Lens. Ça sera place Salengro de 17h à 20h. Samedi 30 mai, de 17h à 23h, c'est le Studiorama. C'est le festival des studios au 99 bis de Wany. Donc c'est un événement avec entrée libre et détente garantie entre Transat et Musique Live. L'idée c'est de découvrir ou de redécouvrir les studios de répétition en compagnie des régisseurs et des groupes qui les font vivre toute l'année. Donc au menu, 5 groupes locaux en alternance sur 2 scènes, quelques stands pépites musicales, des DJ sets par Selecta Bassman et bien sûr bar et petite restauration pour profiter au maximum de ce moment calé pile sur les premiers rayons estivaux. De quoi terminer la saison en beauté et en musique. Donc pour participer, c'est ce samedi 30 mai de 17h à 23h, c'est gratuit, en accès libre, donc au 99 bis de Wany. Le samedi 30 mai, encore, c'est le festival Les Futurs du côté de Béthune. Donc c'est une journée stimulante pour penser, questionner, réinventer le monde de demain. Donc ça commence à 14h avec un atelier démocratique par Lisa Guez, donc qui est artiste associée au lieu. Donc c'est un atelier de jeu théâtral et d'improvisation pour explorer par le corps et l'imaginaire nos façons de nous projeter dans l'avenir, d'inventer des futurs, afin de pourfendre par le rire et la mise à distance nos angoisses du présent. Ça se poursuit aussi avec un autre notre atelier, atelier design fiction par Lena Pogam, qui est également artiste associée, qui propose à travers un exercice d'écriture et de réflexion collaborative de se questionner sur ce qu'est un lieu public aujourd'hui. Avec la question, à qui appartient-il réellement ? Mais aussi, quelles attentes, quelles règles implicites y sont à l'œuvre ? Que pourrait-il devenir demain ? Et donc, pour participer, il n'y a pas besoin de compétences en particulier, en écriture ou en théorie. Vous venez et vous participez, et voilà. Ensuite, de 16h30 à 18h, toujours lors de ce même événement, donc Les Futurs, c'est une conférence de la performance à la robustesse avec Bastien Jacobiak, donc qui est conseiller en transition socio-écologique et co-créateur du podcast La Robustesse. L'idée de ce spectacle, de cette conférence, c'est comment repenser notre rapport au monde. En osant ralentir, en se tournant vers une autre boussole que celle de la performance, celle de la robustesse. Là où la performance vise l'efficacité maximale, la robustesse tolère les défaillances et implique ajustement et flexibilité face au changement. C'est une leçon essentielle du vivant, dont nos sociétés pourraient s'inspirer face aux défis environnementaux, sociaux et économiques. Ensuite, à 18h30 et jusqu'à minuit, c'est un marathon de lecture en présence de Cédric Gourmelon et d'artistes associés qui seront présents pour participer donc à ce marathon lecture. Et l'idée, c'est que tous les styles sont les bienvenus. Des essais, des fictions, de la poésie, de la chanson, de la lettre, pourvu que le texte puisse entrer en résonance avec le thème de la journée, qu'il soit porteur d'espoir, qu'il invite à la pensée, à inventer d'autres horizons ou qu'il vous aide à mieux vivre celui-ci. Une diversité, des propositions est souhaitée pour que la fête soit joyeuse et que l'imaginaire, la poésie et la pensée ne s'arrêtent pas. Et il y aura également, pour finir, un karaoké futuriste et joyeux. Donc ça sera en continu à partir de 22h30. L'idée, c'est de participer collectivement à ce jeu. L'idée, c'est de s'asseoir à une table, de discuter avec ses voisins, avec ses voisines, du sujet posé au centre de la table. Et au bout de 7 minutes, on change de table. Et donc, on participe en écrivant des espoirs pour demain et on contribue à la playlist Antidote ou Désespoir pour que chacun et chacune puisse se retrouver et chanter ensemble. Donc, pour participer à cet événement, donc c'est du côté de Béthune, donc le samedi 30 mai 2026, et c'est dès 14h. Et on va aborder un autre événement, toujours le 30 mai, le samedi, c'est à 14h, un événement organisé par l'atelier d'histoire critique qui invite Julien Théry, donc c'est un historien, pour en finir avec les idées fausses sur l'histoire de France. Donc son ouvrage, l'idée, c'est que l'histoire est sans doute la discipline la plus instrumentalisée. Malmenée, détournée, arrangée, ingérence dans le travail des historiens à des fins politiques et monnaie courante. Julien Théry décortique une vingtaine d'idées fausses. L'occasion de revenir sur des manquements clés de l'histoire de notre pays, mais aussi de faire un état des lieux de la recherche historiographique sur des questions cruciales, au centre des débats qui méritent des mises au point salutaires. Donc pour participer, c'est ce samedi 30 mai, c'est du côté de Oisem, au café coopératif Les Sarrasins, donc à Lille. Autre événement, le samedi 30 mai, ça sera également en parallèle, ça sera dès 14h jusqu'à minuit. C'est la fête de la Brigade des Tubes. Donc ça sera au Fort de Mons, au 28 rue de Normandie à Mons-en-Barœul. C'est un événement multiculturel qui a pour objectif de faire découvrir au public l'univers musical et créatif des brigadeux et brigadeuses. Concept élargi à l'univers associatif depuis les deux dernières éditions. Donc chaque brigadeuse, chaque brigadeux peut faire découvrir un talent. Cirque, conte, danse, présenter une formation musicale dans laquelle il joue ou un projet auquel il tient. Donc il y aura également des ateliers qui seront proposés à toutes les graines de musiciens. Donc il y aura 40 projets pour l'édition 2026 et c'est l'occasion pour les personnes qui sont un peu fans de musique mais aussi de tube de venir participer à cet événement donc samedi 30 mai de 14h à minuit au Fort de Mons donc à Mons-en-Barœul. Et pour conclure cet agenda, on va vous diffuser un petit spot. Donc c'est un spot qui a été produit par le département du Pas-de-Calais pour parler des archives départementales qui seront à nouveau ouvertes via un nouveau bâtiment.
1: 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Visite inédite, atelier pour enfants, exposition, animation. Deux jours pour explorer l'histoire, notre histoire, en famille ou entre amis. Rendez-vous les 30 et 31 mai, 5 rue du 19 mars 1962 à Dainville, près d'Arras. Entrée gratuite. Programme complet sur pas-de-calais.fr.
0: Et voilà, c'est là-dessus que cette tranche d'actu se termine. 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
1: Bonjour à toutes et tous, bonjour et bienvenue dans notre émission des nouvelles du monde sur Micro Rebelle 99.6, une émission diffusée chaque jeudi à 18h et rediffusée dimanche à 19h. C'est Lucien au micro, et aujourd'hui je vous propose un petit tour d'horizon de l'actualité internationale telle que nous la présentent plusieurs médias. On va commencer

commencer par évoquer le tout récent déplacement de Donald Trump en Chine et sa rencontre avec Xi Jinping. La revue Le Grand Continent, revue consacrée à la géopolitique, nous invite à réfléchir sur le sens caché de la rencontre Trump-Xi, à travers un article de l'économiste espagnole Alicia García Herrero. Bien sûr, ce qui ressort officiellement de cette rencontre à Pékin, c'est la promesse de liens commerciaux renouvelés entre les deux puissances que sont les États-Unis et la Chine. Tout ça a fait la une des journaux. Mais sans doute que le véritable objet de cette rencontre est passé inaperçu. Il s'agit tout bonnement de la position respective des États-Unis et de la Chine dans la course à l'IA, l'intelligence artificielle. D'un côté, les États-Unis maîtrisent le matériel nécessaire à l'IA, avec notamment les puces Nvidia et la fonderie de semi-conducteurs TSMC, fonderie localisée à Taïwan. La Chine, quant à elle, maîtrise les terres rares et les minéraux critiques sans lesquels aucune puce ne peut être fabriquée, aucune batterie de véhicule électrique assemblée et aucun système d'armement avancé déployé. Avant la rencontre de Pékin, chacun des deux pays bloquait l'autre. Les États-Unis renforçaient les contrôles à l'exportation concernant le matériel nécessaire à l'IA, la Chine ripostait en restreignant l'exportation des terres rares. En conséquence, à terme, ces blocages respectifs auraient pu entraîner une fragmentation de la chaîne d'approvisionnement technologique mondiale en deux systèmes véritablement incompatibles, détruisant de la valeur des deux côtés. Alicia García Herrero estime alors que le véritable enjeu de la rencontre Trump-Xi était bien de mettre un terme à ces deux blocages respectifs de la Chine et des États-Unis. Les différends entre les deux États perdurent, mais la dynamique enclenchée par l'un et l'autre, dynamique dangereuse, est stoppée. Au-delà de tout ce qui touche à l'IA, mise en œuvre par chaque pays, d'autres discussions, plus difficiles, ont porté sur les aspects militaires. Avec un premier message des États-Unis, la Chine doit cesser d'armer l'Iran. En retour, le message de la Chine est tout aussi clair. La poursuite des transferts d'armement américains vers Taipei représente une provocation que Pékin ne pourra pas tolérer indéfiniment. En synthèse, Alicia García Herrero indique que sur le fond, les points de blocage entre les deux pays n'ont pas bougé. Je cite « La Chine n'a pas renoncé à son calendrier ni à ses intentions concernant Taïwan. Les États-Unis n'ont pas remis en question leur engagement envers le droit de l'île à se défendre en cas d'attaque. Il y a par ailleurs fort à parier que la course technologique reprendra, peut-être sous une forme légèrement plus modérée, dès que la bonne volonté diplomatique de Pékin se sera dissipée. Ce que le sommet a permis d'obtenir, en revanche, c'est une pause tactique dans une lutte stratégique au long cours. » Fin de citation.

L'actualité internationale qui nous attend dans les prochaines semaines, c'est la Coupe du Monde de football qui va se dérouler aux États-Unis, au Canada et au Mexique. Aux États-Unis, donc, aux États-Unis de Donald Trump. Ce qui pousse reporters à écrire « Coupe du Monde sous Trump, le consumérisme et le capitalisme à leur paroxysme ». Il s'agit d'un article, d'un entretien avec Carole Gomez. Carole Gomez est chercheuse associée à l'IRIS, spécialisée en géopolitique du sport. L'IRIS, c'est l'Institut de Relations Internationales et Stratégiques. Dans cet entretien, Carole Gomez décrypte comment Donald Trump instrumentalise le tournoi pour servir son idéologie. Bien sûr, cette Coupe du Monde a été prévue avant l'élection de Trump. Ce n'est pas lui qui l'a créée. Il l'a seulement, entre guillemets, récupérée. Sur le fond, cette Coupe du Monde est un méga événement avec son gigantisme et ses prix de billets exorbitants. Elle s'inscrit plutôt bien dans la promotion d'une certaine Amérique qui gagne. Et c'est un peu l'apologie du consumérisme et du capitalisme conduit à leur paroxysme, du pain et des jeux, version 21e siècle. Par ailleurs, la Coupe du Monde se déroule pendant l'anniversaire des 250 ans de l'indépendance des États-Unis et Trump va pouvoir se mettre en scène en permanence. Carole Gomez relève également que cette Coupe du Monde, sous la mainmise de Donald Trump, révèle les fragilités structurelles du sport-spectacle. C'est le sport business. C'est documenté depuis de nombreuses années par des chercheurs, chercheuses et des ONG telles Human Rights Watch ou Amnesty International. Avec en filigrane les conditions des ouvriers qui construisent les stades. On peut signaler à ce sujet que la Coupe du Monde 2034 a été attribuée à l'Arabie Saoudite et que les conditions de travail des migrants employés sur les chantiers de construction des stades sont déplorables et ont déjà entraîné la mort d'au moins 31 travailleurs, une mort classée en général comme mort naturelle. Et donc, Carole Gomez s'interroge. Si c'est documenté à ce point, pourquoi ça n'imprime pas ? Je la cite. On observe à chaque compétition que dès le premier match, toutes ces problématiques s'évaporent petit à petit. C'est pour cela qu'il est important d'en parler avant et de voir comment faire bouger les lignes. Fin de citation. Nous nous efforcerons, à Microrebelle 99.6, de donner la parole à toutes celles et ceux qui s'interrogent sur les finalités de ce type de compétition, bien dans l'esprit du capitalisme du XXIe siècle.

D'une certaine manière, on va continuer d'évoquer les États-Unis de Donald Trump. L'administration Trump a fait le choix de fermer l'USAID, l'agence américaine en charge du développement international. Fermeture en 2025. En pratique, et pour ce qui concerne l'Afrique subsaharienne, les engagements états-uniens s'élevaient à seulement 4,3 milliards de dollars sur l'année 2025, contre 17,3 milliards pour l'année 2024. Ces coupes dans l'aide au développement ont des conséquences très concrètes en Afrique, d'autant que le continent connaît une croissance démographique soutenue. Le mensuel Alternative Économique revient sur ces différents points au travers d'un article de Eva Moisan. La population actuelle en Afrique est de 1,5 milliard d'habitants. Les estimations pour la fin du siècle sont de 3,8 milliards d'habitants, soit 38% de la population mondiale. C'est notamment très marqué en Afrique subsaharienne, avec notamment des taux de croissance annuels de la population supérieurs à 3% au Tchad, au Niger, en République centrafricaine ou en République démocratique du Congo, la RDC, entre autres. Mais pour répondre à ces défis démographiques, l'Afrique subsaharienne requiert des financements massifs, notamment en matière de santé. Eva Moisan évoque le taux de mortalité des enfants de moins de 5 ans. Il est certes en recul, mais reste deux fois supérieur à la moyenne mondiale. Avec la fermeture de l'USAID, la situation est préoccupante. D'autant plus préoccupante que les États-Unis ne sont pas les seuls à couper massivement l'aide au développement. Entre 2025 et 2027, une baisse d'au moins 10% de l'aide est ainsi à prévoir. Cette baisse ne saurait être compensée localement en raison de l'importance du secteur informel qui représente 80 à 90% des emplois selon les pays. C'est la conclusion d'Eva Moisan. Je la cite. L'économie informelle empêche l'essor d'un système contributif généralisé et donc l'extension de la couverture sociale. Sans changement profond de modèle, les perspectives sont sombres pour les 1,55 milliard d'Africains et leurs futures descendants.

Pause musicale maintenant. On a évoqué tout à l'heure la prochaine Coupe du Monde de foot, une bonne occasion d'écouter Renaud, et j'ai raté Téléfoot.

On va poursuivre notre émission des Nouvelles du Monde sur Microrebelle 99.6 en continuant d'évoquer l'Afrique à l'occasion de la tenue du sommet Africa Forward les 11 et 12 mai 2026 à Nairobi, capitale du Kenya. Africa Forward est un sommet organisé conjointement entre la France et le Kenya. Le sous-titre de ce sommet, c'est « Partenariat entre l'Afrique et la France pour l'innovation et la croissance ». Sur le site de l'Élysée, on peut notamment lire, je cite, « Le sommet Africa Forward marque une étape majeure dans les relations entre la France et le continent africain, près de 10 ans après le discours du président de la République à Ouagadougou. Il s'agit du premier sommet de ce type à être accueilli et co-présidé avec un pays anglophone. » Fin de citation. À cette occasion, le mensuel Alternative Économique publie un article de Théodore Laurent, journaliste à Abidjan, un article titré « Sommet Africa Forward, en Afrique, la France reste résolue à défendre ses intérêts économiques ». La France, ancienne puissance coloniale, est de plus en plus contestée dans son précaré francophone. Sur un plan économique tout d'abord, avec la part de marché des entreprises françaises qui est passée de 15% en 1961 à 3% en 2021 en Afrique subsaharienne. L'association Survie, que nous avons invitée à plusieurs reprises à Microrebelle, estime à ce sujet que la France est devenue un partenaire économique de second rang. Toujours d'un point de vue économique, la concurrence internationale bouscule la France avec notamment la Chine et l'Inde, mais aussi la Turquie ou encore les pays du Golfe, ainsi que les États-Unis, le Royaume-Uni, le Japon ou la Corée. Au-delà des aspects économiques, l'héritage de la France-Afrique est devenu un véritable fardeau, avec une conséquence directement économique. La présence d'entreprises françaises demeure un symbole de domination de l'ancienne puissance coloniale, le tout appuyé par les coups d'État au Mali, Niger et Burkina Faso. D'où les opérations séduction et ce sommet Africa Forward auquel Emmanuel Macron a participé. Ceci étant, en Afrique subsaharienne, la France possède encore des parts de marché 4 fois supérieures au reste de l'Afrique. Par exemple au Gabon, le chiffre d'affaires des entreprises françaises s'élève à 16,3% du PIB du pays. Au Sénégal, à 15,6%, au Congo, à 13,2%. Avec un corollaire que ne manque pas de relever Théodore Laurent, le déploiement des empires français constitués depuis les années 1990 demeure un frein à la croissance au développement des sociétés locales fortes. Surtout quand cette mainmise sur certains secteurs s'accompagne d'ingérences au profit des intérêts économiques hexagonaux. Emmanuel Macron s'en défend et évoque les nouveaux conquérants du XXIe siècle qui ne sont pas les Français. Il est vrai que ce sont la Chine et les États-Unis qui sont en compétition pour l'accès aux minerais critiques et aux terres rares. Dans tous les cas de figure, on peut douter que les populations locales en retirent le moindre bénéfice.

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1: On poursuit notre émission des Nouvelles du Monde sur Micro Rebelle 99.6, une émission diffusée chaque jeudi à 18h et rediffusée le dimanche à 19h. On va maintenant évoquer les conséquences de la guerre en Iran et notamment du blocage du détroit d'Ormuz en nous appuyant sur le monde diplomatique de ce mois de mai et notamment un article de Michael Clair, un article titré « Bataille mondiale pour l'énergie ». La fermeture du détroit d'Ormuz est une réponse de l'Iran à l'agression israélo-américaine. L'Iran filtre les tankers et méthaniers au niveau du détroit d'Ormuz, interdisant le passage aux navires de ses adversaires ou de leur soutien. Entre ce blocus et la destruction de raffineries au cours de bombardements, le flux de pétrole s'est retrouvé amputé de 250 millions de barils de brut entre fin février et fin mars, avec une conséquence immédiate, des pénuries de carburant dans les transports et la production électrique assorties d'une flambée des prix. Tout cela met en évidence la dépendance de l'humanité au pétrole, alors que selon les dernières projections de l'Agence internationale de l'énergie, l'AIE, la consommation énergétique mondiale va progresser de 14% d'ici à 2035, dans l'hypothèse d'une poursuite des politiques actuelles. Se pose alors la question de la transition verte et des énergies durables. Certains pays s'en emparent, tels la Chine, qui investit massivement dans l'énergie solaire. Dans tous les cas, et pour tous les pays, il est question de réviser son mix énergétique. Quant aux producteurs d'hydrocarbures, ils doivent s'attendre à devoir se livrer une concurrence acharnée. Cet article est à retrouver dans son intégralité dans le monde diplomatique de ce mois de mai 2026. Je vous en propose un extrait qui revient sur le pourquoi les pays du Golfe occupent une place centrale dans l'approvisionnement mondial en pétrole et sur l'importance du détroit d'Ormuz.
2: Bataille mondiale pour l'énergie, par Michael Clair, professeur émérite à Hampshire College. Le monde diplomatique, mai 2026, lu par Thibaut Delavigne.
3: La centralité des pays du Golfe dans l'équation énergétique mondiale s'explique par des facteurs géologiques. Les principaux gisements de pétrole et de gaz se situent dans les deltas des fleuves et les mers adjacentes, où la matière organique accumulée au cours de millions d'années a été recouverte de sable et de limon et convertie en hydrocarbures par la chaleur interne de la Terre. Ce processus a été plus marqué dans le Golfe, embouchure du Tigre et de l'Euphrate, qu'en tout autre point du globe, si bien que la zone concentre les plus grandes réserves du monde de pétrole, 48%, et de gaz, 40%. Pour des raisons historiques, la Russie et les États-Unis sont les premiers producteurs journaliers de gaz et de pétrole, mais les États du Golfe figurent parmi les principaux pourvoyeurs des marchés internationaux et vont certainement le rester dans les années à venir. Selon l'Energy Institute, établi à Londres, 6 d'entre eux, Iran, Irak, Koweït, Qatar, Arabie Saoudite et Émirats Arabes Unis, assuraient environ 35% des exportations mondiales de pétrole en 2024, date des données les plus récentes. Quant au Qatar, il représente à lui seul un cinquième des cargaisons mondiales de GNL. Le Golfe fournit par ailleurs de nombreux dérivés de ces deux hydrocarbures. À en croire certaines estimations, on lui devrait désormais un tiers de la production mondiale d'urée, le plus répandu des engrais azotés, et un quart de la production mondiale d'ammoniac, issu du gaz naturel et également utilisé dans la fabrication de produits fertilisants. Des millions d'agriculteurs à travers la planète sont devenus dépendants de cet approvisionnement, surtout depuis que les livraisons en provenance de Russie et d'Ukraine, autres producteurs importants, se sont taries à la suite du conflit qui oppose les deux pays. La manne géologique du Golfe se double toutefois d'une malédiction géographique qui n'a cessé d'obérer les capacités d'exportation de la région. Le rétrécissement à sa jonction avec l'océan Indien, créant un goulet d'étranglement maritime, le détroit d'Ormuz, qu'il est aisé de bloquer en temps de guerre. Ce point de passage est d'autant plus stratégique qu'il existe peu de pipelines permettant d'acheminer les combustibles vers le reste du monde, l'essentiel des livraisons s'effectuant par bateau. Naturellement, ces spécificités influent aussi sur le destin des pays moins bien dotés en hydrocarbures. En 2024, d'après les données de l'Energy Institute, les nations asiatiques importaient collectivement 73% de leur pétrole brut du Golfe, dont certaines tiraient aussi une large part de leur GNL. C'était le cas en particulier de l'Inde et du Pakistan. Bien qu'ils soient moins dépendants, les États d'Afrique et d'Europe trouvent aussi au Proche-Orient un complément utile aux ressources qu'ils acquièrent ailleurs. L'importance cruciale du Golfe dans la fourniture mondiale d'énergie s'est encore accrue ces dernières années avec le recul ou la fragilisation d'autres acteurs majeurs. Le Venezuela, qui a longtemps compté parmi les principaux exportateurs de pétrole, a vu fondre sa production journalière, passer de 2,7 millions de barils en 2014 à moins de 1 million en 2024 sous l'effet conjugué d'une mauvaise gestion et des sanctions technologiques imposées par les États-Unis. Au lendemain de la capture du président Nicolas Maduro en janvier, M. Trump a déclaré que les géants pétroliers américains allaient prendre le relais pour reconstruire les installations vénézuéliennes et relancer le secteur. Mais les dirigeants de ces entreprises semblent nettement moins optimistes. Ils ont prévenu que les réparations prendraient des années et se chiffreraient en milliards de dollars. Si tant est que l'équipe au pouvoir à Caracas accepte de faciliter ces investissements étrangers. La Russie, ex-première exportatrice de pétrole et de gaz naturel, notamment vers l'Europe, a perdu sa prééminence du fait des sanctions occidentales et autres conséquences de son invasion de l'Ukraine. En 2020, sa part dans les importations européennes s'élevait à 53% pour le pétrole brut et 38% pour le gaz naturel acheminé par gazoduc. En 2024, ces chiffres étaient tombés respectivement à 12 et 22%. Récemment, la puissance exportatrice russe a été encore amoindrie par des attaques de drones ukrainiennes contre les ports d'Oust-Louga et Primorsk, sur la mer Baltique, d'où partent environ 40% des cargaisons maritimes de brut du pays.

Et puisqu'on vient d'évoquer ce goulet d'étranglement qu'est le détroit d'Ormuz, je signale cet article paru dans Alternative économique ce mois de mai, un article de Juliette Guéry titré « Ormuz, la crise énergétique expose les vulnérabilités du Sud » et qui précise, je cite, « Si la hausse de l'énergie liée à la guerre au Moyen-Orient et au blocage du détroit d'Ormuz fait mal au portefeuille des Français, les répercussions sont encore pires pour les populations des pays en développement. » Fin de citation. C'est particulièrement vrai sur le plan alimentaire, en tout cas à moyen terme, du fait de la baisse attendue de la production agricole, baisse due notamment à la dépendance aux engrais en provenance des pays du Golfe, engrais qui transitent via le détroit d'Ormuz. Parmi les pays que l'on peut qualifier de moins avancés, le Soudan importe 54% de ses fertilisants en provenance du Golfe, la Tanzanie 31%, la Somalie 30% ou encore le Mozambique 22%. On peut notamment estimer que la situation va s'avérer critique pour le Soudan, avec plus de la moitié, on a parlé de 54%, plus de la moitié de son approvisionnement menacé et alors qu'il est en proie à la guerre civile depuis plus de 4 ans. Juliette Guéry aborde alors la question des alternatives à ces engrais importés du Golfe, engrais à base de pétrole, engrais azotés et phosphatés. Il s'agit des alternatives offertes par les pratiques agroécologiques comme la fumure à partir des déjections animales. Par ailleurs, les cultures de légumineuses riches en azote sont encore loin d'être la norme. Et bien souvent, l'enjeu dans les pays pauvres n'est pas de réduire les apports de fertilisants, mais bien de pouvoir les augmenter tant ils sont faibles. Une autre solution alternative consiste à produire soi-même des engrais. C'est le cas de l'Égypte qui produit de l'urée, un engrais azoté. Mais cette production nécessite de l'énergie et notamment du gaz naturel en provenance des pays du Golfe. C'est le chat qui se mord la queue. Quant à l'hypothèse de produire de tels engrais à partir d'énergies renouvelables, si elle est certes séduisante, elle se heurte à une réalité très concrète. La part d'engrais azotés produits grâce aux énergies renouvelables est encore extrêmement marginale, moins de 1% du marché mondial. C'est donc tout l'inverse qui risque d'advenir. Plutôt que de se tourner vers les énergies renouvelables, plusieurs pays, notamment en Asie, pourraient relancer leur production à base de charbon. Enfin, du côté du continent africain, le solaire offre des perspectives très importantes, mais son développement se heurte plus qu'ailleurs à l'accès au financement.

0: On continue à feuilleter le monde diplomatique de ce mois de mai 2026, avec encore, si j'ose dire, un article qui traite de la guerre. Mais cette fois-ci, sous l'angle des marchands d'armes et des crédits publics qui les arrosent. C'est un article de Thomas Jusquiam, un article titré « Adieu, que la guerre est jolie ». Ces entreprises, ces marchands d'armes, s'efforcent d'adoucir leur image en interne en direction de leurs salariés et à l'extérieur en direction de monsieur et madame tout le monde, à grand renfort d'opérations de communication sociétale, de participation à des projets environnementaux, voire la mise en avant de pratiques d'éco-conception, ce que ne manque pas d'ironiser l'auteur de l'article en posant la question « Vers des bombes bio ?» Il faut néanmoins reconnaître que le climat politique et médiatique est favorable aux marchands de canons. On déroule le tapis vert aux investisseurs privés et les investissements publics ne sont pas en reste. Pour autant, l'économie de guerre est-elle une industrie banale? L'auteur expose alors les aspects humains, on pourrait dire inhumains, des industries de guerre, ainsi que les aspects environnementaux, souvent passés sous silence, de même que les aspects opacité qui entourent cette industrie. Voici un extrait de cet article du Monde Diplo, extrait qui évoque les efforts de l'État français pour favoriser les investissements kaki.
1: Ah Dieu, que la guerre est jolie, par Thomas Jusquiam, journaliste. Le Monde Diplomatique, mai 2026, lu par Morgan Hainaut.
2: Le 20 mars 2025, devant un parterre d'investisseurs et de patrons réunis à Bercy, M. Sébastien Lecornu, alors ministre des Armées, soucieux de lever les derniers verrous culturels et réglementaires, rappelait avec fermeté que le secteur militaire ne représentait pas un investissement sale. La Commission européenne a, elle, décidé que la finance durable de l'Union européenne était compatible avec l'investissement dans le secteur de la défense. Ainsi, certaines armes nucléaires, incendiaires, munitions à uranium appauvri deviennent éligibles aux investissements éthiques au même titre que les chars, les canons, les avions de chasse, les obus et les logiciels de surveillance. Seules les armes interdites restent pour le moment tabous. Depuis l'invasion de l'Ukraine par la Russie en février 2022, le nombre de fonds ESG exposés à l'industrie de l'armement nucléaire aurait augmenté de plus de 50%. Sur Bloomberg, 24 août 2025. Ces placements gérés selon des critères environnementaux, sociaux et de gouvernance sont réputés liés au développement durable. Un consortium de journalistes a récemment révélé que 120 milliards d'euros issus des fonds verts de banques telles que le Crédit Agricole, le Crédit Mutuel, la Banque Populaire et la Caisse d'Épargne, groupe BPCE, ont été investis entre 2021 et 2025 dans l'industrie des armes, dont certaines impliquées dans le génocide à Gaza. La Commission européenne les a justifiées par leur contribution à la durabilité sociale. Sans le savoir, de petits épargnants européens ont potentiellement contribué à valoriser les actions d'Elbit Systems, le plus grand fabricant d'armes israélien, impliqué dans la destruction de terres agricoles à Gaza par le biais de fonds ESG consacrés à la transition climatique. Ce fléchage des investissements privés en faveur du complexe militaro-industriel s'inscrit dans une stratégie de soutien institutionnel plus large. La sollicitation du contribuable européen, 800 milliards d'euros avec le plan Rearm Europe, et français, plus de 700 milliards cumulés sur les deux dernières lois de programmation militaire, s'accompagne d'une mobilisation du premier investisseur européen, la BPI France. Détenue par l'État, la Banque des entrepreneurs a lancé en octobre 2025 une quête de financement auprès des particuliers en partenariat avec le groupe BPCE. Avec leur plan d'épargne retraite, PER, ou leur assurance vie, les Français peuvent à présent directement miser sur des entreprises d'armement. Ces investissements particulièrement risqués et sans garantie de rendement s'ajoutent aux milliards d'euros injectés chaque année depuis 2021 par BPI France dans les jeunes pousses du secteur. Trois dispositifs couronnent l'ensemble. Un fonds Innovation Défense, alimenté par la Direction Générale de l'Armement, DGA, l'assureur allemand Allianz et MBDA à hauteur de 400 millions d'euros pour prendre des participations dans les entreprises prometteuses. Un accélérateur défense pour les accompagner dans leurs choix stratégiques un prêt nommé Défi, avantageux pour combler leurs besoins de trésorerie. La banque d'investissement public vante même une opération de porte-à-porte auprès de centaines d'entreprises pour les avertir de cette manne financière à leur disposition. Une fois créées et consolidées, les petites et moyennes entreprises seront mûres pour tomber dans les filets tendus par quelques grands groupes militaires. Illustration de cette mécanique économique bien huilée, en janvier dernier, Dassault Aviation annonçait un investissement de 200 millions d'euros dans le vendeur de drones autonomes Armatan AI, dont le jeune fondateur assimile ses marchandises à des armées robotiques napoléoniennes, dans le Grand Continent, 15 février 2026. La valorisation de cette entreprise créée en 2024 dépasse à présent le milliard d'euros. Si les investisseurs institutionnels ont depuis longtemps intégré les valeurs de l'armement dans leur portefeuille d'actifs, Claude Serfati, économiste et spécialiste de l'industrie de l'armement, analyse. La nouveauté réside dans l'appétit des fonds de capital investissement, Private Equity Funds, qualifiés de finances alternatives pour le secteur de l'armement, allant à l'inverse des discours selon lesquels les marchés n'aiment pas la guerre. Dans un contexte d'intensification des guerres et des tensions géopolitiques, miser sur des entreprises grassement subventionnées et soutenues par des commandes pluriannuelles de l'État représente un bon pari, car peu de secteurs industriels bénéficient d'un taux de croissance de leur chiffre d'affaires équivalent à celui de l'armement, complète le chercheur. En 2025, les entreprises technologiques de défense ont vu les investissements en provenance du capital risque, largement dominé par les acteurs nord-américains, bondir de 132% en Europe, soit la plus importante progression tous secteurs confondus. D'autres filières industrielles réclament elles aussi leur part du gâteau. D'après une étude publiée en octobre 2025 par BPI France et titrée « Aux armes dirigeants », une entreprise non liée au secteur militaire sur deux aimerait s'y développer, soit par opportunité de développement, soit par contrainte. Les exemples récents de Renault, constructeur automobile en difficulté qui lance un projet de production de drones militaires, et Mistral IA, start-up d'intelligence artificielle en vogue ayant conclu un partenariat avec le ministère des Armées, illustrent cette tendance. Comme le rappelle Serfati, les dépenses publiques d'éducation, de transport ou de communication représentent des investissements beaucoup plus fructueux en termes économiques et sociaux que celles destinées aux armements. Les entreprises n'utilisent pas de rafales pour produire autre chose, pas plus que les ménages ne consomment de missiles. Financer la santé ou le logement génère en outre davantage d'emplois indirects que les secteurs à dominante militaire, grâce notamment aux liens qu'ils établissent avec les autres filières de l'économie. L'activité à finalité sociale crée par exemple 3 fois plus de postes que les secteurs de production militaire.

On va terminer ce petit tour d'horizon de l'actualité internationale, tel que nous le présentent quelques médias, en franchissant les Pyrénées, direction l'Espagne. On l'a déjà évoqué sur Microrebelle 99.6, mi-avril, l'Espagne a entamé un processus exceptionnel de régularisation d'un demi-million d'étrangers sans papier. Une décision complètement à rebours des crispations au sein des autres pays européens, et notamment de la France, où de lois Darmanin en circulaire Retailleau, c'est à qui marquera le plus de points à ce jeu nauséabond, plus à l'extrême droite que moi, tu meurs. En Espagne, entre fin 2021 et début 2025, la part des étrangers dans la population est passée de 15,7% à 19%. Ce pourcentage devrait encore augmenter avec la régularisation exceptionnelle en cours. Rendez-vous compte, plus de 20% d'étrangers dans la population. En France, ce serait assurément cauchemardesque pour nombre de dirigeants, d'hommes et de femmes politiques, ou encore de médias complices de l'extrême droite et coupables de banalisation. Rappelons que selon l'INSEE, la population étrangère vivant en France s'élève à 6 millions de personnes, soit 8,8% de la population totale. Elle se compose de 5,1 millions d'immigrés n'ayant pas acquis la nationalité française et de 0,9 millions de personnes nées en France de nationalité étrangère. Mais revenons à l'Espagne et à la régularisation de 500 000 étrangers sans papier. On peut évidemment évoquer les aspects humanitaires. Régulariser les sans-papiers, c'est leur permettre de vivre dignement, d'accéder à des droits fondamentaux, de quitter la précarité, de se loger, se nourrir et se soigner correctement, etc. C'est évidemment très important, la question ne devrait pas se poser. Au-delà de ces aspects humanitaires, Alternative économique, ce mois de mai 2026, consacre un article aux aspects économiques. C'est un article signé Anaïs Cordoba et titré « En Espagne, l'immigration fait un bien fou à l'économie ». Cet article s'appuie sur deux études portant sur les enjeux, impacts et politiques de l'immigration en Espagne. Ces études publient quelques données numériques concernant l'immigration et l'économie et font un peu de prospective dans le genre « s'il n'y avait pas d'immigration, la réalité économique serait comme ci ou comme ça ». Voici en pratique quelques-uns de ces résultats. Premièrement, l'immigration a contribué à hauteur de 47% à la croissance cumulée du PIB, le produit intérieur brut, entre 2022 et 2025. Ce niveau, 47%, a particulièrement marqué les esprits en Espagne. Il y a de quoi. Deuxièmement, depuis 2019, l'immigration a, pratiquement à elle seule, contribué à l'accroissement de 7,8% de la population active. Troisièmement, sur la base d'un scénario de baisse de 30% des flux migratoires d'ici 2075, il y aurait 15 millions d'habitants et habitantes en moins, 9 millions d'actifs et actives en moins, et cela entraînerait un affaiblissement généralisé de l'économie. Quatrièmement, ce même scénario de baisse de 30% des flux migratoires amènerait la disparition de 30% des exploitations agricoles du pays, avec à la clé une hausse des prix alimentaires, la fermeture de 89 000 bars et restaurants, la perte de 64 000 professionnels de santé et la disparition de 54 000 salles de classe. Au final, le PIB, produit intérieur brut, baisserait de 22% par rapport à ce qu'il serait sans baisse des flux migratoires. Pour maintenir l'équilibre de la sécurité sociale, chaque travailleur espagnol devrait alors verser en moyenne
2000 euros supplémentaires par an. Au-delà de ces données chiffrées, les études relatées par Anaïs Cordoba reviennent sur ce que recouvre la réalité économique des étrangers en Espagne. La main-d'œuvre étrangère prend notamment en charge les secteurs les plus en tension, tels les services à la personne, l'agriculture, l'hôtellerie-restauration et la construction. Cela permet aux travailleurs natifs d'occuper des emplois mieux qualifiés. Et cela bat en brèche l'idée reçue selon laquelle les étrangers prendraient le travail des locaux. L'ensemble de cet article est donc à retrouver dans Alternatives économiques. Et on peut malheureusement douter que l'exemple inspire les autres pays européens. Bruno Retailleau, notamment, n'a-t-il pas déclaré au sujet de la régularisation des sans-papiers « Je mettrai l'Espagne au banc des nations européennes ».

Voilà, cette émission des Nouvelles du Monde touche à sa fin. Merci de nous avoir écoutés. N'hésitez pas à nous faire part de vos remarques et de vos suggestions concernant l'actualité internationale. Le plus simple est de nous écrire à l'adresse rédaction, sans accent, R-E-D-A-C-T-I-O-N, rédaction@micro-rebelle.fr, le tout au pluriel, micro avec un S, tiré, rebelle avec un S.fr. Par ailleurs, il vous est possible de retrouver l'ensemble de nos émissions, des Nouvelles du Monde, sur notre site micro-rebelle.fr. Pour cela, dans le menu, cliquez sur « Émissions », puis déroulez jusque « Des Nouvelles du Monde ». Nous nous retrouvons très vite sur Micro Rebelle 99.6. Bye bye.

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0: Le 99 Bis, c'est un endroit où on accueille des artistes.
1: Courant des Arts est un collectif regroupant des artisans, métiers d'art et des créateurs.
2: Quartier de la Fosse 12 à Lens, la maison familiale des Riquet, anciennement un estaminet minier, se transforme actuellement en centre d'art contemporain.
3: Ils ont bien, c'est qu'on est juste à côté de l'œuvre à laquelle tu as participé avec les habitants et habitantes. Est-ce que tu peux nous en dire un peu plus ?
4: On va parler ensemble, évidemment, des prochaines dates, des prochains spectacles qui sont proposés dans la programmation de Culture Commune.
5: La culture, c'est ce qui nous permet souvent de garder le moral, et le moral, c'est la santé.
2: Et dans cette idée de corps en mouvement, il y avait l'idée de raconter quelque chose.
6: Et sinon, vous avez toujours une visite qui est dite commentée.
7: Elle nous a fait vivre les œuvres, et quand on les voit, j'ai cru que je les avais vues en face.
8: C'était très intéressant, et malgré le fait qu'on n'ait pas les œuvres en face, on a quand même vécu le truc ensemble et c'était vraiment très bien, je pense que j'y retournerai.
9: On vient d'assister à un super beau discours d'artistes qui se sont mis à nu, seulement vêtus d'un masque, mais le poing levé.
10: Des mots, en fait, peuvent amener des idées politiques, peuvent amener ailleurs.
11: S'il y a une nécessité de dire et de raconter ce qui se passe dans notre monde aujourd'hui, alors ça peut être un peu un cri du cœur et du corps.
12: En fait, comme si on avait un regard neutre. Mais en fait, on n'est pas neutre. Notre regard, il est tout sauf neutre. Il est construit, il est influencé, il est orienté.

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1: Bonjour à toutes et à tous et bienvenue à vous à l'écoute de l'émission Le Coin des Arts. Au programme pour cette semaine, nous entendrons la chronique des œuvres sonores proposée mensuellement par Romane Riquier de La Maison, le centre d'art contemporain situé à Lens. Le thème pour ce mois-ci sera en lien avec l'exposition à table que La Maison propose jusqu'au 24 mai. Dans une deuxième partie d'émission, nous entendrons l'interview de Jérôme Bailly de La Mécanique des Sons, qui sort son nouvel album « Musique pour plantes et âmes sensibles ». Belle écoute!
2: Bonjour et bienvenue sur la chronique des œuvres sonores. Pour celles et ceux qui entendraient cette voix pour la première fois, je suis Romane Riquier. Je vis au sein du centre d'art La Maison que j'ai fondé au cœur de mon propre domicile. J'interviens chaque mois sur les ondes de Micro-Rebelle afin de vous faire découvrir des œuvres qui s'écoutent. Ce mois-ci, j'ai décidé d'intituler cette chronique « Bon appétit » afin de faire écho à la nouvelle exposition que j'organise au sein de mon salon et de ma cuisine, portant sur des œuvres qui nous invitent à nous interroger sur notre rapport à la surconsommation et à nos modes de production alimentaire actuels. L'expo, elle est visible jusqu'au 24 mai inclus et elle regroupe le travail de 5 artistes vivant aux quatre coins de la France. Quand je pense art sonore et assiette, je m'interroge assez rapidement sur la naissance de ce lien. Depuis quand croise-t-on les deux ? Eh bien, en tout cas, depuis l'Antiquité, notamment lors des banquets accompagnés de chants et de danses, il est indéniable que l'alimentation et la musique sont liées. Au Moyen-Âge et sous Louis XIV, la musique, elle accompagne aussi les grands repas et les fêtes royales. De nombreux compositeurs se sont inspirés de la nourriture et des boissons, comme Sébastien Bach, avec la cantate du café, Mozart avec l'air du champagne. Et aujourd'hui encore, eh bien, musique et gastronomie, ça reste associé dans des expériences culinaires et festives. Certains chefs étoilés proposent des accords entre plats et musique afin d'améliorer l'expérience sensorielle des clients et de créer une ambiance particulière pendant les repas. Certaines études, elles nous révèlent qu'écouter de la musique en mangeant pourrait avoir des effets positifs sur le bien-être et la santé. Manger sur une musique au tempo plus lent permettrait de prendre davantage de temps pour mastiquer et terminer le repas, par exemple. Certains restaurants utilisent cet outil pour conduire le comportement de leur clientèle. Effectivement, parce que puisque le tempo de la musique, ça influence significativement le comportement des clients et des clientes, choisir une musique avec une cadence plus rapide peut inciter à manger plus vite, augmentant ainsi le taux de rotation des tables. Et à l'inverse, une musique plus lente peut prolonger la durée du repas, donc une expérience plus reposante et une satiété plus encline à arriver. Faire le choix de diffuser de la musique classique rend les clients plus susceptibles de choisir des options gastronomiques haut de gamme, perçues comme plus raffinées, ce qui peut potentiellement augmenter le panier moyen, selon une étude qui est menée par l'université de Leicester, une université de recherche publique britannique située en Angleterre. Autre angle concernant l'usage de la musique à table, elle influencerait notre choix d'assiette. Selon une autre étude, cette fois réalisée par des chercheurs de l'université de Muma en Floride du Sud, et après une expérience menée dans un resto à Stockholm, nous apprenons que plus la musique diffusée est forte, la clientèle commande de la nourriture dite malsaine à 52%. Alors, lorsque la musique, elle est cette fois plus douce, posée, calme, basse, ce chiffre descend à 42% et ses clients concernés commandent des plats dits plus sains. Les chercheurs expliquent alors que les musiques douces nous apaisent et nous rendent plus conscients de nos choix alimentaires. Elles favoriseraient la consommation de plats équilibrés, de végétaux. À l'inverse, dans un environnement sonore bruyant, ça génère du stress. Ça augmente notre rythme cardiaque et ça nous pousse à vouloir manger en plus grande quantité et plus gras.

J'ai évoqué tout à l'heure l'air du champagne de Mozart. Ce compositeur a réalisé au XIXe siècle la tartine de beurre. C'est la pièce que vous venez d'entendre à l'instant. Il paraît qu'il était fan de choucroute et de quenelle de boudin. Et quand il ne rend pas hommage à la tartine de beurre, Mozart réalise Don Giovanni, air du champagne. Une musique rapide, énergique et qui traduit l'excitation, l'excès et l'ambiance festive du banquet. Je vous propose de l'écouter sans plus attendre, interprété ici par Génération Mozart et la Maîtrise de Reims.

J'ai pensé cette chronique comme un prolongement de l'exposition à table que j'organise actuellement chez moi, à la maison. Centre d'art contemporain, au cœur de mon domicile partagé avec mes parents, Alain et Dominique. Comme le dit si bien Valérie Bonneton dans l'incroyable série Fais pas ci, fais pas ça, quand on te crie « à table !» tu sais qu'il faut vite descendre pour t'attabler. Pour certains dans la cuisine, d'autres autour de la table du salon, dans le canapé ou le lit, mon faible s'est allongé. Paraît que c'était le même pour les hommes libres et riches dans la Rome antique, pendant que leurs femmes et leurs enfants devaient s'asseoir sur des tabourets ou rester debout selon le statut. Je suis issue d'une famille de commerçants, descendante de marchands de fruits et légumes sur plusieurs générations, côté maternel. Ma grand-mère est une émigrée polonaise, née en 1927, elle arrive en France en 1930, elle a donc 3 ans. Cette année, elle fêtera ses 99 ans et elle a une meilleure mémoire que ma mère et moi réunies. Est-ce son alimentation qui l'a aidée jusqu'ici à entretenir ce cerveau si vif ? Mémé ne mange pas de boîtes, pas de surgelés, pas de conserves. Ses placards ne regorgent pas de féculents sous plastique. Ses habitudes se retrouvent dans le bac à légumes. Radis, pommes de terre, poireaux, poivrons, endives, cressons, navets. La viande bio du boucher à rajoie et la motte de beurre moulée de 500 grammes chaque semaine. Pour cette nouvelle exposition, dans l'ancien estaminet de la Fosse 12, j'ai pensé une installation in situ sur le frigo de notre cuisine. Liste de courses, comptes, notes manuscrites, photos de repas de famille et aquarelles de légumes s'accrochent à l'aide d'aimants en forme d'orange ou de poire. Un filtre à café bombé regorge de mi-choco. Ces caramels enrobés de chocolat noir qui collent aux dents sont distribués aux visiteurs. Une offrande en guise de venue, comme ma grand-mère pouvait le faire il y a 20 ans quand je venais chez elle manger le midi en sortant de l'école primaire Jeanne d'Arc. Un téléphone dont les écouteurs filaires pendent tête en bas nous invite à les enfoncer dans les oreilles. Une conversation circulaire émane entre mémé, ma mère, ma belle-sœur et moi-même. À celle-ci s'ajoute la voix de mon neveu Paul, 11 ans, arrière-petit-fils donc de mémé.

0: Robin, prends les radis.
1: Ben non,
0: j'en ai beaucoup, je veux pas les manger. Oh.
2: Non, mais là,
0: on va voir.
3: On n'a pas la peine.
2: On va pas manger là, on va pas manger.
0: Ils sont bons.
1: Mais non,
0: il y en a beaucoup.
2: Non, c'est bon.
0: Ils piquent fort, hein. Et puis ils ont été bien lavés, bien essuyés. Bon, je mange parce que j'en disais. Tu sais qu'il y avait tout ça. Il y avait comme ça, Dominique. C'est quoi?
1: Celui-là est tout pourri.
2: Il est tout pourri celui-là.
1: Pas vous.
0: Oh, ben c'est pour ça que je l'ai mis au-dessus pour.
2: Pour s'en rappeler.
0: Je l'avais rangé puis j'ai oublié.
1: C'était pour te le donner. Ah, ouais, elle l'a mis au-dessus pour que.
2: Il y en a bien un qui va le prendre.
0: J'ai un âge quand même, hein, que je vais avoir 99 au mois de juillet. Vous savez, parce que l'année prochaine, j'ai 100 ans, c'est beaucoup. Hein, il y en a beaucoup qui sont partis. Hein. J'ai plus de copines, j'ai plus personne.
2: Ouais, mais enfin, vous avez encore franchement bien la santé. Hein.
0: Il faut dire ça, mais tous les jours, je diminue. Hein. Au dîner, j'aurais tout rangé dans ton diplôme, il fallait que je m'allonge, tu vois. Je suis pas debout. Mes parents faisaient les marchés, donc au matin, ils étaient à 4, moi j'étais l'aîné. Alors je devais leur faire à manger, les surveiller, et puis après quand mes parents, ils venaient, ils disent « Elle va en charpatch !» Ça va te dire « Elle va secouer !» Elle va se plus... Tout ce que je leur ai fait finir, ils étaient misés.
3: Bob Jules s'en foutait, non hein? Bob Jules s'en foutait, disait rien.
0: C'est pas vrai, c'est exagéré. Hein. Ouais. Si tu veux, c'est tout deux garçons.
3: Que des chameaux, hein.
0: Deux, il y a deux ans, deux ans de différence chacun. Puis bon, je faisais à manger. Je faisais de la soupe, pour rappel, je faisais toujours de la soupe aux légumes mixée. Je ne sais pas si c'était toujours bon, mais tout le monde mangeait.
3: C'est principal.
1: T'avais quel âge?
0: Ben, j'avais 12 ans, 13 ans. J'étais comme Paul, hein, puis comme Paul, j'étais, puis il fallait surpayer tous les gosses derrière moi. J'étais un gosse déjà.
4: Mon plat préféré, c'est les ramen. Car de 1, j'adore le Japon et c'est un plat japonais. Et l'intérieur des ingrédients, ils sont très bons. Et il y a des œufs, bah, du coup des nouilles, un bouillon, de la viande par rapport au ramen que tu choisis. Et surtout, il y a les Naruto. Une légende dit que les Naruto, faut les manger en dernier et ça nous porte chance. C'est des genres d'étoiles faits en poisson. C'est blanc et il y a une spirale rose.
5: Mais c'est de la viande ou c'est un légume?
4: Alors là, je sais pas, c'est fait par l'homme, donc c'est pas fait par la nature, donc ça n'existe pas vraiment dans la nature, donc je saurais pas vraiment...
0: Le dimanche, c'était du bouillon de poule, tous les dimanches presque. C'était un bouillon de poule, du vieil poule, ma mère faisait du bouillon. Mes parents, ils mettaient pas de beaucoup de légumes. Les polonais, ils mettaient pas beaucoup de légumes, pas de poireaux, pas tellement. Le bouillon, on mangeait avec des pâtes. On prenait des pâtes et puis on mettait le bouillon. Ça faisait de la sauce. Puis de la viande, on mangeait comme ça.
4: À la maison, on choisit. On peut dire « Papa, papa, maman, est-ce qu'on peut manger ça? Est-ce qu'on peut manger ça ?» Du coup, voilà, on choisit. Et puis... On aime toujours un peu mieux quand c'est la famille qui nous fait à manger ou resto.
0: On savait pas ce qu'on allait manger. C'était sur la table, vous mangez. T'aimes bien, t'aimes pas, bah. T'es bon, tout le monde manger. Hein.
3: C'est pas comme maintenant, mais qu'est-ce que tu veux manger?
5: Et qu'est-ce que ça veut dire de la nourriture industrielle?
4: C'est souvent des plats tout faits, surcongelés, bref. On décongèle, c'est déjà fait, c'est. Les gens qui l'ont fait, ils n'ont pas fait ça pour que ça nous fasse du bien à notre corps et tout. Ils ont fait ça pour qu'on aime et qu'on en rachète. Normalement, on est censé manger que des plats de la nature. C'est le meilleur pour la santé.
0: Et quand tu tuais une poule, parce qu'il n'y avait pas des poules de tout tuer, il tuait une poule, puis dedans, je ne sais pas si vous avez déjà vu, il y a des chapelets d'œufs.
3: Ouais.
0: Dans la poule, t'as déjà vu?
3: Ah oui, je me rappelle de ça, ouais.
0: Ça, il y avait des chapelets, c'était des... Il y avait des chapelets d'œufs, mais pas avec la coquille, hein. Le jaune, il était dans une fine
2: membrane.
0: Alors, elle prenait les œufs, elle les mettait dans un saladier, elle mettait de la farine, et puis elle faisait des pâtes. Mais alors, c'était des pâtes extra. Ça gonflait, c'était bon, ça. Tout le monde y se battait. Pour pas jeter les œufs pour récupérer, pour faire des pâtes. Mmh. Tu vois. Donc, à bien réfléchir, on mangeait ça. Hein.
3: Bah oui, très, très sain même. Pas même du riz, moment, tu manges pas beaucoup de riz. Non. Tu n'en achètes pas beaucoup de riz.
0: Non, je mets pas, j'ai fait de l'ordre dans le premier tiroir, j'ai commencé à faire de l'ordre. Regarde tout ce que j'ai là-bas. Dans le premier.
3: Celui-là ?
0: Oui, en haut, j'ai rangé, tu vois.
3: Tout est devant. Ouais, t'as vraiment pas grand-chose. Un petit peu de riz, t'as beaucoup des haricots, des lentilles.
2: Des flageolets.
3: Et de l'orge perlée.
0: Oui.
3: Ouais, c'est vrai, t'as pas de pâte.
0: Non, j'ai pas de pâte.
3: Bah, ma mère, elle aime bien les pommes de terre.
0: Comment ?
3: T'aimes bien les pommes de terre ?
0: Je mange beaucoup de pommes de terre.
3: Moi aussi, j'aime bien les pommes de terre. Ouais. Quand j'ai deux blancs d'œufs, le lendemain matin, je me fais une omelette avec un ou deux œufs, si ça dépend si rien veut, et je rajoute ces deux blancs en omelette. Et je fais une omelette. Il n'y a pas de gaspillage, et voilà. Parce que c'est dans le blanc qu'il y a des protéines beaucoup.
0: Ah oui, c'est tout protéineux, les blancs d'œufs. C'est rien que des protéines.
3: Comme ça, tu gaspilles pas, puis tu fais pas de sucré.
0: Le blanc d'œuf, c'est des protéines, ça resserre la peau, puis ça tire toutes les saletés.

0: puis c'est fait, ils sont tous faits à la main, ils sont tous uniques les pièces.
1: Ah, ok, on regarde les.
0: Même la couleur elle est belle des.
1: Moi j'aime bien mon mur.
0: Ah, moi j'adore.
2: Ouais, moi j'aime bien.
1: Mais tu sais, les dessins, alors, les dessins, ça coûte, ils ont coûté hors de prix. Ça coûte. Je crois qu'un carrelage.
0: C'est du relief en plus.
1: C'était le même prix qu'un mètre carré.
2: Ouais, ouais.
1: Un carrelage, c'est beaucoup de travail. Et moi je dis, ça celui qui aura la maison, s'il enlève, c'est un con. Parce que ça c'est un vie, hein. Ça plaît à tout le monde, hein, moi je trouve.
0: Ouais, moi j'adore.
1: C'est un niveau d'âme. Enfin, des cons, il y en a tout le temps, puis il y en aura.
3: Quand j'ai questionné mon neveu sur ses habitudes et préférences alimentaires, je n'aurais pas pensé qu'il aimerait les mêmes choses que ma grand-mère, son arrière-grand-mère donc, avec qui l'écart d'âge est de 87 ans. Car aimer les ramen pour l'un et adorer les bouillons pour l'autre, c'est sensiblement la même chose, un contenu quasi égal, juste des continents éloignés. Je trouve ça intéressant de questionner les enfants sur les repas que propose la cantine. D'où viennent-ils? Comment sont-ils préparés? Qu'est-ce que ça nous apporte au corps ces aliments provenant parfois d'autres pays, préfabriqués, décongelés? Après tout, manger 5 midis par semaine à l'école, en décomptant les vacances, c'est consommer 200 repas par an à la cantine scolaire. Pour un enfant qui, depuis sa petite section jusqu'au baccalauréat, s'y retrouve, ça fait donc 15 ans de cantine. Quand on sait que nos plats influent sur nos émotions, notre cerveau, notre croissance, notre microbiote, il est primordial de se pencher sur la provenance et le traitement des aliments que nous consommons. Sans quitter la cuisine, je vous propose désormais de vous faire découvrir le travail du groupe Six Drummers. Il s'agit d'un collectif d'artistes qui se consacre à la musique, au cinéma et au spectacle vivant. Les 6 musiciens remettent en question les idées reçues sur la musique et souhaitent explorer les frontières entre le son, la musique et l'image. Les percussionnistes enfreignent toutes les règles imaginables pour créer de la musique à partir d'objets du quotidien, plutôt que via des instruments classiques. Ce que vous allez entendre juste après, c'est une performance intitulée « One Apartment for Six Drummers ». Donc un appartement pour 6 batteurs, dans laquelle on les entend ici jouer dans une cuisine à l'aide d'objets provenant du domestique. Verres, cuillères en bois, batteurs électriques, portes de placard, mixeurs, casseroles.

Dans le contexte de la radio, je vous ai privé de la vidéo qui accompagne le son, mais si ça vous intéresse, je vous invite vivement à découvrir cette performance de 10 minutes, intitulée donc One Apartment for Six Drummers. Et elles ont été invitées sur le Festival de Cannes à performer il y a quelques années, probablement à l'occasion de la sortie de leur film en 2010, Sound of Noise. Celui-ci prend pour point de départ l'histoire d'un officier de police qui naît dans une famille de musiciens, alors que lui déteste la musique. Sa vie, elle va basculer le jour où un groupe de musiciens va décider d'exécuter une œuvre musicale en utilisant la ville comme instrument de musique. Bon, beaucoup d'artistes aujourd'hui, notamment dans le champ de la musique électronique, vont utiliser d'autres supports pour générer des sons et créer des morceaux. On découvre en 2015 Jack... Beaucoup d'artistes aujourd'hui, notamment dans le champ de la musique électronique, vont utiliser d'autres supports pour générer des sons et créer des morceaux. On découvre en 2015 Jacques et son titre « Tout est magnifique » sur son label appelé « Pain Surprise ».

titre éponyme qui figure sur son premier album, Jacques est un artiste qui est influencé par la techno et la musique concrète. Il commence la musique grâce à une blague pensée par son papa, son père, qui est Étienne Auberger, un chanteur de variété et auteur du tube « Oh Sophie ».

Son père, donc, Étienne Auberger, lui fait croire à son fils Jacques à une nouvelle loi du président Chirac l'obligeant, enfin en gros, le président Chirac obligerait chaque enfant à essayer un instrument. Et donc Jacques va commencer alors le piano avant d'adopter à l'époque la guitare. Tout est magnifique, c'est un titre qui est né au Wonder, c'est un centre artistique situé au Puce de Saint-Ouen, dans les anciennes usines de fabrication des piles Wonder. Vous avez entendu dans ce titre de Jacques, Tout est magnifique, entre autres, un chat qui mange, le zippo, l'affûtage de la lame, la boîte en métal, l'assiette frappée, la cloche synthétique, le frottement du papier, le bruissement du papier bonbon, l'autre chat qui mange. Les différents impacts sur le métal, la pluie au studio Wonder, le grincement du bois et enfin un chat qui remange. J'avance à présent de quelques années. Imaginez maintenant un autre artiste qui, après avoir cumulé 3 CAP, l'un en ferronnerie d'art, l'autre en ébesterie d'art, et enfin en tant que souffleur de verre, il décide de s'inscrire aux Beaux-Arts pour compléter ses compétences et se retrouve régulièrement au cours de mécatronique. La fin de son master approche et l'école organise un workshop de lutherie à Monaco. Cet artiste s'y rend et se met alors à rêver, premier degré, hein, d'un instrument qui tournerait sur lui-même, un peu comme on pourrait jouer, comme on enlace quelqu'un. Cet instrument, par son esthétique, fait réagir l'ensemble de la classe. Il ressemble à s'y méprendre à une broche où tourne le kebab. Au retour de ce workshop, il passe 2 jours à faire de la 3D et invente une série de 3 instruments qu'il intitule « Kebab Symphonie ». On retrouve la broche tournante, ainsi qu'une planche à découper appelée salade tomate-oignon, et puis touille-touille pour la sauce blanche dans un saladier. Danaël Valbers, artiste-inventeur, vient de créer l'instrument kebab. Il se joue à l'aide d'un archet, comme le kebabier userait de son couteau. Cet archet vient tourner les cordes en rotation quand l'autre main, elle, pince les cordes pour jouer des notes, comme sur un manche de guitare finalement. Les gestes peuvent être mouvants car Danaël travaille sur plusieurs versions de cet instrument, toujours en cours de création. Bon allez, assez parlé, je vous laisse écouter le premier titre disponible sur SoundCloud, intitulé « Concerto en d'honneur majeur ».

Danaël Valber continue de travailler depuis son atelier à Villeurbanne et il est aujourd'hui invité à des festivals au-delà de la frontière des frontières de notre pays pour jouer de cet instrument qui peut-être finira par être enseigné dans les écoles de musique d'ici quelques années. J'espère que cette nouvelle chronique vous a questionné, interloqué, plus surprise, donner envie de pousser le volume de votre radio ou envie de vous rendre dans un musée. On se quitte là-dessus, avant de se retrouver dans un mois pour une nouvelle chronique des œuvres sonores. D'ici là, prenez soin de votre microbiote. En attendant, vous prendrez bien un peu de pop-corn ?

0: Un bourdonnement d'insectes, un cri de poule d'eau démarrée ou de pique et pêche, le vent dans les branches, le bruit de l'eau d'une mare ou d'une rivière, la pulsation de l'écorce d'un arbre centenaire. Voilà la matière sonore qui compose le nouvel album de la Mécanique des sons, intitulé « Musique pour plantes et âmes sensibles », sorti fin mai sous forme de livre CD. L'artiste sonore à l'origine du projet, Jérôme Bailly, parcourt les coins de nature de notre région pour enregistrer la faune, la flore, les minéraux qui nous entourent. Un travail de montage et de mixage permet la création de 5 morceaux rythmés ou planants à écouter sans modération. Comme « Ode aux fleurs », le premier morceau de l'album que nous entendons ici. Jérôme Bailly nous en dit plus sur son activité d'artiste sonore au sein de la Mécanique des sons.
1: Effectivement, la Mécanique des sons, au début, je faisais beaucoup de créations radiophoniques, même de documentaires radio, et beaucoup de prises de sons. Et je me suis spécialisé un peu dans le paysage sonore au fur et à mesure. Et maintenant, je propose vraiment ça, des paysages sonores, donc là, que du son d'un lieu, par exemple, et avec, bien sûr, pas mal de montage et des morceaux choisis. Hein. Je peux enregistrer quelquefois plusieurs jours sur un lieu pour en tirer 5 minutes à la fin, que j'aime beaucoup ça, en fait, faire parler, raconter quelque chose rien qu'avec le son, un lieu, raconter un lieu. Et j'aime beaucoup la musique aussi, donc mes créations, c'est un mélange de paysages sonores et de compositions musicales que je fais depuis quelques années, et sur scène, en live, on va dire, je propose sous la forme de sieste musicale. Donc voilà, depuis Mécanique des sons, ça fait depuis 2016 que ça tourne officiellement, et puis depuis après Covid, ou à 2020, 21, où vraiment je fais des compositions musicales et sonores.
0: Tu dis dans la présentation de cet album que les plantes sont sensibles à la musique et en particulier aux ondes sonores. Tu proposes beaucoup de paysages sonores, ça veut dire aller en pleine nature, prendre du son, voilà. Comment tu fais pour collecter tous ces sons ?
1: Oui, en pleine nature, mais pas que. Ça peut être dans des lieux industriels, par exemple, ou en ville, hein, milieu urbain, même si je préfère vraiment la nature. C'est pour ça que là, je voulais un album consacré à ça, aux plantes. Et donc, pour ma façon de faire, après, je parlerai un peu des musiques des plantes, la sensibilité. Mais en fait, voilà, j'ai des micros sensibles, donc j'ai des tout types de micros. Hein, j'ai une panoplie maintenant de matériel. Et donc, je vais dans des lieux, je choisis un lieu, que ce soit dans des marais, par exemple, de la Sensée, ou dans un parc, et puis je vais enregistrer pendant plusieurs heures, quitte à revenir pour réenregistrer, parce que malheureusement, le jour-là, il y a une tondeuse, il y a toujours des contraintes, il y a toujours ce que j'appelle la pollution sonore, donc, ou des avions, ou un tracteur, ou des voitures, des motos, enfin, il y a plein de choses, en fait.
0: Tu as l'activité humaine.
1: L'activité humaine, oui, et notamment tout ce qui est travaux de jardin, les tondeuses, les souffleurs, tout ça, ça pollue la prise de son, donc des fois, il faut attendre, il faut revenir. Donc une fois que j'ai récolté cette matière-là, là je vais les trier et puis les monter hein, sur ordinateur, donc comme on monte un podcast ou une interview, mais là qu'avec du son. Et par la suite, ou alors même en amont, je compose des mélodies musicales. Il y a des soirs où je vais vraiment être sur ordinateur à chercher des petites mélodies, des choses qui me plaisent, et à faire aussi ce qu'on appelle du design sonore, donc transformer des sons, et notamment les sons d'ambiance que j'ai, pouvoir les boucler, pouvoir en faire d'autres textures sonores avec des choses un peu plus techniques qui s'appellent par exemple la synthèse granulaire, c'est-à-dire qu'on va reprendre un son et on va réexploiter les grains sonores pour en refaire des textures comme on entend un peu plus dans les morceaux ambiantes de l'album. Hein, et donc là, je vais avoir pas mal d'éléments sonores un peu à part au départ, et de temps en temps, je vais me dire, tiens, ça pourrait être bien, cette petite mélodie que j'ai fait là avec ce paysage sonore. Donc je vais faire un mélange des deux et que je vois, c'est même des sons de plusieurs endroits. C'est pour ça que c'est suite à des demandes que j'ai mis dans l'album, hein, dans le livre, les endroits où sont faites les prises de son. Parce que justement, on voit qu'il y a plusieurs endroits, et notamment sur l'eau, je recrée des sortes de paysages sonores et musicaux fictifs, quoi, finalement, à partir de plusieurs lieux de prise de son.

0: Et pour ta question sur la sensibilité des plantes, en fait, c'est des études scientifiques qui montrent aujourd'hui que les plantes sont sensibles à la musique. Il y a même des expériences un peu loufoques, je crois, en Norvège ou aux Pays-Bas, c'est aux Pays-Bas, où ils font écouter du Rammstein à des pousses, je sais plus quoi, à des plants, pour qu'ils poussent mieux. Et apparemment, c'est prouvé qu'ils poussent mieux avec certains types de musique, certaines fréquences sonores. Il s'agit de fréquences, en fait. Et notamment, là, durant les sessions musicales, je fais écouter les plantes, et pendant les ateliers aussi, la musique des plantes, on branche des capteurs sur les plantes, et grâce à ces capteurs, un petit appareil, ça permet de capter les fréquences bioacoustiques de la plante avec la photosynthèse, et ils captent les fréquences et ça les change en notes de musique. Donc on entend des petites mélodies aléatoires avec des instruments qu'on choisit dessus, hein, souvent les xylophones, des choses comme ça. Ça marche très très bien avec les vibraphones, mais on peut mettre de la voix dessus, c'est très rigolo, mais en même temps c'est pas farfelu, c'est scientifiquement prouvé, quoi.
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2: Le débat fut rugueux.
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3: Le morceau « Ce fragile géant » nous raconte l'histoire d'un arbre robinier qui ne s'est pas laissé abattre.
0: C'est vraiment un arbre qui est plus que centenaire, va même à quasi 200 ans, et qui a failli être abattu. Et les habitants se sont mobilisés pour le garder. Voilà. Et finalement, c'est intéressant parce que j'ai pu enregistrer un habitant, enfin justement, qui a fait en sorte que l'arbre soit préservé. Et c'est un peu expérimental, mais là, vraiment, j'ai branché les capteurs là, dont je parlais sur cet arbre, les éléments qui sont avec l'arbre, le lierre par exemple, l'écorce, les champignons, etc. Donc c'est assez intéressant aussi.
3: Et donc tu le disais au début, mais peut-être préciser, donc quand tu as toute cette matière sonore, après c'est quand même toi qui décides le rythme que ça va donner.
0: Oui, c'est ça. En fait, il y a énormément de compositions aussi, je disais, de design sonore, où je vais aller, on va essayer de voir comment ça peut sonner quand même, et j'ai fait moi-même le mixage sonore aussi à la fin, ce qui n'est pas évident, mais là, le mastering a été fait à Audioblend à Roubaix, mais c'est moi qui ai fait tout le mixage audio aussi, donc c'est intéressant que je puisse le faire, c'est d'habitude je ne le faisais pas, parce que ça permet à faire des choix artistiques justement là, à ce moment-là, de me dire bah tiens, je vais entendre plus tel instrument, telle texture sonore.
3: Parle de son, je souhaiterais maintenant qu'on parle d'image, puisque nous sommes également en contact avec Luc-Marie Martin, qui t'a accompagné sur ce projet. Merci d'être avec nous donc à distance. Toi, tu es photographe, et alors effectivement, je tiens dans les mains votre livret qui accompagnera le CD, c'est magnifique. C'est-à-dire que l'objet livré en lui-même est très beau, le papier est épais, glacé, avec même du relief, et les photos, donc des photos de nature, sont assez exceptionnelles. Et donc c'est toi, Luc, qui a fait tout ce travail photographique. Est-ce que tu peux peut-être nous parler de cette collaboration? Comment t'en es venu à travailler sur ce projet-là? Qu'est-ce qui t'a donné envie de faire des photos pour ce projet? Est-ce que à la base, ce qui concerne la nature, c'est quelque chose qui t'attire?
4: J'ai rencontré Jérôme il y a environ 4 ans et j'ai trouvé son projet particulièrement intéressant. D'autant plus que, à mon niveau, c'est vrai que je fais de la photo depuis un certain temps aussi. Et je trouvais justement qu'il pouvait y avoir une dimension sonore, musicale, qui rajouterait une certaine profondeur à mes propres recherches. Alors finalement, il s'agit d'une sorte d'accord entre nous qui se fait de manière assez naturelle, où j'essaye d'accompagner Jérôme par rapport aux morceaux qu'il compose. Et donc j'essaie de trouver des correspondances et des contreparties visuelles pour... renforcer peut-être l'expérience de celui qui vient en contact de nos créations. Par exemple, pour cet album-ci, il m'avait indiqué qu'il cherchait quelque chose de très coloré, très dynamique au niveau des couleurs. Et donc je vais piocher parfois dans des photos déjà existantes parce que je trouve qu'elles correspondent bien avec les thèmes qu'il essaye de mettre en place. Et ça m'arrive aussi d'aller à des endroits précis pour faire des photos. C'était le cas pour l'album précédent qui s'appelle Echo, où je me souviens que Jérôme tenait à ce qu'il y ait des images de flamants roses. Je suis de Saint-Amand-les-Eaux dans les Hauts-de-France, donc il n'y a pas beaucoup de flamants roses par chez moi et je me suis déplacé finalement.

0: En fait, l'album Echo, j'avais fait sans CD, et puis finalement, j'ai remarqué que le CD n'est pas mort. Tout le monde voulait quand même avoir le livre CD. Donc là, il y aura directement le CD dedans, dans ce petit livre.
1: Et oui, nous avons encore nos petits postes avec lecteur CD.
0: Et c'est important, le côté physique, on se rend compte, même le vinyle, il y a un regain, mais c'est avant tout, même pas forcément l'écoute, et on peut discuter là-dessus de la qualité d'écoute, etc. Mais c'est aussi avoir l'objet, et de pas avoir tout en numérique, tout numérisé, mais avoir aussi chez soi l'objet, de pouvoir le feuilleter de temps en temps, etc.
1: Musique pour plantes et âmes sensibles, le dernier album de la mécanique des sons, est sorti fin mai en livre CD et courant juin en vinyle. Retrouvez toutes les infos sur le site internet mécaniquedessons.com. Merci à Jérôme Bailly et Luc-Marie Martin de Diagonal Horizon. Ce reportage a été réalisé par Elsa pour Micro Rebelle.
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3: 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Il est 20h.

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Allez, le moment autopromo s'arrête là-dessus. Dans les prochaines secondes, c'est la suite de vos programmes sur Micro Rebelle. Ne bougez pas.

Bienvenue dans notre émission La Révolution en chantant. La Révolution en chantant, c'est sur Micro Rebelle 99.6, chaque jeudi à 21h, avec une rediffusion le lendemain, vendredi, à 10h. 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Chansons engagées, chansons politiques, chansons sociales. Depuis toujours, les chansons de protestation, de contestation, de révolte accompagnent les mouvements sociaux et politiques, parfois les précèdent et même les initient. Si la télévision et les nouveaux médias laissent peu de place à la chanson engagée, celle-ci n'a jamais complètement disparu. Quoi de plus naturel qu'une émission consacrée à la chanson sociale, à la chanson révolutionnaire, sur une radio qui s'appelle Micro Rebelle. Durant une heure, La Révolution en chantant va s'efforcer de vous présenter quelques chansons qui reflètent les contestations, les mobilisations, les tentatives de subversion ou de soulèvement, les luttes armées et les autres formes d'action directe collective. Certains airs sont très connus, d'autres moins. Nous nous efforcerons, bien sûr, de vous faire entendre des textes en français, mais pas seulement. Et puis, si nous vous proposerons des chants socialistes ou anarchistes, nous ne nous priverons pas des chanteuses et chanteurs plus contemporains. Bonne écoute à toutes et à tous. Bienvenue à toutes et tous. Aujourd'hui, pour cette nouvelle émission de La Révolution en chantant, sur Micro Rebelle 99.6, je vous propose d'évoquer l'année 1936,

il y a donc tout juste 90 ans. 1936, cette date peut nous évoquer plusieurs événements. Le Front populaire en France, le début de la guerre civile en Espagne, la grande révolte arabe en Palestine pour revendiquer la fin du mandat britannique. Dans cette émission, nous allons partir de l'un de ces événements, la guerre civile en Espagne, d'une manière générale, et un moment de cette guerre civile en Espagne, le moment de la révolution sociale espagnole. Commençons par resituer le contexte historique de la guerre civile espagnole. En 1931, c'est le début de la Deuxième République espagnole. Jusqu'en 1936, cette Deuxième République va connaître plusieurs élections générales. Premièrement, les élections de novembre-décembre 1933, qui voient la CEDA devenir le premier parti des Cortes. Les Cortes, c'est le Parlement espagnol. La CEDA, qui remporte donc ces élections, c'est la Confederación Española de Derechas Autonomas, qui est une coalition de partis politiques conservateurs espagnols. C'est la droite. Deuxièmement, les élections du 16 février 1936, qui voient la CEDA devancée par le Front populaire. Ces élections, qui se déroulent dans un climat de violence, avec 41 morts et 80 personnes grièvement blessées, sont marquées par des fraudes importantes. À droite, on pense que cette coalition de gauche va tenter une révolution communiste. À gauche, on considère que la droite avait comme souhait d'établir une dictature fasciste. Le Front populaire, en espagnol Frente Popular, inclut notamment le Parti socialiste ouvrier espagnol, le PSOE, le syndicat UGT, Union générale des travailleurs, proche du PSOE, le PCE, Parti communiste d'Espagne, le PUM, Parti ouvrier d'unification marxiste, et les partis républicains, IR, gauche républicaine, dirigé par Manuel Azaña, qui va devenir président de la République en mai 1936, suite donc à ces élections de février 1936, et UR, Union républicaine, dirigé par Diego Martinez Barrio. Ce pacte est soutenu par des indépendantistes galiciens et catalans, tels que l'Orga et l'Esquerra Republicana de Catalunya, et par la CNT, Confédération Nationale du Travail, syndicat anarchiste. Il s'agit d'une coalition en réponse à la croissance du fascisme, entraînant l'alliance de tous les républicains de gauche et des organisations ouvrières pour défendre les réformes sociales et sociétales du premier gouvernement entre 1931 et 1933 de la Seconde République espagnole, en particulier le renforcement de la place prépondérante acquise par les femmes dans la société espagnole. Au vu de l'histoire récente de la République, le programme prévoit notamment la libération des prisonniers politiques détenus depuis la Révolution asturienne de 1934. Le Front populaire bat donc le Front national contre-révolutionnaire aux élections du 16 février 1936. Dès le lendemain de ces élections de février 1936, qui voient la victoire du Front populaire, des complots se forment, notamment avec les généraux Sanjurjo, Mola, Godel, Fanjul et, plus en retrait, Franco. L'insurrection militaire de juillet 1936 survient après plusieurs mois de grève, d'expropriation, de batailles entre paysans et gardes civils. Le soulèvement débute le 17 juillet au Maroc espagnol, où Franco prend le commandement des troupes après être arrivé en avion des îles Canaries via le Maroc français, mettant sa femme et sa fille en lieu sûr à Casablanca. Le putsch gagne l'ensemble de la métropole dès le lendemain. En fait, seule une partie, les 2/5 de l'Espagne, s'est ralliée. C'est un échec technique. S'ensuit la guerre civile entre le camp militaire, nationaliste, et le camp républicain. Les nationalistes sont appuyés par l'Allemagne hitlérienne et l'Italie mussolinienne. Les républicains sont appuyés par l'URSS de Staline et par des brigades internationales. La guerre civile se termine en 1939 par la victoire du camp nationaliste. On va tout de suite écouter une première chanson, l'Estaca. L'Estaca, c'est le pieu en français. Le pieu
auquel les Espagnols sont attachés, un pieu qui est pourri, mais qui pèse lourd. Si on le tire très fort, c'est sûr qu'on peut le faire tomber. C'est une chanson qui est écrite en catalan, une chanson contre le franquisme, et qui a donc été doublement interdite en Espagne. Elle n'en a pas moins été chantée sous le régime de Franco par 3000 personnes en concert au Théâtre Espagnol de Madrid. Cette chanson a été écrite par Luis Hillar, une des figures de proue du combat pour la culture catalane contre le franquisme. Dès le milieu des années 60, il proteste en chanson contre la société franquiste et parallèlement contre l'État central castillan. L'Estaca a été composée en 1968. Elle est considérée comme partie du folklore populaire et elle a aussi connu un destin international. Elle a eu plusieurs interprétations différentes et a été traduite en plus de 50 langues, en français, en occitan, en basque, corse, allemand, polonais, espéranto, etc., etc. L'Estaca est interprétée ici par Serge Udje-Royo.

Nous sommes donc en juillet 1936, il y a 90 ans. Franco a pris la tête du soulèvement militaire pour renverser le gouvernement républicain. L'insurrection militaire débute le 17 juillet 1936. Le 18, tandis que les putschistes poursuivent leur soulèvement, l'État républicain semble s'effondrer avec pas moins de 4 gouvernements qui se succèdent en une seule journée. Ce vide politique conduit les structures étatiques à se dissoudre ou à être paralysées, créant une situation de chaos. Les deux syndicats les plus puissants, en 1936, sont les anarchistes de la CNT et les socialistes de l'UGT. Ils appellent à la grève générale du 19 au 23 juillet dans toutes les parties de l'Espagne, en réponse à la fois au soulèvement militaire et à l'apathie apparente de l'État républicain lui-même. C'est à partir de ces journées de grève générale que les syndicats s'organisent et se procurent des armes, après avoir pris d'assaut les dépôts d'armes des forces de l'ordre, qu'elles soient restées fidèles au gouvernement républicain ou non. Le 19 juillet, en Catalogne, comme dans d'autres régions espagnoles, de simples travailleurs prennent les armes, attaquent les casernes où se sont réfugiés les partisans du soulèvement militaire, élèvent des barricades dans les rues et procèdent à l'arrestation des insurgés et de suspects. Ainsi, les régions de l'Espagne, dans lesquelles la révolte militaire a été brisée, subissent une profonde révolution sociale, avec en particulier la mise en route du communisme libertaire, par exemple en Catalogne ou encore en Aragon. Dans ces régions, l'économie est placée sous le contrôle direct des travailleurs, organisés par les syndicats anarcho-syndicalistes comme la CNT. Les usines sont gérées par des comités de travailleurs. Les zones agricoles sont collectivisées et fonctionnent comme des communes libertaires. Même les hôtels, les restaurants, les salons de coiffure ou les transports sont gérés par leurs propres travailleurs. Ce phénomène touche tout particulièrement les zones où ces syndicats sont les plus puissants, comme la Catalogne, où 75% de l'industrie et 70% des terres sont concernées. On trouve des taux relativement forts de terres collectivisées en Aragon et la province de Badajoz, avec 70%, 60% en Castille-La Manche, 50% en Andalousie ou 24% en Murcie. Dans les zones d'influence socialiste, le taux reste plus faible, comme dans la communauté valencienne. Au total, c'est 54% des terres qui sont collectivisées dans la partie républicaine de l'Espagne, selon l'Institut des réformes agraires, l'IRA. Dans beaucoup de villages et de collectivités, notamment en Aragon, l'utilisation de l'argent est totalement abolie et remplacée par des systèmes de bons. On va tout de suite écouter des chants de la Révolution espagnole. La plupart de ces chants ont été composés anonymement pour ne pas attirer l'attention. Tout d'abord, à Luchar Obreros, un titre qui évoque les luttes des travailleurs.

Autre chant de la Révolution espagnole, Amarrado a la cadena. Ce titre pourrait être traduit par Rivé à la chaîne. En Espagne, au début du XXe siècle, comme partout, l'exploitation est inhumaine, la répression des luttes impitoyable.

Nous évoquions la répression des luttes, répression impitoyable. C'est dans ce contexte qu'a été composé Arroja la bomba, jette la bombe. La légende dit qu'elle a été composée dans les années 30, dans une cellule du quartier général de la police à Barcelone, en réponse aux interrogatoires brutaux auxquels l'auteur avait été soumis. Considérée politiquement incorrecte à cause du texte violent et instigateur, elle fut ensuite partiellement édulcorée dans les versions ultérieures. En voici une traduction. « Lance la bombe, qui crache des éclats d'obus, place le pétard, manie le star, diffuse ton idée révolutionnaire, jusqu'à ce que tu aies une complète liberté. Venez, anarchiste, tenant le pistolet, jusqu'à la mort, avec du pétrole et de la dynamite, de toutes sortes de gouvernements à combattre et à détruire. Il est temps que tombe une telle dictature, honte de l'Espagne, pour se faire plus de militaires, de pieux ou de prêtres, à bas l'église que le pouvoir tombe. » On l'écoute donc en version originale.

la Révolution espagnole trouve également sa source dans le climat insurrectionnel qui règne en Espagne, notamment depuis le début des années 30. On peut par exemple citer le cas des Asturies en octobre 1934. Le 5 octobre 1934, les ouvriers, principalement les mineurs, contre les consignes de leur direction, s'emparent de plusieurs villes et villages. En 24 heures, tous les postes de la garde civile de la zone minière sont neutralisés. Sama de Langreo, Mieres et la Felguera, où sont institués des comités révolutionnaires locaux, deviennent les bastions de la lutte. Des colonnes de milices ouvrières se forment et marchent sur Oviedo, la capitale provinciale, que les révolutionnaires contrôlent le 7 octobre. Le 9 octobre, l'aviation gouvernementale bombarde la population civile à Gijón et à Sama. Des renforts gouvernementaux venus de tout le pays commencent à arriver, principalement des troupes levées au Maroc et des mercenaires du Tercio. En tout, 40 000 hommes. Des navires de guerre croisent au large de Gijón. Ces troupes progressent en pratiquant destruction systématique, pillage, viol et en utilisant les prisonniers, femmes et enfants compris, comme boucliers humains pour avancer à couvert. La résistance ouvrière est acharnée et courageuse, mais le rapport de force est inégal et la révolution est battue après 15 jours. La répression, la terreur blanche, est impitoyable et fera 5000 morts, 7000 blessés et 40 000 prisonniers. C'est le général Franco qui dirige la répression. Ceci étant, Franco agissait bien sur ordre du gouvernement républicain. Nombre de prolétaires en Espagne se sont radicalisés après le massacre d'Oviedo. La chanson « Ceux d'Oviedo » est dédiée à la mémoire de l'insurrection des mineurs des Asturies en 1934. Elle a été écrite en 1934 par Paul Lançois. La musique est de Paul Arma. Paul Arma était un musicien hongrois, anti-nazi, lié au Parti communiste et réfugié en France dans les années 30.

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1: Nous poursuivons notre émission, La Révolution en chantant, sur micro-rebelle 99.6, le jeudi à 21h, avec rediffusion le lendemain, vendredi à 10h. L'émission de ce jour traite de la guerre d'Espagne et de la Révolution espagnole. En 1938 se déroule la bataille de l'Ebre. La bataille de l'Ebre est le plus vaste des combats qui furent livrés durant la guerre d'Espagne entre les forces républicaines et les insurgés nationalistes. Elle se déroula dans la basse vallée de l'Ebre entre le 25 juillet et le 16 novembre 1938. Ce fut la dernière grande offensive des républicains, mais elle se solda par un échec tactique et stratégique qui précipita la fin de la guerre. En effet, à la fin de la bataille de l'Ebre, l'armée républicaine s'est repliée sur ses positions de départ, mais après 4 mois de combats acharnés, elle s'est trouvée très affaiblie et décimée. De plus, la frontière française, par laquelle transitaient armes et combattants, fut sévèrement fermée. Le camp de la République ne cessera de perdre du terrain et s'effondrera totalement 4 mois à peine après la bataille de l'Ebre. Une chanson, célèbre elle aussi, raconte cet épisode. Il s'agit d'El Paso del Ebro, l'armée de l'Ebre. Cette chanson est également connue sous le titre Ay Carmela. C'est une chanson populaire espagnole née en 1808 dans la guerre d'indépendance espagnole contre Napoléon Ier. Elle est donc reprise plus tard par les soldats républicains et par les volontaires des brigades internationales pendant la guerre civile. En voici une traduction. L'armée de l'Ebre, une nuit, passa le fleuve, au Carmela, au Carmela. Et aux troupes d'envahisseurs, elle donna une bonne raclée, au Carmela, au Carmela. La fureur des traîtres abat son aviation sur nous, au Carmela, au Carmela. Mais les bombes ne peuvent rien, là où il y a plus de cœur qu'il n'en faut, au Carmela, au Carmela. À des contre-attaques enragées, nous devrons résister, au Carmela, au Carmela. 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On écoute El Paso del Ebro, interprété par Leni Escudero.

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1: Cette chanson contestataire, El Paso del Ebro, ou encore Ay Carmela, a ainsi été reprise et adaptée par de nombreux chanteurs et chanteuses. En 1974, Guy Debord pastiche cette chanson avec Les Journées de mai, qui est un hommage aux Journées de mai 1937 sur le disque Pour en finir avec le travail, disque mis en œuvre par les situationnistes. Les Journées de mai dont il est question ici sont les dernières journées de la Révolution espagnole. Pas de la guerre d'Espagne, qui va se prolonger jusqu'en 1939, mais de la Révolution espagnole et de son caractère communiste libertaire que nous avons évoqué en début d'émission. Il n'est pas simple de résumer la fin de la Révolution espagnole en mai 1937. Voici ce qui en est dit sur Wikipédia. Les journées de mai, Jornadas de Mayo de 1937, les événements de mai, Sucesos de Mayo, ou les actions de Barcelone, Héros de Barcelona, désigne les journées de troubles et d'affrontements qui sont survenus dans la première semaine du mois et dans plusieurs endroits de la région autonome de Catalogne, particulièrement dans la ville de Barcelone. Des anarchistes, Confédération Nationale du Travail, Fédération Anarchiste Ibérique, etc., et des groupes marxistes, Parti Ouvrier d'Unification Marxiste, partisans de la Révolution Sociale, s'y opposent aux autorités légales de la Seconde République espagnole, la Généralité de Catalogne et le Parti communiste d'Espagne et le Parti socialiste ouvrier espagnol. Ces journées sanglantes sont considérées comme le plus grave des affrontements entre les représentants de la République espagnole, dominée par les staliniens, et les partisans d'une révolution sociale qui étaient nombreux à Barcelone depuis juillet 1936. Elles aboutissent de fait à la destruction du PUM dans un premier temps, et de la CNT à terme. En France, le journal L'Humanité, organe officiel du PCF et de l'International, parlait des événements comme un putsch hitlérien. Fin de citation. On écoute donc Les Journées de mai de Guy Debord, sur le même air donc que El Paso del Ebro, Ay

Voilà, cette émission La Révolution en chantant se termine sur Microrebelle 99.6. Nous vous donnons rendez-vous très très vite pour découvrir d'autres titres et nous vous proposons de nous quitter en restant en chanson durant la guerre d'Espagne et la Révolution espagnole. La chanson qui suit, Le temps te gagne, est chantée par Serge Kerdiguf. Cette chanson salue la mort de Franco. Bonne continuation à toutes et tous. Bye bye.

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2: Hé, les gars, Gio.
3: Yo, quoi?
2: Ouais, toi?
3: Et vous, tranquille, quoi?
2: Ça va pour que c'est mignon.
3: Eh, vous venez d'où, là? Vous venez d'où, là? Vous êtes de Paris, non?
2: Ah ouais?
3: Ouais,
2: franchement, bien.
0: C'est bien chez vous,
3: hein? Ouais, tranquille. Vous sentez pas, on va boire un petit truc à Canebert, là, tranquillement? Un petit toit,
2: là, pas le temps.
3: Franchement?
1: Non.
3: Venez, les gazières, tranquille.
2: On passera.
3: Ça va, prochaine.
2: Prochaine. Oh, ils sont gentils, ils sont polis, les mecs, ils sont dessus. Eh, mais là, je suis en mode belle gosse.
1: Grave, frère.
2: Eh, le monde, il est à toi.
1: Oh, pas pour l'instant, non.
2: Il est pas à toi. Eh ben, il est à moi, ma soeur.
1: Putain.
2: Big up, t'inquiète.

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1: Bonjour à toutes, bonjour à tous. Vous êtes à l'écoute de Micro-Rebelle sur la 99.6 FM et vous écoutez donc La Tranche d'Actu, un programme d'actualité d'une heure, enregistré en direct à midi, puis rediffusé le même jour à 17h et le lendemain à 8h. Donc au programme de cette émission du jeudi 28 mai 2026, nous débuterons avec une chronique et un échange avec David qui va nous parler du FIGRA, donc un festival de documentaires qui s'est déroulé il y a quelques semaines maintenant. Nous enchaînerons avec une revue de presse de l'actualité de ces derniers jours, suivie d'une interview avec Nicole Veillet, donc qui est enseignante au lycée professionnel de Béal à Lens, qui revient pour Micro-Rebelle sur la correction dématérialisée des copies. Nous écouterons également Jean-Noël Poté, donc qui est délégué général pour Durisotti France, qui nous parle de l'histoire récente de cette entreprise, présente notamment du côté de Salomine. Et bien évidemment, nous écouterons un peu de musique. Et je vous le disais, on va débuter cette émission en compagnie de David. Salut David.
2: Bonjour, bonjour à tous.
1: Aujourd'hui tu voulais nous parler, toi, du FIGRA, parce que tu es un peu fan de ce festival. Et tu voulais nous en dire quelques mots sur cette année, sur ce qui s'est passé.
2: Tout à fait. Donc je voulais vous parler un peu du FIGRA, parce que c'est un festival qui me touche et je pense que ça peut toucher pas mal d'auditeurs. Donc en fait, le FIGRA, c'est le Festival International du Grand Reportage d'Actualité et du Documentaire de Société. C'était la 33e édition qui s'est déroulée là du 30 mars au 4 avril dernier. Plus de 70 projections au grand écran, des rencontres, des masterclass. Il est surnommé aussi les écrans de la réalité. Il porte bien sûr son nom parce qu'en fait, il nous permet de nous ouvrir sur le monde, de découvrir, de s'informer, de s'interroger, de réfléchir. Alors bon, on va pas se le cacher, c'est pas le festival de l'humour, mais plutôt celui de l'émotion et de la réflexion. Donc ça se passe tous les ans, là, depuis 5 ans, ça se passe au Majestic de Douai. 5 salles sont mises à chaque fois à disposition du public. Il y a des documentaires qui peuvent aller de 20 minutes jusqu'à 1h30. Il y a certaines projections gratuites, notamment tous les soirs. Ils font des soirées au cinéma, c'est gratuit. Et le samedi, en fait, ils repassent tous les films primés gratuitement aussi. Donc il y a des occasions d'aller voir les documentaires gratuitement. Il faut surtout pas hésiter. Donc ça, le samedi, avec les projections gratuites, c'est tous les films qui ont été primés. Et ça se passe le lendemain de la clôture des prix. Et donc, pendant cette clôture du festival, il y a une remise des prix. C'est présenté par Tristan Valex, c'est le présentateur de Complément d'enquête sur France 2. C'est lui, à chaque fois, qui dirige la cérémonie.
1: Le maître de cérémonie,
2: c'est ça ? Exactement. Et aussi, tous les jours, après chaque séance, il y a un échange, des débats, des questions avec le public et les réalisateurs et réalisatrices qui sont présents. Donc ce festival permet un échange et permet d'interagir. C'est un festival aussi qui permet une éducation par image. C'est pour ça que de nombreux jeunes venant de différents établissements scolaires de la région y participent. Il y a même un prix jeune public qui est décerné. Je peux vous parler de quelques films que je suis allé voir. Bon, vous comprenez bien quand... Comme il y a à peu près 70 films, on peut pas tous les voir. Ça démarre déjà dès

0: le matin jusqu'en fin de journée, donc c'est chronophage, il faut avoir beaucoup de temps, ça se passe sur comme je vous ai dit sur 5 salles différentes, donc on peut pas se départager, il faut
1: choisir.
0: Voilà, il faut sélectionner des films. Donc c'est pas toujours évident parce que il y a des films qu'on aimerait voir, mais après bon, on peut toujours les retrouver, c'est ce que je vous dirai plus tard, sur des plateformes, etc. On peut toujours aller sur le net et essayer de rechercher les films, quoi. Ou même sur
1: la médiathèque éventuellement, ça peut être disponible.
0: Ouais, et même sur les chaînes de télé, j'en ai retrouvé sur Arte, sur Canal, sur France 2, sur France Télévisions, on peut retrouver les films.
1: Et donc c'est quoi les films qui t'ont un peu marqué, toi, cette année là, que t'as pu voir?
0: Oula, il y en a eu beaucoup. Je peux vous faire une petite présentation et après je reviendrai peut-être sur un ou deux films. J'ai été très marqué par Sister's Tale de Leila Amini, qui aborde le thème de la difficulté des femmes à réaliser leurs rêves et de devenir chanteuse en Iran, puisque la loi leur interdit de chanter en public pour les femmes en Iran. Mannequin's Folly, qui nous interroge sur les terribles conséquences du changement climatique dans l'Arctique. Syrie, la chute du clan Assad, qui nous plonge au cœur de la Syrie et nous fait découvrir comment les habitants ont vécu la chute du clan Assad. Un qui m'a fort marqué aussi, Luigi Mangione, le tueur qui fascine l'Amérique. Un assassin devenu symbole d'une révolte américaine concernant la santé. En fait, il a abattu un responsable des assurances et ça a fait un débat aux États-Unis. Un film qui m'a fort marqué aussi, Boire, qui aborde le thème des liens ambigus, joyeux, destructeurs avec l'alcool. High School Radical de Max Lollum, un youtubeur qui raconte son immersion et ses rencontres au cœur de l'Amérique. Avec les, il revoit des anciens camarades qui sont maintenant pro Donald Trump. Donc je vous invite à découvrir et à participer à ce festival qu'on a la chance d'accueillir dans la région à Douai. Il a commencé par être au Touquet. Il a commencé en 93, le festival, c'était au Touquet. Après, je sais qu'il était sur Amiens. Et là, on a la chance de l'avoir depuis 5-6 ans sur Douai. Donc c'est un festival pour moi qui est d'utilité publique, qui permet de mieux comprendre le monde pour mieux se comprendre. Je souhaite donc longue vie à ce festival. Donc je peux revenir par exemple sur le...
1: Un film ou deux peut-être, ouais, à présenter. Lequel t'auras envie de présenter là, le plus là.
0: Sur le film Boire, c'est un film français de 2025 qui dure à peu près 95 minutes. Il aborde les différents aspects par rapport à l'alcool. Donc on sait que l'alcool, c'est, enfin le fait de boire, c'est un art de vivre à la française, prôné par les divers présidents de la République successifs, qui n'hésitaient pas même devant les écrans, devant la télé, à boire un petit coup face caméra, comme par exemple au Salon de l'Agriculture. Il est souvent associé à la fête, à la rigolade. Il délie les langues, exacerbe les émotions. Mais l'autre face, ce sont les risques, les excès, qui peuvent nuire, qui peuvent mener parfois au drame, aux maladies, aux violences. On suit donc les histoires de chacun des protagonistes qui ont une liaison ambiguë avec l'alcool, même par exemple la chanteuse Rose qui participe au film, qui est devenue désormais abstinente. Après s'être voilée la face, elle s'était rendue compte qu'elle était dépendante à l'alcool et que l'alcool n'avait que des bons côtés. Elle explique que c'était nécessaire et boire notamment après chaque concert avec son équipe, c'était nécessaire. Mais de même pour un ancien cycliste qui a été à un moment professionnel, qui finissait par boire seul. Une jeune femme qui a fait un coma éthylique. Toutes ces personnes qui se faisaient du mal à eux-mêmes et aussi à leurs proches, puisqu'il y en a, on voit dans le film... Des gens qui ont failli perdre leur femme, leurs enfants, etc. à cause de l'alcool, alors qu'au début c'était festif. Ils sont presque tous devenus abstinents, donc on les retrouve au fil des histoires et aussi autour d'un cercle de parole avec un psy. Donc ce film interroge sur les rapports à l'alcool et par miroir à notre propre consommation. Un film qui m'a fort marqué aussi, c'est, comme je vous disais, c'est Luigi Mangione, le tueur qui fascine l'Amérique. Donc ça part de l'assassinat de Brian Thompson, le patron de la plus grande assurance privée des États-Unis, par Luigi Mangione. Alors Luigi Mangione, c'est C'est donc le tueur présumé. Il a 25 ans au moment des faits. Il est diplômé d'une grande université, donc il n'a pas le profil d'un assassin. Et en fait, il est devenu un héros aux yeux de nombreux Américains. Parce qu'en fait, il a assassiné Brian Thompson, le patron de la plus grande assurance privée des États-Unis. Un crime qui a déclenché une vague de soutien pour son auteur, qui révèle les fractures profondes de la société américaine au travers du système de santé. Comment les plus démunis font pour se soigner? On a retrouvé sur les balles tirées par Mangione, il les a gravées, c'était écrit en américain, mais ça veut dire les trois verbes, retarder, refuser, démettre. C'est la stratégie que les assureurs utilisent pour rejeter les demandes de remboursement et pas indemniser les victimes. Donc retarder les remboursements, faire patienter les gens. On voit comment ils font patienter les gens au téléphone, comment ils leur donnent rendez-vous. On peut pas vous parler aujourd'hui, on vous donne rendez-vous plus tard. Tout ça pour retarder de rembourser, de payer. Refuser complètement en disant que ça ne nécessite pas un remboursement, même pour des gens qui ont le cancer. Et finalement, les attaquer en justice. Donc tout ça pour ne pas les rembourser. Et bien sûr, c'est souvent les gens qui sont en précarité, qui sont les victimes de ce système. Donc comme le témoignage d'une femme atteinte d'un cancer qui subit ce système et qui passe des heures et des heures à téléphoner pour essayer d'avoir quelqu'un pour se faire rembourser. Donc ce film interroge sur le système de santé américain, ses dérives, les inégalités économiques justement à partir de cet assassinat. Donc voilà, c'est deux films qui m'ont marqué parmi tant d'autres que je pourrais vous citer, quoi. Mais voilà, donc j'invite tout le monde à l'année prochaine à participer au FIGRA et franchement à réfléchir autour de ce festival.
1: Merci beaucoup David, merci d'avoir été avec nous, merci d'avoir parlé avec beaucoup d'émotion, beaucoup de passion pour ce film, pour ces films, pour ces grands reportages documentaires donc diffusés au FIGRA cette année et peut-être l'année prochaine et d'autres années.
0: Merci à vous et on se donne rendez-vous l'année prochaine au FIGRA alors.
1: Ça marche. Alors nous on va poursuivre cette tranche d'actu avec cette fois la revue de presse donc de l'actualité de ces derniers jours. On va commencer en parlant du journal indépendant situé à Marseille, CQFD, donc qui s'intéresse à quelque chose qui se passe dans le coin, au canal Seine-Nord Europe. Donc c'était dans son tout dernier numéro de mai. Donc c'est un vaste chantier, le canal Seine-Nord. On a pu en parler déjà à l'antenne de Micro Rebelle, un vaste chantier de 107 km donc qui traverse la région, qui fait face à une contestation grandissante. Alors que les travaux ont débuté en 2022, ce projet soulève des inquiétudes majeures sur les plans financiers et écologiques. Donc déjà sur le plan financier, la facture est pointée du doigt. Dans un rapport publié le 10 avril 2026, la Cour des comptes a souligné une dérive des coûts, estimant désormais le budget à 7,3 milliards d'euros contre 4,5 milliards lors de la création de la société en 2017. Donc un investissement lourd, financé par l'État, l'Union européenne et les collectivités locales. Sur le plan environnemental maintenant, le projet est qualifié par ses détracteurs de greenwashing bleu. Si les promoteurs avancent l'argument d'un report modal donc au profit du fret fluvial, plusieurs rapports d'inspection suggèrent que ce canal concurrencera davantage le rail que la route. De plus, la création d'une méga bassine de 14 millions de mètres cubes pour alimenter l'ouvrage en période de stress hydrique inquiète les autorités environnementales. Les mesures de compensation écologique, comme la transformation de milieux vivants en zones marécageuses, sont jugées inefficaces et destructrices par les associations locales et les naturalistes. Donc voilà, et donc cet article est à retrouver dans le numéro de mai de CQFD. Ensuite, on va parler de vidéosurveillance, et de vidéosurveillance dite intelligente, avec un projet de loi qui est porté actuellement par le député Renaissance, Paul Midi, donc qui vise à légaliser l'usage d'outils numériques pour protéger les commerçants, qui fait l'objet donc de vives critiques, ce projet de loi. Selon une enquête publiée donc par l'Observatoire des multinationales, ce texte apparaîtrait comme une réponse directe aux besoins de start-up, comme celle qui est citée par l'Observatoire Vision, donc spécialisée dans la vidéosurveillance algorithmique. Donc le cœur du débat porte sur la normalisation d'une pratique jugée jusqu'ici illégale, hein, l'analyse en temps réel et à l'insu des clients de leurs gestes et déplacements pour détecter des vols potentiels. Alors que la CNIL a déjà pointé du doigt les risques pour les libertés publiques, les industriels du secteur, regroupés au sein de l'association Perifem, mènent un lobbying actif pour faire exclure ces caméras augmentées du droit d'opposition garanti par la RGPD. Donc l'article souligne plusieurs zones d'ombre. Donc il y a déjà les chiffres sur l'efficacité de ces outils, souvent avancés par les entreprises elles-mêmes, sont jugés au contraire trompeurs par plusieurs députés qui dénoncent une loi sur mesure pour servir des intérêts privés. Ensuite, derrière la promesse d'une intelligence artificielle infaillible, des enquêtes révèlent que l'analyse est souvent effectuée par des travailleurs précaires basés à Madagascar, rendant le processus humain plutôt qu'automatique. Enfin, face aux freins juridiques, les promoteurs du projet tentent désormais de l'intégrer via des amendements, notamment dans le cadre de la loi Riposte, donc une méthode qualifiée de cavalier budgétaire. Législatif, pardon. Ensuite, on va parler maintenant de produits ultra transformés avec 43 associations qui pressent le gouvernement d'agir. Donc c'est Reporter qui fait le relais de cette pétition, mais aussi donc de cette information soulevée par ces associations. Donc c'est 43 associations, dont notamment Foodwatch, Yuka ou encore France Asso Santé, donc qui lancent un appel urgent au gouvernement. C'était le 26 mai. Donc autour d'une pétition signée par 130 000 personnes, donc qui presse le Premier ministre, donc Sébastien Lecornu, mais aussi les ministres de l'Agriculture et de la Santé, d'encadrer strictement les produits ultra transformés. Ces aliments constituent aujourd'hui 80% de l'offre en grande distribution. Or, leur impact sanitaire est au cœur des préoccupations. Donc une étude qui avait été menée en 2023 et 2024 dans 8 pays estime que ces produits pourraient être responsables de 4 à 14% des morts prématurées, selon donc les différentes zones géographiques. Et face à ce constat, les associations formulent deux revendications majeures. Un encadrement strict de la publicité pour ces produits et la mise en place d'un étiquetage clair sur leur face avant. Elle dénonce une situation où la santé publique serait sacrifiée sur l'autel des intérêts économiques de l'industrie agroalimentaire. Donc si des parlementaires ont déjà déposé des propositions législatives en ce sens, les signataires estiment que le pouvoir exécutif doit désormais prendre ses responsabilités. Pour ces organisations, il s'agit d'une nécessité impérieuse de santé publique, particulièrement pour protéger les populations les plus fragiles et au premier chef, les enfants, face à une offre alimentaire omniprésente dont les risques sont désormais documentés. On poursuit et on va parler d'un sujet que vous avez sans doute remarqué, on va parler un peu de la canicule, avec une question qui se pose pour les personnes qui vivent dans des logements pourris, victimes de mal logement, donc qui devient une situation assez critique. Donc dans un reportage publié par le média Reporter, donc les journalistes du média en question mettent en lumière la vulnérabilité des habitants des logements sociaux, illustrée notamment par la situation d'une habitante d'Aubervilliers qu'ils ont rencontrée. Donc on démarre dans son appartement, situé dans une passoire thermique, dépourvue de volets et de systèmes de ventilation efficaces. Donc cette retraitée doit multiplier les dispositifs précaires pour maintenir une température supportable. Son quotidien souligne une réalité chiffrée. En 2024, 37% des Français gagnant moins de 1000 euros déclaraient souffrir de la chaleur dans leur logement, contre 20% pour les revenus supérieurs. Cette précarité climatique a conduit cette habitante et le syndicat Locataires Ensemble à se joindre à une action collective contre l'État, initiée par diverses associations, notamment la Fondation pour le logement des défavorisés, donc l'ancienne association qui s'appelait Fondation Abbé Pierre. Donc le recours déposé devant le Conseil d'État pointe les insuffisances du 3e plan national d'adaptation au changement climatique, donc avec des critiques qui sont formulées en plusieurs points. Déjà, le plan proposé par le gouvernement prévoit une adaptation des logements d'ici à 2030, une échéance jugée trop lointaine face à l'accélération des vagues de chaleur. Ensuite, aucune enveloppe budgétaire supplémentaire n'est prévue pour financer les rénovations thermiques, intégrant donc la lutte contre les canicules. Et enfin, pour les associations, l'État manque à son obligation de garantir un logement digne. Pendant que les projets de rénovation stagnent au gré des changements de mandature locale, les populations les plus fragiles, tout comme les personnes sans abri, restent les grands oubliés des politiques publiques face au dérèglement climatique. Et tout dernier article qu'on va aborder dans cette revue de presse, et on va toujours parler un peu de météo et de canicule, avec un article de La Relève et La Peste, donc qui dénonce les dispositions du projet de loi d'urgence agricole, actuellement débattu à l'Assemblée nationale, parce que malgré l'urgence climatique, malgré le dérèglement climatique que nous vivons et subissons, ce texte est qualifié par les experts et les oppositions de régressif, avec trois critiques majeures. Donc d'une part, l'article 5 facilite la construction de différents ouvrages. Plus encore, il permet au préfet d'autoriser le pompage de l'eau pendant 2 ans, même si un projet est jugé illégal par la justice, tout en réduisant les possibilités de recours citoyen et la transparence des procédures. L'article 7, lui, réintroduit, malgré son rejet en commission, le fait de faciliter la dégradation des zones humides et assouplit même les règles de compensation. Donc, parallèlement, l'article 8 modifie les règles de protection des captages d'eau potable, alors que la fermeture de milliers d'entre eux est déjà une réalité causée par la pollution aux nitrates et aux pesticides. Et enfin, les représentants de l'agriculture biologique sont écartés des instances de gestion de l'eau, tandis que les objectifs de sobriété et d'efficience ont été supprimés du projet de loi. Donc là, on peut se poser la question, alors que la ressource en eau est structurellement menacée par le changement climatique, selon le média La Relève et La Peste, le gouvernement est accusé donc de privilégier les intérêts de l'agro-industrie au détriment d'une gestion équitable et durable de l'eau, choisissant ainsi l'impréparation plutôt que la planification nécessaire. Voilà, ainsi se termine la revue de presse du jour. Et pour respirer un peu, je vous propose d'écouter une petite musique. C'est assez court, on va écouter le double égal avec le morceau Ocarina Theme.

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Vous êtes de retour dans la tranche d'actu de Micro Rebelle sur la 99.6 FM et à l'instant, c'était Ocarina Theme par Le Double Égal. Pour la suite de cette émission, on écoute une interview qui a été réalisée il y a quelques jours par Lucien. Il était en compagnie de Nicole Veillé, donc qui elle est enseignante au lycée professionnel de Béal à Lens. Et pour Micro Rebelle, elle revient sur les tensions dans le monde enseignant créées par la mise en place de la correction dématérialisée des copies en lycée professionnel. Donc voilà, pour comprendre un peu l'effet que ça a sur aussi le travail des enseignants et enseignantes.

0: Bonjour Madame Veillé, cet entretien porte sur les opérations de correction du bac pour ce qui concerne les lycées professionnels. Je propose donc de commencer par vous laisser vous présenter et évoquer les épreuves du bac professionnel dans lesquelles vous êtes vous-même impliqué.
1: Bonjour, alors je vous remercie pour l'invitation. Je m'appelle donc Nicole Veillet, je suis enseignante en lycée professionnel dans les matières français, histoire, géographie depuis 1998.
0: Alors quel type de classe est-ce que vous avez ?
1: J'ai des CAP, des bacs pro dans différentes filières, des MAV, donc des métal alu vert, des élèves qui s'occupent de tout ce qui est fermeture de la maison, porte-fenêtre, porte de garage, véranda. J'ai des élèves d'ASSP, donc qui sont plutôt destinés à travailler avec un public d'enfants ou de personnes adultes dépendantes. J'ai aussi des CAP, des PSR par exemple, qui vont travailler donc en collectivité, restauration collective.
0: Alors on va parler de bac professionnel. Alors quelles sont les épreuves du bac que vous êtes censé corriger typiquement ?
1: Alors moi forcément je vais corriger les copies donc dans ma matière, donc en français et en histoire géo, qui comprend évidemment l'EMC, l'éducation morale et civique.
0: Donc cette année, plusieurs académies, dont l'Académie de Lille, ont confirmé la mise en place de la correction dématérialisée des copies en lycée professionnel. Alors sur le fond, qu'est-ce que vous en pensez ?
1: Alors... c'est une inquiétude. C'est une inquiétude qui n'est pas idéologique. Hein. Nous ne sommes pas opposés au numérique que nous utilisons quotidiennement dans notre travail. Mais la question qui se pose, c'est est-ce que cette dématérialisation, elle va réellement améliorer la correction des examens ? Qu'en est-il des conditions de travail des correcteurs et de l'égalité de traitement entre les candidats ? J'ai eu l'occasion de publier un texte sur une page d'un réseau social qui compte de très très nombreux enseignants de lycées professionnels qui travaillent dans toute la France. Et je peux affirmer que l'inquiétude, elle est partagée. L'inquiétude, je peux même parler de colère, parce qu'effectivement... On ne voit pas où se situent les axes de progrès avec cette dématérialisation. La première chose, peut-être, c'est l'absence de concertation, c'est-à-dire que les enseignants, qui sont quand même les premiers concernés, les élèves aussi, hein, les syndicats n'ont pas été sollicités pour participer à une quelconque réflexion. On l'a appris... très tard dans l'année scolaire, plus ou moins en catimini, souvent par source syndicale. Donc c'est une méthode qui est quand même pas idéale, loin de là. Et surtout, ce qu'on constate, c'est qu'on a des disparités énormes dans l'organisation. C'est-à-dire que d'un lycée à l'autre, au sein d'une même académie, d'une même ville, ou entre les académies, on va avoir des modalités de correction qui peuvent être totalement différentes. Par exemple, dans certains établissements, les enseignants vont être libérés de cours durant donc un certain nombre de jours pour pouvoir corriger, disons, de façon plus optimum, alors que d'autres ne sont absolument pas libérés et devront le faire en dehors de leurs heures de cours et de toutes les obligations que l'on a en fin d'année et qui peuvent être assez nombreuses, puisqu'il y a des CCF, souvent on enseigne en bac pro et en CAP, or les CAP sont en CCF. Il y a des visites de stage avec effectivement des élèves qui sont en entreprise à ce moment-là, plus des réunions pour organiser la rentrée prochaine, pour faire des bilans, des conseils d'enseignement, conseils pédagogiques, voilà, et d'autres obligations. Ce qui... nous pose souci très concrètement, c'est que La correction d'un examen, c'est pas seulement un travail individuel, c'est un travail collectif, avec des réunions d'harmonisation, des échanges entre collègues. Corriger une copie, c'est pas seulement attribuer une note, c'est s'assurer que tous les candidats sont évalués selon les mêmes critères, ce qui nous amène souvent à échanger entre nous. Parce que on a un doute sur la façon d'évaluer une réponse, parce que une copie est très mauvaise, en dessous de 5 par exemple, en général on fait, enfin même pas en général, de façon systématique, on fait une double correction. Et sur tous ces points-là, il y a vraiment un manque qui va s'opérer. Parce que tous ces échanges en fait ne vont pas avoir lieu.
0: Alors justement par rapport à ce que vous évoquez, d'ordinaire quand vous corrigez des copies hors numérique, vous êtes en présence d'autres collègues ?
1: Oui, on est dans un centre de correction qui en général est un lycée qui nous accueille donc pour 2 jours la plupart du temps. Et effectivement, on est répartis. On a d'abord un temps collectif où on nous propose donc un corrigé, où on peut poser des questions de manière à ce que la correction soit harmonieuse. Et ensuite, on est répartis dans différentes salles avec nos paquets de copies, un président de jury et un vice-président de jury qui sont là pour s'assurer que tout se passe correctement et que l'on peut interpeller s'il y a un souci, je sais pas, une copie sur laquelle on trouve des inscriptions qui ne devraient pas se trouver, enfin tout type de problème concernant les copies. En général, donc, on saisit également les notes au moins à 2 pour être sûr de ne pas faire d'erreur. Donc tout ça, effectivement, ce sont des modalités de correction qui vont disparaître. Et vraiment, ça nous inquiète énormément.
0: Avec la correction numérique, on peut imaginer que vous êtes chez vous, seul finalement.
1: Oui, effectivement, pour nous, c'est très important d'être ensemble et de pouvoir échanger pour justement que la correction se fasse de façon équitable pour tous les candidats. D'autre part, le fait d'être renvoyé chez soi, c'est être renvoyé à ses propres moyens techniques. Tous les enseignants n'ont pas forcément les mêmes moyens pour disposer de matériel adéquat. Certains jeunes collègues peuvent être placés dans des situations difficiles, dans des logements exigus ou avec du matériel qui ne fonctionne pas forcément. Il y a forcément une inquiétude liée à d'éventuels progrès techniques, donc qui peuvent être des bugs, des ralentissements, des difficultés d'accès ou des interruptions de service. Donc effectivement, lorsqu'on est tous ensemble, tous ces problèmes-là sont gérés collectivement avec, comme je le rappelle, donc un président de jury et son vice-président qui sont en lien direct avec nos inspecteurs et qui peuvent justement gérer en temps et en heure ces problèmes. Le fait d'être isolé chez soi, forcément, ça rend la correction plus anxiogène.
0: On peut peut-être aussi évoquer, je ne sais pas si c'est des aspects auxquels vous pouvez penser, tout ce qui touche le numérique, avec les aspects visuels, les aspects travail sur écran, les aspects troubles musculo-squelettiques, enfin, etc. Quoi.
1: Alors là-dessus, il y a 2 choses. La première, ce qui nous inquiète également, c'est que nous... Par exemple, donc moi je vais corriger l'histoire géographie. En géographie, il est bien rare qu'il n'y ait pas un croquis à réaliser par le candidat. Lorsqu'on a la copie, le croquis, on le voit concrètement avec les couleurs que le candidat a utilisées, avec les figurés qu'il a choisi d'utiliser. Une fois la copie scannée, on peut quand même être un petit peu inquiet sur Sur la manière dont ce croquis va être lisible. J'ai pris l'exemple de la géographie parce que je le connais bien, mais il y a d'autres matières, où, notamment des matières professionnelles, où on peut attendre des schémas, tout type de réponses sous forme de schémas, de plans, de documents techniques qui peuvent être difficilement lisibles une fois scannés. Et d'autre part, comme vous le dites très très justement, il y a une inquiétude qui concerne effectivement la santé au travail, les conséquences sur la santé au travail. Corriger plusieurs dizaines de copies représente de longues heures de concentration, et sur écran, ça signifie davantage de fatigue visuelle, de maux de tête, de douleurs cervicales et évidemment une exposition accrue aux écrans. C'est une réalité qu'on ne peut ignorer.
0: Peut-être une question qui vient quasi immédiatement, c'est pourquoi est-ce que le ministère s'engage dans cette voie ?
1: J'ai bien peur que la principale raison soit une raison économique, à savoir que c'est un procédé qui va coûter moins cher.
0: Moins cher en rémunération des personnels ?
1: Effectivement, nous sommes indemnisés par rapport à nos déplacements, aux frais de repas. Donc ici, il n'y aura plus ce type d'indemnisation. Il y a forcément un coût pour le lycée qui reçoit, qu'il n'aura pas non plus. C'est plus pratique. Je doute que ce soit plus efficace. Mais effectivement, je pense que d'un point de vue logistique, c'est plus pratique, il y a plus non plus de copies à déplacer. Donc, j'ai bien peur que ce soit des raisons purement logistiques et financières.
0: Est-ce qu'il n'y a pas aussi, c'est un questionnement qu'on pourrait avoir, cette volonté d'aller vers une digitalisation, une numérisation du monde, de nos vies aujourd'hui, pour demander un service à l'État, que ce soit le RSA, la CAF, tout est maintenant sur des plateformes. Est-ce qu'il n'y a pas cette tendance aussi à aller dans le sens de la déferlante numérique ?
1: C'est sûr, c'est certain. C'est quand même particulièrement préoccupant quand cette déferlante, elle atteint l'éducation. Je pense que les élèves, les parents d'élèves, autant que les enseignants, peuvent être légitimement inquiets de cette dérive, et que chacun a son point de vue à donner, son point de vue citoyen, sur ce type de ce que je qualifie moi de dérive, quelque chose qui n'apporte pas d'amélioration.
0: Et puis quand on corrige des copies numériquement, c'est comme toutes les plateformes numériques, on sait exactement combien de temps tel enseignant a passé sur telle copie.
1: Oui.
0: Il y a aussi peut-être cette traçabilité du travail des enseignants qui est plus précise, plus ciblée aussi.
1: C'est certain, c'est certain.
0: Alors justement, on évoquait la mise en place de ce dispositif. Donc apparemment, personne n'a été concerté.
1: En tout cas, les enseignants n'ont pas été concertés, les syndicats non plus, qui demandent. Donc je peux citer, puisque j'en ai parlé avec eux et qu'ils m'ont autorisé à le faire, le SNETA, qui est mon syndicat, qui est un syndicat qui défend uniquement des enseignants du lycée professionnel, donc a adressé effectivement une lettre, un courrier très récemment au ministère pour demander au moins une harmonisation dans les modalités de correction et la prise en compte de la parole des enseignants, de leur ressenti vis-à-vis de ces nouvelles méthodes.
0: Et donc justement, puisqu'on parle de l'opinion des enseignants, quelle est la température ? On a parlé de colère, on a parlé de refus, mais c'est limité à un certain nombre d'enseignants peut-être plus sensibilisés, ou alors c'est
1: Si je pense donc à ce texte que j'ai publié donc sur une page qui regroupe de très très nombreux enseignants de lycées professionnels en France, Je pense que je peux dire légitimement, vu le nombre de réponses, il y en a à peu près une centaine, d'enseignants, je peux dire qu'effectivement, il y a une vraie inquiétude et une colère.
0: Cette inquiétude, cette colère, elle peut déboucher sur quoi ? Est-ce qu'il peut y avoir des actions envisagées ? Alors évidemment, si je sors les grands mots, je vais dire grève des corrections ou boycott. Ou...
1: On n'en prend pas le chemin et les enseignants en fait sont toujours très soucieux du bien-être de leurs élèves. Voilà, on sait très bien que si effectivement il y a un mouvement de boycott, de refus, ça va générer pour nos élèves beaucoup de stress, puisque lorsqu'ils passent leurs examens, ils sont en droit d'attendre une correction. Peut-être que le plus judicieux, c'est qu'on soit entendu déjà sur... le fait de bénéficier tous des mêmes conditions de correction avec des consignes et des modalités qui soient claires. Et puis, donc cette année va être une première. À l'issue de cette première fois, de cette première correction dématérialisée, de faire très rapidement un point. Donc notamment par le relais grâce au relais des syndicats et d'interpeller effectivement le ministère, soit pour revenir à une correction avec des copies, avec du papier, soit au moins pour avoir quelque chose de plus confortable. On peut imaginer, par exemple, et ça se fait hein, dans certains lycées, mais c'est relativement rare, on peut imaginer que les enseignants continuent à corriger ensemble, dans un même espace, devant un écran, mais au moins dans un même espace, ce qui leur permettrait quand même d'échanger entre eux et de ne pas... être confronté de façon isolée à de potentiels problèmes techniques. C'est-à-dire, ils sont accueillis dans un espace, une salle avec qui dispose donc d'outils informatiques une personne qui soit là si effectivement il y a un problème au niveau d'une copie mal scannée. Au niveau d'un poste qui fonctionnerait mal, d'un ralentissement, de tout problème technique qui peut se poser.
0: Et puis au-delà des problèmes techniques, la possibilité peut-être d'échanger avec un collègue.
1: Ah oui, c'est la première chose. C'est la première chose. Je l'ai dit effectivement, ce serait la possibilité d'échanger avec ses collègues sur la correction. C'est-à-dire le collègue est certes devant un écran, mais il est à côté et il peut effectivement prendre quelques minutes pour échanger. Sur le problème que l'on a face à soi devant l'écran.
0: Très bien, je vous remercie Madame Veillé. Peut-être avant de conclure définitivement, est-ce que vous auriez des points à rajouter, des précisions peut-être qu'on n'a pas abordées dans notre échange ?
1: Alors, je pense qu'il faut s'intéresser à ce qui se passe dans certains pays d'Europe du Nord qui justement... reviennent totalement sur le fait d'utiliser les écrans dans l'éducation, qui voire les suppriment totalement, reviennent aux livres, aux cahiers, aux livres, au fait d'écrire et au fait d'apprendre sans écran, sans... On le voit aussi dans certaines universités en France. Certaines universités commencent à interdire les ordinateurs, donc dans les amphis par exemple, pour revenir à quelque chose de plus, à un autre type d'écoute, à une prise de notes plus traditionnelle, parce que il se rend compte justement au moment des examens que les élèves ne savent plus forcément rédiger. Et que voilà, il faut peut-être garder ce lien essentiel avec l'écrit, avec le livre.
2: 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Et vous venez d'écouter donc une interview de Nicole Veillet, enseignante au lycée professionnel de Béal à Lens, qui revenait pour Micro-Rebelles sur la mise en place de corrections dématérialisées des copies en lycée professionnel. Avant de passer à la dernière partie de cette émission, et notamment l'agenda des événements à venir, on va d'abord écouter Runa et le morceau « Scar ».

0: Car par Runa sur Micro Rebelle 99.6 FM. Pour la dernière partie de cette émission, on va se faire un agenda des événements à venir dans la région. On débute avec un événement qui aura lieu demain, comme chaque mois, à la cantine du Lag. Donc c'est chaque dernier vendredi du mois, de 18h30 à 22h. Chaque dernier vendredi du mois, de midi à 13h30, c'est au 23 avenue Jean Jaurès à Liévin. Donc c'est la cantine du Lag pour toutes et tous. Tandis que le soir, un événement aura lieu toujours au Lag, c'est la soirée cabaret avec des artistes locaux. Donc au programme, c'est la présence de Frédéric Vézillier, donc qui est auteur, compositeur, interprète, pour partager avec vous le plaisir de chanter ensemble et d'écouter les musiciens et musiciennes à l'accordéon, à la guitare, à la flûte. Donc il paraît d'ailleurs que cela donne une furieuse envie de danser. Et donc les amis du Lag vous proposent donc de venir donc ce vendredi 29 mai, soit à la cantine déjà le midi, soit le soir, soit les deux, pour le cabaret donc du Lag. On poursuit toujours ce vendredi 29 mai à 17h30. Le collectif Antifa du bassin minier relaie un appel à rassemblement à l'appel de nous toutes. Donc ça sera à Anna Beaumont. En effet, un spectacle de Jean-Luc Leich, ancienne vedette des années 80, est prévu à Anna Beaumont le 29 mai au Théâtre de l'Escapade. Donc une salle culturelle qui a été reprise en main par la municipalité Rennes. Donc un autre spectacle de Jean-Luc Lahaye est annoncé dans la ville voisine de Billy Montigny pour les festivités du 14 juillet. Et donc ce choix de programmation constitue pour le collectif, donc nous toutes, une violence symbolique pour les victimes de violences sexistes et sexuelles, et qui refuse donc la banalisation. À savoir, donc pour l'histoire, ces deux jeunes femmes nées en 98 et 2000 qui accusent Jean-Luc Lahaye de violences sexuelles alors qu'elles étaient mineures, ce que dément le chanteur. Et donc ce dernier a déjà été condamné en 2007 à 10 000 euros d'amende pour des relations sexuelles avec une mineure de 15 ans, puis en 2015 à un an de prison avec sursis pour corruption de mineurs. Et donc il y aura donc un rassemblement donc à l'appel de nous toutes, donc à Anna Beaumont à 17h30 le vendredi 29 mai. On poursuit, toujours ce même vendredi 29 mai, avec un concert au Toit commun de Lens avec Radical Bergamot. Donc Radical Bergamot, c'est un duo rock dynamique qui revisite les grands classiques du genre avec une énergie captivante, alliant batterie et guitare. Il vous emmène dans un univers où résonnent les hits de Green Day, Arctic Monkeys et même Black Sabbath. Donc l'entrée est à prix libre pour les artistes, avec un bar et une petite resto pendant le concert. On poursuit avec le retour du panier local sur le territoire donc de la Cale pour la nouvelle saison 2026, 5e édition. Donc c'est la communauté d'agglomération de Lens-les-Vins, donc la Cale, qui organise un marché itinérant de producteurs et artisans locaux, donc le panier local, qui est pensé pour dynamiser l'économie locale, développer l'attractivité touristique, créer du lien social, apporter un soutien aux agriculteurs, mais aussi aux artisans, aux commerçants, aux structures de l'ESS qui favorisent la disponibilité de produits alimentaires locaux et durables sur la Cale, ainsi que d'autres produits d'artisanat. Donc le panier local, c'est un événement de mai à octobre à travers 17 communes. Et la prochaine date, c'est le vendredi 29 mai, c'est du côté d'Aigné-sous-Lens. Ça sera place Salengro de 17h à 20h. Samedi 30 mai, de 17h à 23h, c'est le Studiorama. C'est le festival des studios au 99 bis de Wany. Donc c'est un événement avec entrée libre et détente garantie entre Transat et Musique Live. L'idée c'est de découvrir ou de redécouvrir les studios de répétition en compagnie des régisseurs et des groupes qui les font vivre toute l'année. Donc au menu, 5 groupes locaux en alternance sur 2 scènes, quelques stands pépites musicales, des DJ sets par Selecta Bassman et bien sûr bar et petite restauration pour profiter au maximum de ce moment calé pile sur les premiers rayons estivaux. De quoi terminer la saison en beauté et en musique. Donc pour participer, c'est ce samedi 30 mai de 17h à 23h, c'est gratuit, en accès libre, donc au 99 bis de Wany. Le samedi 30 mai, encore, c'est le festival Les Futurs du côté de Béthune. Donc c'est une journée stimulante pour penser, questionner, réinventer le monde de demain. Donc ça commence à 14h avec un atelier démocratique par Lisa Guez, donc qui est artiste associée au lieu. Donc c'est un atelier de jeu théâtral et d'improvisation pour explorer par le corps et l'imaginaire nos façons de nous projeter dans l'avenir, d'inventer des futurs, afin de pourfendre par le rire et la mise à distance nos angoisses du présent. Ça se poursuit aussi avec un autre notre atelier, atelier Design Fiction par Léna Pogam, qui est également artiste associée, qui propose à travers un exercice d'écriture et de réflexion collaborative de se questionner sur ce qu'est un lieu public aujourd'hui. Avec la question, à qui appartient-il réellement ? Mais aussi, quelles attentes, quelles règles implicites y sont à l'œuvre ? Que pourrait-il devenir demain ? Et donc, pour participer, il n'y a pas besoin de compétences en particulier, en écriture ou en théorie. Vous venez et vous participez, et voilà. Ensuite, de 16h30 à 18h, toujours lors de ce même événement, donc Les Futurs, c'est une conférence de la performance à la robustesse avec Bastien Jacobiac, donc qui est conseiller en transition socio-écologique et co-créateur du podcast La Robustesse. L'idée de ce spectacle, de cette conférence, c'est comment repenser notre rapport au monde. En osant ralentir, en se tournant vers une autre boussole que celle de la performance, celle de la robustesse. Là où la performance vise l'efficacité maximale, la robustesse tolère les défaillances et implique ajustement et flexibilité face au changement. C'est une leçon essentielle du vivant, dont nos sociétés pourraient s'inspirer face aux défis environnementaux, sociaux et économiques. Ensuite, à 18h30 et jusqu'à minuit, c'est un marathon de lecture en présence de Cédric Gourmelon et d'artistes associés qui seront présents pour participer donc à ce marathon lecture. Et l'idée, c'est que tous les styles sont les bienvenus. Des essais, des fictions, de la poésie, de la chanson, de la lettre, pourvu que le texte puisse entrer en résonance avec le thème de la journée, qu'il soit porteur d'espoir, qu'il invite à la pensée, à inventer d'autres horizons ou qu'il vous aide à mieux vivre celui-ci. Une diversité, des propositions est souhaitée pour que la fête soit joyeuse et que l'imaginaire, la poésie et la pensée ne s'arrêtent pas. Et il y aura également, pour finir, un karaoké futuriste et joyeux. Donc ça sera en continu à partir de 22h30. L'idée, c'est de participer collectivement à ce jeu. L'idée, c'est de s'asseoir à une table, de discuter avec ses voisins, avec ses voisines, du sujet posé au centre de la table. Et au bout de 7 minutes, on change de table. Et donc, on participe en écrivant des espoirs pour demain et on contribue à la playlist Antidote ou Désespoir pour que chacun et chacune puisse se retrouver et chanter ensemble. Donc, pour participer à cet événement, donc c'est du côté de Béthune, donc le samedi 30 mai 2026, et c'est dès 14h. Et on va aborder un autre événement, toujours le 30 mai, le samedi, c'est à 14h, un événement organisé par l'atelier d'histoire critique qui invite Julien Théry, donc c'est un historien, pour en finir avec les idées fausses sur l'histoire de France. Donc son ouvrage, l'idée, c'est que l'histoire est sans doute la discipline la plus instrumentalisée. Malmenée, détournée, arrangée, ingérence dans le travail des historiens à des fins politiques et monnaie courante. Julien Théry décortique une vingtaine d'idées fausses. L'occasion de revenir sur des manquements clés de l'histoire de notre pays, mais aussi de faire un état des lieux de la recherche historiographique sur des questions cruciales, au centre des débats qui méritent des mises au point salutaires. Donc pour participer, c'est ce samedi 30 mai, c'est du côté de Oisem, au café coopératif Les Sarrasins, donc à Lille. Autre événement, le samedi 30 mai, ça sera également en parallèle, ça sera dès 14h jusqu'à minuit. C'est la fête de la Brigade des Tubes. Donc ça sera au Fort de Mons, au 28 rue de Normandie à Mons-en-Barœul. C'est un événement multiculturel qui a pour objectif de faire découvrir au public l'univers musical et créatif des brigadeux et brigadeuses. Concept élargi à l'univers associatif depuis les deux dernières éditions. Donc chaque brigadeuse, chaque brigadeux peut faire découvrir un talent. Cirque, conte, danse, présenter une formation musicale dans laquelle il joue ou un projet auquel il tient. Donc il y aura également des ateliers qui seront proposés à toutes les graines de musiciens. Donc il y aura 40 projets pour l'édition 2026 et c'est l'occasion pour les personnes qui sont un peu fans de musique mais aussi de tube de venir participer à cet événement donc samedi 30 mai de 14h à minuit au Fort de Mons donc à Mons-en-Barœul. Et pour conclure cet agenda, on va vous diffuser un petit spot. Donc c'est un spot qui a été produit par le département du Pas-de-Calais pour parler des archives départementales qui seront à nouveau ouvertes via un nouveau bâtiment.
1: Les archives départementales vous ouvrent leurs portes. Les samedis 30 et dimanche 31 mai, le département du Pas-de-Calais vous invite à venir découvrir le nouveau bâtiment des archives départementales lors d'un week-end inaugural. Visite inédite, atelier pour enfants, exposition, animation. Deux jours pour explorer l'histoire, notre histoire, en famille ou entre amis. Rendez-vous les 30 et 31 mai, 5 rue du 19 mars 1962 à Dainville, près d'Arras. Entrée gratuite. Programme complet sur pascalais.fr.
0: Et voilà, c'est là-dessus que cette tranche d'actu se termine. Pour rappel, sur l'antenne de Micro Rebelle, vous pouvez écouter différentes tranches d'actu du lundi au vendredi à 8h, à midi et à 17h, et tandis que de 18h à 20h, différentes émissions thématiques sur des enjeux de société sont diffusées sur notre antenne. 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Si vous avez une information à nous transmettre, une actualité, un événement que vous souhaitez partager, vous pouvez nous contacter via cette adresse rédaction@micro-rebelle.fr. Enfin, si vous avez pris cette émission en cours de route, sur notre site, donc micro-rebelle.fr, vous retrouverez au format podcast différentes interviews, reportages et émissions. On se quitte en musique. On va écouter Samir Hamad et le morceau Sicarou. À bientôt sur Micro Rebelle. Ciao, ciao.

Transite par Jéricho, mine Jean Lexico, frère. 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

Et tous, bonjour et bienvenue dans notre émission des Nouvelles du Monde sur Micro Rebelle 99.6. Une émission diffusée chaque jeudi à 18h et rediffusée dimanche à 19h. C'est Lucien au micro et aujourd'hui je vous propose un petit tour d'horizon de l'actualité internationale telle que nous la présentent plusieurs médias. On va commencer par évoquer le tout récent déplacement de Donald Trump en Chine et sa rencontre avec Xi Jinping. La revue Le Grand Continent, revue consacrée à la géopolitique, nous invite à réfléchir sur le sens caché de la rencontre Trump-Xi, à travers un article de l'économiste espagnole Alicia García Herrero. Bien sûr, ce qui ressort officiellement de cette rencontre à Pékin, c'est la promesse de liens commerciaux renouvelés entre les deux puissances que sont les États-Unis et la Chine. Tout ça a fait la une des journaux. Mais sans doute que le véritable objet de cette rencontre est passé inaperçu. Il s'agit tout bonnement de la position respective des États-Unis et de la Chine dans la course à l'IA, l'intelligence artificielle. D'un côté, les États-Unis maîtrisent le matériel nécessaire à l'IA, avec notamment les puces Nvidia et la fonderie de semi-conducteurs TSMC, fonderie localisée à Taïwan. La Chine, quant à elle, maîtrise les terres rares et les minéraux critiques sans lesquels aucune puce ne peut être fabriquée, aucune batterie de véhicule électrique assemblée et aucun système d'armement avancé déployé. Avant la rencontre de Pékin, chacun des deux pays bloquait l'autre. Les États-Unis renforcer les contrôles à l'exportation concernant le matériel nécessaire à l'IA, la Chine ripostait en restreignant l'exportation des terres rares. En conséquence, à terme, ces blocages respectifs auraient pu entraîner une fragmentation de la chaîne d'approvisionnement technologique mondiale en deux systèmes véritablement incompatibles, détruisant de la valeur des deux côtés. Alicia García Herrero estime alors que le véritable enjeu de la rencontre Trump-Xi était bien de mettre un terme à ces deux blocages respectifs de la Chine et des États-Unis. Les différends entre les deux États perdurent, mais la dynamique enclenchée par l'un et l'autre, dynamique dangereuse, est stoppée. Au-delà de tout ce qui touche à l'IA, mise en œuvre par chaque pays, d'autres discussions, plus difficiles, ont porté sur les aspects militaires. Avec un premier message des États-Unis, la Chine doit cesser d'armer l'Iran. En retour, le message de la Chine est tout aussi clair. La poursuite des transferts d'armement américains vers Taipei représente une provocation que Pékin ne pourra pas tolérer indéfiniment. En synthèse, Alicia García Herrero indique que sur le fond, les points de blocage entre les deux pays n'ont pas bougé. Je cite « La Chine n'a pas renoncé à son calendrier ni à ses intentions concernant Taïwan. Les États-Unis n'ont pas remis en question leur engagement envers le droit de l'île à se défendre en cas d'attaque. Il y a par ailleurs fort à parier que la course technologique reprendra, peut-être sous une forme légèrement plus modérée, dès que la bonne volonté diplomatique de Pékin se sera dissipée. Ce que le sommet a permis d'obtenir, en revanche, c'est une pause tactique dans une lutte stratégique au long cours. » Fin de citation.

L'actualité internationale qui nous attend dans les prochaines semaines, c'est la Coupe du Monde de football qui va se dérouler aux États-Unis, au Canada et au Mexique. Aux États-Unis, donc, aux États-Unis de Donald Trump. Ce qui pousse reporters à écrire « Coupe du Monde sous Trump, le consumérisme et le capitalisme à leur paroxysme ». Il s'agit d'un article, d'un entretien.

entretien avec Carole Gomez. Carole Gomez est chercheuse associée à l'IRIS, spécialisée en géopolitique du sport. L'IRIS, c'est l'Institut de Relations Internationales et Stratégiques. Dans cet entretien, Carole Gomez décrypte comment Donald Trump instrumentalise le tournoi pour servir son idéologie. Bien sûr, cette Coupe du Monde a été prévue avant l'élection de Trump. Ce n'est pas lui qui l'a créée. Il l'a seulement, entre guillemets, récupérée. Sur le fond, cette Coupe du Monde est un méga événement avec son gigantisme et ses prix de billets exorbitants. Elle s'inscrit plutôt bien dans la promotion d'une certaine Amérique qui gagne. Et c'est un peu l'apologie du consumérisme et du capitalisme conduit à leur paroxysme du pain et des jeux version 21e siècle. Par ailleurs, la Coupe du Monde se déroule pendant l'anniversaire des 250 ans de l'indépendance des États-Unis et Trump va pouvoir se mettre en scène en permanence. Carole Gomez relève également que cette Coupe du Monde, sous la mainmise de Donald Trump, révèle les fragilités structurelles du sport-spectacle. C'est le sport business. C'est documenté depuis de nombreuses années par des chercheurs, chercheuses et des ONG telles Human Rights Watch ou Amnesty International. Avec en filigrane les conditions des ouvriers qui construisent les stades. On peut signaler à ce sujet que la Coupe du Monde 2034 a été attribuée à l'Arabie Saoudite et que les conditions de travail des migrants employés sur les chantiers de construction des stades sont déplorables et ont déjà entraîné la mort d'au moins 31 travailleurs, une mort classée en général comme mort naturelle. Et donc, Carole Gomez s'interroge, si c'est documenté à ce point, pourquoi ça n'imprime pas ? Je la cite. On observe à chaque compétition que dès le premier match, toutes ces problématiques s'évaporent petit à petit. C'est pour cela qu'il est important d'en parler avant et de voir comment faire bouger les lignes. Fin de citation. Nous nous efforcerons, à Microrebelle 99.6, de donner la parole à toutes celles et ceux qui s'interrogent sur les finalités de ce type de compétition, bien dans l'esprit du capitalisme du XXIe siècle.

D'une certaine manière, on va continuer d'évoquer les États-Unis de Donald Trump. L'administration Trump a fait le choix de fermer l'USAID, l'agence américaine en charge du développement international. Fermeture en 2025. En pratique, et pour ce qui concerne l'Afrique subsaharienne, les engagements états-uniens s'élevaient à seulement 4,3 milliards de dollars sur l'année 2025 contre 17,3 milliards pour l'année 2024. Ces coupes dans l'aide au développement ont des conséquences très concrètes en Afrique, d'autant que le continent connaît une croissance démographique soutenue. Le mensuel Alternative Économique revient sur ces différents points au travers d'un article de Eva Moisan. La population actuelle en Afrique est de 1,5 milliard d'habitants. Les estimations pour la fin du siècle sont de 3,8 milliards d'habitants, soit 38% de la population mondiale. C'est notamment très marqué en Afrique subsaharienne, avec notamment des taux de croissance annuels de la population supérieurs à 3% au Tchad, au Niger, en République centrafricaine ou en République démocratique du Congo, la RDC, entre autres. Mais pour répondre à ces défis démographiques, l'Afrique subsaharienne requiert des financements massifs, notamment en matière de santé. Eva Moisan évoque le taux de mortalité des enfants de moins de 5 ans. Il est certes en recul, mais reste deux fois supérieur à la moyenne mondiale. Avec la fermeture de l'USAID, la situation est préoccupante. D'autant plus préoccupante que les États-Unis ne sont pas les seuls à couper massivement l'aide au développement. Entre 2025 et 2027, une baisse d'au moins 10% de l'aide est ainsi à prévoir. Cette baisse ne saurait être compensée localement en raison de l'importance du secteur informel qui représente 80 à 90% des emplois selon les pays. C'est la conclusion d'Eva Moisan. Je la cite. L'économie informelle empêche l'essor d'un système contributif généralisé et donc l'extension de la couverture sociale. Sans changement profond de modèle, les perspectives sont sombres pour les 1,55 milliard d'Africains et leurs futures descendants.

Pause musicale maintenant. On a évoqué tout à l'heure la prochaine Coupe du Monde de foot, une bonne occasion d'écouter Renaud, et j'ai raté Téléfoot.

On va poursuivre notre émission des Nouvelles du Monde sur Microrebelle 99.6 en continuant d'évoquer l'Afrique à l'occasion de la tenue du sommet Africa Forward les 11 et 12 mai 2026 à Nairobi, capitale du Kenya. Africa Forward est un sommet organisé conjointement entre la France et le Kenya. Le sous-titre de ce sommet, c'est « Partenariat entre l'Afrique et la France pour l'innovation et la croissance ». Sur le site de l'Élysée, on peut notamment lire, je cite, « Le sommet Africa Forward marque une étape majeure dans les relations entre la France et le continent africain, près de 10 ans après le discours du président de la République à Ouagadougou. Il s'agit du premier sommet de ce type à être accueilli et co-présidé avec un pays anglophone. » Fin de citation. À cette occasion, le mensuel Alternative Économique publie un article de Théodore Laurent, journaliste à Abidjan, un article titré « Sommet Africa Forward, en Afrique, la France reste résolue à défendre ses intérêts économiques ». La France, ancienne puissance coloniale, est de plus en plus contestée dans son précaré francophone. Sur un plan économique tout d'abord, avec la part de marché des entreprises françaises qui est passée de 15% en 1961 à 3% en 2021, en Afrique subsaharienne. L'association Survie, que nous avons invitée à plusieurs reprises à Microrebelle, estime à ce sujet que la France est devenue un partenaire économique de second rang. Toujours d'un point de vue économique, la concurrence internationale bouscule la France avec notamment la Chine et l'Inde, mais aussi la Turquie ou encore les pays du Golfe, ainsi que les États-Unis, le Royaume-Uni, le Japon ou la Corée. Au-delà des aspects économiques, l'héritage de la France-Afrique est devenu un véritable fardeau, avec une conséquence directement économique. La présence d'entreprises françaises demeure un symbole de domination de l'ancienne puissance coloniale, le tout appuyé par les coups d'État au Mali, Niger et Burkina Faso. D'où les opérations séduction et ce sommet Africa Forward auquel Emmanuel Macron a participé. Ceci étant, en Afrique subsaharienne, la France possède encore des parts de marché 4 fois supérieures au reste de l'Afrique. Par exemple au Gabon, le chiffre d'affaires des entreprises françaises s'élève à 16,3% du PIB du pays. Au Sénégal, à 15,6%, au Congo, à 13,2%. Avec un corollaire que ne manque pas de relever Théodore Laurent, le déploiement des empires français constitués depuis les années 1990, demeure un frein à la croissance au développement des sociétés locales fortes. Surtout quand cette mainmise sur certains secteurs s'accompagne d'ingérences au profit des intérêts économiques hexagonaux. Emmanuel Macron s'en défend et évoque les nouveaux conquérants du XXIe siècle qui ne sont pas les Français. Il est vrai que ce sont la Chine et les États-Unis qui sont en compétition pour l'accès aux minerais critiques et aux terres rares. Dans tous les cas de figure, on peut douter que les populations locales en retirent le moindre bénéfice.

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1: On poursuit notre émission des Nouvelles du Monde sur Micro-Rebelle 99.6, une émission diffusée chaque jeudi à 18h et rediffusée le dimanche à 19h. On va maintenant évoquer les conséquences de la guerre en Iran et notamment du blocage du détroit d'Ormuz en nous appuyant sur le monde diplomatique de ce mois de mai et notamment un article de Michael Clair, un article titré « Bataille mondiale pour l'énergie ». La fermeture du détroit d'Ormuz est une réponse de l'Iran à l'agression israélo-américaine. L'Iran filtre les tankers et méthaniers au niveau du détroit d'Ormuz, interdisant le passage aux navires de ses adversaires ou de leur soutien. Entre ce blocus et la destruction de raffineries au cours de bombardements, le flux de pétrole s'est retrouvé amputé de 250 millions de barils de brut entre fin février et fin mars. Avec une conséquence immédiate, des pénuries de carburant dans les transports et la production électrique assorties d'une flambée des prix. Tout cela met en évidence la dépendance de l'humanité au pétrole, alors que selon les dernières projections de l'Agence internationale de l'énergie, l'AIE, la consommation énergétique mondiale va progresser de 14% d'ici à 2035, dans l'hypothèse d'une poursuite des politiques actuelles. Se pose alors la question de la transition verte et des énergies durables. Certains pays s'en emparent, tels la Chine, qui investit massivement dans l'énergie solaire. Dans tous les cas, et pour tous les pays, il est question de réviser son mix énergétique. Quant aux producteurs d'hydrocarbures, ils doivent s'attendre à devoir se livrer une concurrence acharnée. Cet article est à retrouver dans son intégralité dans le monde diplomatique de ce mois de mai 2026. Je vous en propose un extrait qui revient sur le pourquoi les pays du Golfe occupent une place centrale dans l'approvisionnement mondial en pétrole et sur l'importance du détroit d'Ormuz.
2: Bataille mondiale pour l'énergie, par Michael Clair, professeur émérite à Hampshire College. Le monde diplomatique, mai 2026, lu par Thibaut Delavigne.
3: La centralité des pays du Golfe dans l'équation énergétique mondiale s'explique par des facteurs géologiques. Les principaux gisements de pétrole et de gaz se situent dans les deltas des fleuves et les mers adjacentes, où la matière organique accumulée au cours de millions d'années a été recouverte de sable et de limon et convertie en hydrocarbures par la chaleur interne de la Terre. Ce processus a été plus marqué dans le Golfe, embouchure du Tigre et de l'Euphrate, qu'en tout autre point du globe, si bien que la zone concentre les plus grandes réserves du monde de pétrole, 48%, et de gaz, 40%. Pour des raisons historiques, la Russie et les États-Unis sont les premiers producteurs journaliers de gaz et de pétrole, mais les États du Golfe figurent parmi les principaux pourvoyeurs des marchés internationaux et vont certainement le rester dans les années à venir. Selon l'Energy Institute établi à Londres, 6 d'entre eux, Iran, Irak, Koweït, Qatar, Arabie Saoudite et Émirats Arabes Unis, assuraient environ 35% des exportations mondiales de pétrole en 2024, date des données les plus récentes. Quant au Qatar, il représente à lui seul un cinquième des cargaisons mondiales de GNL. Le Golfe fournit par ailleurs de nombreux dérivés de ces deux hydrocarbures. À en croire certaines estimations, on lui devrait désormais un tiers de la production mondiale d'urée, le plus répandu des engrais azotés, et un quart de la production mondiale d'ammoniac, issu du gaz naturel et également utilisé dans la fabrication de produits fertilisants. Des millions d'agriculteurs à travers la planète sont devenus dépendants de cet approvisionnement, surtout depuis que les livraisons en provenance de Russie et d'Ukraine, autres producteurs importants, se sont taries à la suite du conflit qui oppose les deux pays. La manne géologique du Golfe se double toutefois d'une malédiction géographique qui n'a cessé d'obérer les capacités d'exportation de la région. Le rétrécissement à sa jonction avec l'océan Indien, créant un goulet d'étranglement maritime, le détroit d'Ormuz, qu'il est aisé de bloquer en temps de guerre. Ce point de passage est d'autant plus stratégique qu'il existe peu de pipelines permettant d'acheminer les combustibles vers le reste du monde, et l'essentiel des livraisons s'effectuant par bateau. Naturellement, ces spécificités influent aussi sur le destin des pays moins bien dotés en hydrocarbures. En 2024, d'après les données de l'Energy Institute, les nations asiatiques importaient collectivement 73% de leur pétrole brut du Golfe, dont certaines tiraient aussi une large part de leur GNL. C'était le cas en particulier de l'Inde et du Pakistan. Bien qu'ils soient moins dépendants, les États d'Afrique et d'Europe trouvent aussi au Proche-Orient un complément utile aux ressources qu'ils acquièrent ailleurs. L'importance cruciale du Golfe dans la fourniture mondiale d'énergie s'est encore accrue ces dernières années avec le recul ou la fragilisation d'autres acteurs majeurs. Le Venezuela, qui a longtemps compté parmi les principaux exportateurs de pétrole, a vu fondre sa production journalière, passée de 2,7 millions de barils en 2014 à moins de 1 million en 2024 sous l'effet conjugué d'une mauvaise gestion et des sanctions technologiques imposées par les États-Unis. Au lendemain de la capture du président Nicolas Maduro en janvier, M. Trump a déclaré que les géants pétroliers américains allaient prendre le relais pour reconstruire les installations vénézuéliennes et relancer le secteur. Mais les dirigeants de ces entreprises semblent nettement moins optimistes. Ils ont prévenu que les réparations prendraient des années et se chiffreraient en milliards de dollars. Si tant est que l'équipe au pouvoir à Caracas accepte de faciliter ces investissements étrangers. La Russie, ex-première exportatrice de pétrole et de gaz naturel, notamment vers l'Europe, a perdu sa prééminence du fait des sanctions occidentales et autres conséquences de son invasion de l'Ukraine. En 2020, sa part dans les importations européennes s'élevait à 53% pour le pétrole brut et 38% pour le gaz naturel acheminé par gazoduc. En 2024, ces chiffres étaient tombés respectivement à 12 et 22%. Récemment, la puissance exportatrice russe a été encore amoindrie par des attaques de drones ukrainiennes contre les ports d'Oust-Louga et Primorsk, sur la mer Baltique, d'où partent environ 40% des cargaisons maritimes de brut du pays.

Et puisqu'on vient d'évoquer ce goulet d'étranglement qui est le détroit d'Ormuz, je signale cet article paru dans Alternative économique ce mois de mai, un article de Juliette Guéry titré « Ormuz, la crise énergétique expose les vulnérabilités du Sud » et qui précise, je cite, « Si la hausse de l'énergie liée à la guerre au Moyen-Orient et au blocage du détroit d'Ormuz fait mal au portefeuille des Français, les répercussions sont encore pires pour les populations des pays en développement. » Fin de citation. C'est particulièrement vrai sur le plan alimentaire, en tout cas à moyen terme, du fait de la baisse attendue de la production agricole, baisse due notamment à la dépendance aux engrais en provenance des pays du Golfe, engrais qui transitent via le détroit d'Ormuz. Parmi les pays que l'on peut qualifier de moins avancés, le Soudan importe 54% de ses fertilisants en provenance du Golfe, la Tanzanie 31%, la Somalie 30% ou encore le Mozambique 22%. On peut notamment estimer que la situation va s'avérer critique pour le Soudan, avec plus de la moitié, on a parlé de 54%, plus de la moitié de son approvisionnement menacé et alors qu'il est en proie à la guerre civile depuis plus de 4 ans. Juliette Guéry aborde alors la question des alternatives à ces engrais importés du Golfe, engrais à base de pétrole, engrais azotés et phosphatés. Il s'agit des alternatives offertes par les pratiques agroécologiques comme la fumure à partir des déjections animales. Par ailleurs, les cultures de légumineuses riches en azote sont encore loin d'être la norme. Et bien souvent, l'enjeu dans les pays pauvres n'est pas de réduire les apports de fertilisants, mais bien de pouvoir les augmenter tant ils sont faibles. Une autre solution alternative consiste à produire soi-même des engrais. C'est le cas de l'Égypte qui produit de l'urée, un engrais azoté. Mais cette production nécessite de l'énergie et notamment du gaz naturel, en provenance des pays du Golfe. C'est le chat qui se mord la queue. Quant à l'hypothèse de produire de tels engrais à partir d'énergies renouvelables, si elle est certes séduisante, elle se heurte à une réalité très concrète. La part d'engrais azotés produits grâce aux énergies renouvelables est encore extrêmement marginale, moins de 1% du marché mondial. C'est donc tout l'inverse qui risque d'advenir. Plutôt que de se tourner vers les énergies renouvelables, plusieurs pays, notamment en Asie, pourraient relancer leur production à base de charbon. Enfin, du côté du continent africain, le solaire offre des perspectives très importantes, mais son développement se heurte plus qu'ailleurs à l'accès au financement.

0: On continue à feuilleter le monde diplomatique de ce mois de mai 2026, avec encore, si j'ose dire, un article qui traite de la guerre. Mais cette fois-ci, sous l'angle des marchands d'armes et des crédits publics qui les arrosent. C'est un article de Thomas Jusquiam, un article titré « Ah Dieu, que la guerre est jolie ». Ces entreprises, ces marchands d'armes, s'efforcent d'adoucir leur image, en interne en direction de leurs salariés et à l'extérieur en direction de monsieur et madame tout le monde, à grand renfort d'opérations de communication sociétale, de participation à des projets environnementaux, voire la mise en avant de pratiques d'éco-conception, ce que ne manque pas d'ironiser l'auteur de l'article en posant la question « Vers des bombes bio ?» Il faut néanmoins reconnaître que le climat politique et médiatique est favorable aux marchands de canons. On déroule le tapis vert aux investisseurs privés et les investissements publics ne sont pas en reste. Pour autant, l'économie de guerre est-elle une industrie banale? L'auteur expose alors les aspects humains, on pourrait dire inhumains, des industries de guerre, ainsi que les aspects environnementaux, souvent passés sous silence, de même que les aspects opacité qui entourent cette industrie. Voici un extrait de cet article du Monde Diplo, extrait qui évoque les efforts de l'État français pour favoriser les investissements kaki.
1: Ah Dieu, que la guerre est jolie! Par Thomas Jusquiam, journaliste. Le Monde diplomatique, mai 2026, lu par Morgan Eno.
2: Le 20 mars 2025, devant un parterre d'investisseurs et de patrons réunis à Bercy, Monsieur Sébastien Lecornu, alors ministre des Armées, soucieux de lever les derniers verrous culturels et réglementaires, rappelait avec fermeté que le secteur militaire ne représentait pas un investissement sale. La Commission européenne a, elle, décidé que la finance durable de l'Union européenne était compatible avec l'investissement dans le secteur de la défense. Ainsi, certaines armes nucléaires, incendiaires, munitions à uranium appauvri deviennent éligibles aux investissements éthiques au même titre que les chars, les canons, les avions de chasse, les obus et les logiciels de surveillance. Seules les armes interdites restent pour le moment tabous. Depuis l'invasion de l'Ukraine par la Russie en février 2022, le nombre de fonds ESG exposés à l'industrie de l'armement nucléaire aurait augmenté de plus de 50% sur Bloomberg, 24 août 2025. Ces placements gérés selon des critères environnementaux, sociaux et de gouvernance sont réputés liés au développement durable. Un consortium de journalistes a récemment révélé que 120 milliards d'euros issus des fonds verts de banques telles que le Crédit Agricole, le Crédit Mutuel, la Banque Populaire et la Caisse d'Épargne, groupe BPCE, ont été investis entre 2021 et 2025 dans l'industrie des armes, dont certaines impliquées dans le génocide à Gaza. La Commission européenne les a justifiés par leur contribution à la durabilité sociale. Sans le savoir, de petits épargnants européens ont potentiellement contribué à valoriser les actions d'Elbit Systems, le plus grand fabricant d'armes israélien, impliqué dans la destruction de terres agricoles à Gaza par le biais de fonds ESG consacrés à la transition climatique. Ce fléchage des investissements privés en faveur du complexe militaro-industriel s'inscrit dans une stratégie de soutien institutionnel plus large. La sollicitation du contribuable européen, 800 milliards d'euros avec le plan Rearm Europe, et français, plus de 700 milliards cumulés sur les deux dernières lois de programmation militaire, s'accompagne d'une mobilisation du premier investisseur européen, la BPI France. Détenue par l'État, la Banque des entrepreneurs a lancé en octobre 2025 une quête de financement auprès des particuliers en partenariat avec le groupe BPCE. Avec leur plan d'épargne retraite, PER, ou leur assurance vie, les Français peuvent à présent directement miser sur des entreprises d'armement. Ces investissements particulièrement risqués et sans garantie de rendement s'ajoutent aux milliards d'euros injectés chaque année depuis 2021 par BPI France dans les jeunes pousses du secteur. Trois dispositifs couronnent l'ensemble. Un fonds Innovation Défense, alimenté par la Direction Générale de l'Armement, DGA, l'assureur allemand Allianz et MBDA à hauteur de 400 millions d'euros pour prendre des participations dans les entreprises prometteuses. Un accélérateur défense pour les accompagner dans leurs choix stratégiques un prêt nommé Défi, avantageux pour combler leurs besoins de trésorerie. La banque d'investissement public vante même une opération de porte-à-porte auprès de centaines d'entreprises pour les avertir de cette manne financière à leur disposition. Une fois créées et consolidées, les petites et moyennes entreprises seront mûres pour tomber dans les filets tendus par quelques grands groupes militaires. Illustration de cette mécanique économique bien huilée, en janvier dernier, Dassault Aviation annonçait un investissement de 200 millions d'euros dans le vendeur de drones autonomes Armatan AI, dont le jeune fondateur assimile ses marchandises à des armées robotiques napoléoniennes, dans le Grand Continent, 15 février 2026. La valorisation de cette entreprise créée en 2024 dépasse à présent le milliard d'euros. Si les investisseurs institutionnels ont depuis longtemps intégré les valeurs de l'armement dans leur portefeuille d'actifs, Claude Serfati, économiste et spécialiste de l'industrie de l'armement, analyse. La nouveauté réside dans l'appétit des fonds de capital investissement, private equity funds, qualifiés de finances alternatives pour le secteur de l'armement, allant à l'inverse des discours selon lesquels les marchés n'aiment pas la guerre. Dans un contexte d'intensification des guerres et des tensions géopolitiques, miser sur des entreprises grassement subventionnées et soutenues par des commandes pluriannuelles de l'État représente un bon pari, car peu de secteurs industriels bénéficient d'un taux de croissance de leur chiffre d'affaires équivalent à celui de l'armement, complète le chercheur. En 2025, les entreprises technologiques de défense ont vu les investissements en provenance du capital risque, largement dominé par les acteurs nord-américains, bondir de 132% en Europe, soit la plus importante progression tous secteurs confondus. D'autres filières industrielles réclament elles aussi leur part du gâteau. D'après une étude publiée en octobre 2025 par BPI France et titrée « Aux armes dirigeants », une entreprise non liée au secteur militaire sur deux aimerait s'y développer, soit par opportunité de développement, soit par contrainte. Les exemples récents de Renault, constructeur automobile en difficulté qui lance un projet de production de drones militaires, et Mistral IA, start-up d'intelligence artificielle en vogue ayant conclu un partenariat avec le ministère des Armées, illustrent cette tendance. Comme le rappelle Serfati, les dépenses publiques d'éducation, de transport ou de communication représentent des investissements beaucoup plus fructueux en termes économiques et sociaux que celles destinées aux armements. Les entreprises n'utilisent pas de rafales pour produire autre chose, pas plus que les ménages ne consomment de missiles. Financer la santé ou le logement génère en outre davantage d'emplois indirects que les secteurs à dominante militaire, grâce notamment aux liens qu'ils établissent avec les autres filières de l'économie. L'activité à finalité sociale crée par exemple 3 fois plus de postes que les secteurs de production militaire.

On va terminer ce petit tour d'horizon de l'actualité internationale, tel que nous le présentent quelques médias, en franchissant les Pyrénées, direction l'Espagne. On l'a déjà évoqué sur Microrebelle 99.6, mi-avril, l'Espagne a entamé un processus exceptionnel de régularisation d'un demi-million d'étrangers sans papier. Une décision complètement à rebours des crispations au sein des autres pays européens, et notamment de la France, où de lois Darmanin en circulaire Retailleau, c'est à qui marquera le plus de points à ce jeu nauséabond, plus à l'extrême droite que moi, tu meurs. En Espagne, entre fin 2021 et début 2025, la part des étrangers dans la population est passée de 15,7% à 19%. Ce pourcentage devrait encore augmenter avec la régularisation exceptionnelle en cours. Rendez-vous compte, plus de 20% d'étrangers dans la population. En France, ce serait assurément cauchemardesque pour nombre de dirigeants, d'hommes et de femmes politiques, ou encore de médias complices de l'extrême droite et coupables de banalisation. Rappelons que selon l'INSEE, la population étrangère vivant en France s'élève à 6 millions de personnes, soit 8,8% de la population totale. Elle se compose de 5,1 millions d'immigrés n'ayant pas acquis la nationalité française et de 0,9 millions de personnes nées en France de nationalité étrangère. Mais revenons à l'Espagne et à la régularisation de 500 000 étrangers sans papier. On peut évidemment évoquer les aspects humanitaires. Régulariser les sans-papiers, c'est leur permettre de vivre dignement, d'accéder à des droits fondamentaux, de quitter la précarité, de se loger, se nourrir et se soigner correctement, etc. C'est évidemment très important, la question ne devrait pas se poser. Au-delà de ces aspects humanitaires, Alternative économique, ce mois de mai 2026, consacre un article aux aspects économiques. C'est un article signé Anaïs Cordoba et titré « En Espagne, l'immigration fait un bien fou à l'économie ». Cet article s'appuie sur deux études portant sur les enjeux, impacts et politiques de l'immigration en Espagne. Ces études publient quelques données numériques concernant l'immigration et l'économie et font un peu de prospective dans le genre « s'il n'y avait pas d'immigration, la réalité économique serait comme ci ou comme ça ». Voici en pratique quelques-uns de ces résultats. Premièrement, l'immigration a contribué à hauteur de 47% à la croissance cumulée du PIB, le produit intérieur brut, entre 2022 et 2025. Ce niveau, 47%, a particulièrement marqué les esprits en Espagne. Il y a de quoi. Deuxièmement, depuis 2019, l'immigration a, pratiquement à elle seule, contribué à l'accroissement de 7,8% de la population active. Troisièmement, sur la base d'un scénario de baisse de 30% des flux migratoires d'ici 2075, il y aurait 15 millions d'habitants et habitantes en moins, 9 millions d'actifs et actives en moins, et cela entraînerait un affaiblissement généralisé de l'économie. Quatrièmement, ce même scénario de baisse de 30% des flux migratoires amènerait la disparition de 30% des exploitations agricoles du pays, avec à la clé une hausse des prix alimentaires, la fermeture de 89 000 bars et restaurants, la perte de 64 000 professionnels de santé et la disparition de 54 000 salles de classe. Au final, le PIB, produit intérieur brut, baisserait de 22% par rapport à ce qu'il serait sans baisse des flux migratoires. Pour maintenir l'équilibre de la sécurité sociale, chaque travailleur espagnol devrait alors verser en moyenne
2000 euros supplémentaires par an. Au-delà de ces données chiffrées, les études relatées par Anaïs Cordoba reviennent sur ce que recouvre la réalité économique des étrangers en Espagne. La main-d'œuvre étrangère prend notamment en charge les secteurs les plus en tension, tels les services à la personne, l'agriculture, l'hôtellerie-restauration et la construction. Cela permet aux travailleurs natifs d'occuper des emplois mieux qualifiés. Et cela bat en brèche l'idée reçue selon laquelle les étrangers prendraient le travail des locaux. L'ensemble de cet article est donc à retrouver dans Alternatives économiques. Et on peut malheureusement douter que l'exemple inspire les autres pays européens. Bruno Retailleau, notamment, n'a-t-il pas déclaré au sujet de la régularisation des sans-papiers « Je mettrai l'Espagne au banc des nations européennes ».

Voilà, cette émission des Nouvelles du Monde touche à sa fin. Merci de nous avoir écoutés. N'hésitez pas à nous faire part de vos remarques et de vos suggestions concernant l'actualité internationale. Le plus simple est de nous écrire à l'adresse rédaction, sans accent, R-E-D-A-C-T-I-O-N, rédaction@micro-rebelle.fr, le tout au pluriel, micro avec un S, tiré, rebelle avec un S.fr. Par ailleurs, il vous est possible de retrouver l'ensemble de nos émissions, des Nouvelles du Monde, sur notre site micro-rebelle.fr. Pour cela, dans le menu, cliquez sur « Émissions », puis déroulez jusque « Des Nouvelles du Monde ». Nous nous retrouvons très vite sur Micro-Rebelle 99.6. Bye bye.

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2: Quartier de la Fosse 12 à Lens, la maison familiale des Riquet, anciennement un estaminet minier, se transforme actuellement en centre d'art contemporain. Ils ont bien